0: l'association Provençale, qui, comme son nom l'indique, regroupe des amoureux de la culture de la langue provençale, des gens du Luberon, qui s'appelle avec autodérision donc les Riguignaires, en gros les râleurs. Eh bien, la présidente de cette association est bien connue chez nous. Il s'agit de Claudette Ocelli, aussi connue sous le nom de Mamette, dont on a entendu la voix sur notre antenne pour nous apprendre un peu de Provençal. Avec ses Riguignaires, elle organise jusqu'au 14 mars à Pertuis, à l'espace de Croze, une exposition appelée Joe et Jugué d'antan, qui propose de retrouver des jeux et jouets d'antan et avec leur petit nom en provençal. Alors autrefois, les minots jouaient à Ouda, au dé, au Baouduf, au Toupi ou au Quille. Il y avait les osselets aussi. Alors, je me souviens que mon frère jouait, je trouvais ça bizarre, les osselets. Mais voilà, ça a disparu, j'ai l'impression.
1: Oui, c'est vrai.
0: Non, voilà, on ne voit plus ça. Jouer aux osselets, c'est Djouga, Djibotrao et Mélisa Ousset. Par contre, les billes, on y joue encore. À mon époque, on prisait les gros galops comme ça, ils ont tiré les soldats Starlux.
1: Ouais, voilà.
0: Ou on jouait au pot. Enfin bref, voilà, j'adorais les billes. Dans la cour de récré, je pense qu'on joue encore à la marelle ou à la corde persaouta, je traduis pas. Mais probablement plus aux yeux bandas, les yeux bandés, aux colins maillards, qu'on appelle aussi Kukuruma. On dirait une chanson Kukuruma. En revanche, on fait encore liser Skundai, le jeu de cache-cache, à partir du verbe s'escoudre, se cacher. Et on dit parfois, c'est Avateskoun, on va te cacher. On joue aussi à la poupée, la titeille, dans son oustaou des titeilles, sa maison de poupée, ou bien avec une poupoune pour Djouga à la mama, là non plus, je traduis pas. Quand j'étais minot, j'adorais jouer avec les taraillettes, la dinette, mais aussi à la marchande. J'avais d'ailleurs un bel établi de marchande et je vendais à ma mère, à ma grand-mère, plein de beaux fruits et légumes en plastique, ou du poulet, ou en plastique, ou du fromage en plastoc. Avant, la malbouffe, vous voyez, avait déjà tout prévu. Tous ces enfants d'hier ou d'avant-hier sont présentés à l'exposition Joe et Jugué d'antan à Pertuis jusqu'au 14 mars pour ce... Et samedi, donc demain, il y aura en plus un grand jeu de piste sur le double thème du parler provençal et des jeux d'enfants dans les rues de Pertuis, mais aussi du Motus, tout le t-shirt. Toute l'après-midi, nous serons sur place avec mon collègue Bla pour vous faire jouer à Motus en mode démo ou initiation. Mais il y aura aussi un Motus en live, en public, avec les meilleurs joueurs de Motus à défier. Alors, de mon temps, on jouait à cache-cache et celui qui comptait, on disait qu'il pégait. On disait, allez, c'est toi qui pègue. Ouais. Et on joue aussi à faire des moulons dans la cour. Et pour signaler un attroupement, on crie moulons. Donc ce samedi, moulons à Pertuis.
1: Allez, moulons.
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3: Bonjour, je m'appelle Esteban Raymond. Ma passion est d'organiser les fêtes votives.
4: Je voudrais un jaune et des glaçons dans un verre à ballon.
3: Ah, étrange, quand on vient du Sud, c'est pas étrange. C'est la tradition, c'est la beauté du Sud. Ça me représente du plaisir parce qu'on organise quelque chose qui donne de l'envie aux gens, qui donne le sourire aux gens. Ça permet de se retrouver, c'est ce qui est beau.
5: Vous avez toujours vécu avec ça dans votre village, les villages?
3: Ça fait 22 ans que je vis ici, depuis le 15 octobre 2003 où je suis né, et je vis depuis avec les fêtes votives.
5: Donc, Saint-Hilaire-d'Ozillon, les fêtes votives, elles sont incroyables ici?
3: Ah, ici, Monsieur Duport-Jeronet est un très très bon président. Moi, je suis président dans le village voisin, à Question-du-Gard. Bon, ben, ça fait depuis mon plus jeune âge où je fais la fête. Donc, maintenant, faire monter la fête, monter les projets de la fête votive toute l'année, moi, c'est un honneur. On organise toujours des surprises. Chaque année, on change. Chaque année, on peut rajouter une manade. On peut changer les DJ. On peut changer les animations qu'il y a dans la fête. On peut changer même ce qu'on fait au cours de l'année parce qu'il n'y a pas que les taureaux. Il y a les lotos, il y a les soirées. C'est le loto, je crois que c'est même plus compliqué à organiser que la fête votive.
5: Pourquoi ça vous passionne tant d'organiser tout ça?
3: Donner autant de sourires aux gens. Faire vivre nos traditions, c'est magnifique. Moi, j'aimerais que plus tard j'ai des enfants, ils puissent vivre la même enfance que j'ai eue avec les fêtes votives. C'est magnifique. Avec tous ces problèmes d'assurance, de maladie actuellement, c'est très compliqué, mais on va arriver à se relever.
5: La fête votive démarre. Vous en profitez quand même un peu ou...
3: On en profite, mais on travaille beaucoup. On travaille beaucoup. Mais grâce à tous les membres qu'on a, on peut arriver à tourner un peu. Des fois, il y en a... un qui va faire la fête pendant que les autres servent et on essaye de tourner. Puis à des moments, on a les parents qui passent derrière le comptoir et nous, les enfants, on retourne faire la fête.
5: Votre fête votive, elle est parfaite. Elle serait composée de quoi?
3: De bonheur, de joie et de beaux taureaux. Le plaisir de voir les gens heureux, le plaisir que nous, on soit heureux. Même en servant, en s'occupant de la fête, il faut qu'on soit heureux. Il faut qu'on fasse la plus belle fête pour que les gens soient les plus heureux.
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1: 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Je suis trop fier de mon jingle, j'en suis fier. Je l'assume, j'en suis fier. Comment ça va les gens sur ici Picardie? C'est la Camini Minute, votre chronique de la joie et de la bonne humeur. Écoutez-moi, ça va, sauf que je suis encore un petit peu ému, parce que comme beaucoup de Français, j'ai vu le biopic sur la vie de Philippe Nicolic des To Be Free partir un jour. Sans retour, c'était émouvant. Il paraît que Caris, le rappeur, l'a vu et il a pleuré. C'est pas vrai. Je précise que c'est pas vrai parce que j'aime mon nez. Ok, je veux le garder. Les années 90, nous, on a connu les grandes manias, les plus belles manias. Michael Jackson mania, Club Dorothée mania, Patrick Bruel mania. Et vous avez quoi? La Chikungunya mania. Voilà, c'est Chikungunya, c'est nul, nul. Nous, on a connu des manias de ouf, on a connu les boys bands. Et au final, les To Be Free, qu'est-ce qu'ils faisaient? Ils faisaient un peu de la dance et de la techno. Vous connaissez cette musique? La musique avec des textes extraordinaires, dignes de Baudelaire, de Balzac et de...

0: Molière, il y a un Américain, il est arrivé, il a dit I like to move it, move it. I like to move it, move it. I like to move it, move it. You like to move it. Ça, c'est même pas un refrain, c'est un mantra, les gars. Extraordinaire. Les Allemands, ils ont vu ça, ils ont dit « Ok, nous aussi, on va s'y mettre. » Eins, Weins, Polizei, drei, vier, Grenadier, fünf, sechs, sainte Kirk, siete Nacht, gute Nacht. Je suis pas très fort en allemand, j'ai fait ce que j'ai pu. Mais on sentait le niveau du texture. Il y a un mec qui a écouté ça, il a dit « Ok, d'accord, vous voulez jouer ça ?» Tout ta, tout ta, tout ta, ta, tout ta, tout ta, tout ta, ta. Lui, on pensait qu'il avait fini le game. Mais non, après, les mecs, ils se sont dit, nous, on fait plus de mots, on fait juste des sons. Pi-pa-pa-palopo, pa-pa-palopo, pi-pa-pa-palopo. Même les chanteurs, ils comprenaient même plus ce qu'ils disaient. I'm a scatman. Vous allez pas me faire croire que le mec, il comprenait ce qu'il disait. Voilà, c'était ça, les années 90. De la créativité, des chansons à texte. Mais bon, toutes les bonnes choses ont une fin. Les années 90, elles sont parties. Un jour, sans retour, effacées. Votre amour, sans se retourner. Excusez-moi, je suis encore ému par le téléfilm sur Philippe Nicolic.
1: 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Yatouni est d'origine mahoraise et nous raconte son parcours. Dites-moi, Yatouni, qu'est-ce que vous aimeriez que les gens connaissent de votre culture mahoraise?
2: La richesse vraiment relationnelle. C'est vrai qu'à Mayotte, il y a vraiment une solidarité extrême entre les habitants. Si, par exemple, vous rencontrez des inconnus dans la rue, vous allez toujours ressentir ce lien. Je sais pas, c'est quelque chose qui est naturel. Alors qu'ici, en France, les inconnus qu'on croise dans la rue, bah, on sent pas forcément un lien avec eux et on serait pas forcément apte à aller les voir, leur poser des questions et tout ça, oui.
1: Moins d'entraide, moins de solidarité, on va pas facilement demander un peu de sel ou un peu de sucre chez le voisin, en fait.
2: Oui, c'est ça, oui. À Mayotte, on a vraiment une relation assez intense avec les voisins. On les respecte et on vraiment montre beaucoup d'amour envers eux. Si jamais on manquait de quelque chose, parfois de l'eau ou du sel, peu importe, on peut aller toquer chez le voisin et lui demander. Et avec plaisir, la personne va lui offrir. Sauf qu'ici en France, métropolitaine, je pense que ça paraîtrait un peu bizarre quand même.
1: Vous buvez-vous un jus de pomme?
2: Oui.
1: Comment on dit pomme en maoré?
2: Jus de pomme et jiva.
1: Jiva?
2: Oui. Qui veut dire le jus de pomme est très bon. Oui,
1: ah bah c'est court, c'est facile.
2: Oui.
1: Vous avez hâte de retourner à Mayotte. Quelle est la première chose que vous allez manger quand vous arrivez?
2: Ça serait une mangue avec du sel.
1: Ça, ah, c'est...
2: oui.
1: Ça, c'est étonnant, ça.
2: Oui. C'est comme si on mangeait du chips, mais encore mieux. Et c'est super bon, les mangues. C'est... Le goût est juste indescriptible. Oui.
1: Mais avec du sel.
2: Oui, avec
1: le sel,
2: du sel
1: qui va faire ressortir le goût de la mangue.
2: Oui, c'est ça. Oui, ça va vraiment faire ressortir le goût de la mangue. Et...
1: Alors, votre maman, Siti Fatima, c'est elle qui cuisine à la maison. Qu'est-ce que vous aimez manger quand elle cuisine?
2: J'aime beaucoup manger le pilao. C'est un plat qui ressemblerait un peu au paella de l'Espagne. Plat très coloré.
1: Avec des épices un peu particulières que nous n'avons pas ici en France.
2: Il y a le curcuma, après il y a le masala et il y a aussi le poivre, le poivron. Et le citron aussi et le sel, donc tous les ingrédients ici en France.
1: Vous vous intéressez à la cuisine, vous? Vous avez appris à cuisiner avec maman?
2: En fait, à Mel, c'est très important pour une femme de savoir cuisiner. Depuis l'âge de 6 ans jusqu'à mes 10 ans, donc j'avais l'habitude en fait de rejoindre ma mère et qu'elle m'apprenne à cuisiner.
1: J'ai entendu parler d'un fruit, le konona.
2: Konokono.
1: Kono, oui. Comment vous dites?
2: Konokono.
1: Ah oui.
2: Oui.
1: C'est pas du tout konona.
2: Non.
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3: Raymond Coppa, il évolue au Stade de Reims entre 1951 et 1956, des années qui ont marqué l'histoire du foot rémois et aussi l'histoire du foot français. Dès son arrivée, il se distingue par sa technique, son flair et sa vision du jeu. Sous la direction d'Albert Batteux, il devient la pièce maîtresse d'une équipe rémoise qui domine le foot français. Il remporte plusieurs titres de champion de France et la Coupe de France. Mais c'est en Europe que Reims, avec Coppa, va se faire un nom. En 1956, l'équipe atteint la finale de la Coupe d'Europe des clubs champions où elle s'incline face au Real Madrid, mais s'impose comme une équipe de classe mondiale. Copa devient une star, non seulement en France, mais aussi à l'international, grâce à ses performances exceptionnelles en compétition européenne. Son départ pour le Real Madrid marque la fin d'une époque dorée à Reims, même si Copa veut revenir au stade de Reims entre 1959 et 1968. Il est né Raymond Kopaszewski en 1931, Neuilly-les-Mines, dans le Pas-de-Calais, dans une famille de mineurs polonais. Milieu offensif, au talent précoce, petit par la taille mais immense par la vision du jeu, il débute sa carrière pro à Angers avant d'exploser au stade de Reims. Sa technique fine, sa vitesse et son sens du collectif séduisent bien au-delà des frontières. Le Real Madrid le recrute, aux côtés d'Alfredo Di Stefano et de Ferenc Puskás. Copa participe à l'âge d'or du club espagnol. Il remporte 3 Coupes d'Europe consécutives. En 1958, il décroche le Ballon d'Or. C'est le premier Français à recevoir cette distinction. En équipe de France, Copa brille lors de la Coupe du Monde 58 en Suède. Les Bleus terminent 3e, portés notamment par le duo Copa-Just Fontaine, autre légende rémoise. À la fin de sa carrière, Copa s'engage pour la reconnaissance des droits des joueurs professionnels. Il devient aussi consultant pour la radio et la télévision. Raymond Copa s'éteint le 3 mars 2017. Son héritage perdure dans le cœur des passionnés de foot et pas seulement dans celui des supporters du Stade de Reims. Et c'est l'un des trésors de Champagne-Ardenne.
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1: Bonjour, je m'appelle Gérard et je suis l'un des propriétaires donc de ce carrelet depuis plusieurs années. Maintenant, nous rentrons dans notre 11e année. Là.
2: Gérard est béglé à la fois en tant que propriétaire de sa maison d'habitation et de son carrelet situé sur les bords de Garonne. Un carrelet tout vert qui est un vrai lieu de rencontre entre amis, mais aussi parfois de solitude et de calme. Son carrelet s'appelle Charivari, mais c'est surtout le nom de ce Girondin qui m'interpelle, car Gérard appartient à la famille des Montiel.
1: Oui, c'est mon frère, c'est Bernard, c'est mon frère. Je suis l'aîné, nous sommes 5 enfants.
2: Est-ce qu'il est venu ici ?
1: Pas encore.
2: Il n'aime pas les carrelets ?
1: Je crois que... il est très occupé.
2: Qu'est-ce que vous activez là ? Une sorte de manivelle ?
1: Oui.
2: Pour le filet ?
1: Pour le filet. La pêche au carrelet, c'est ça.
2: Et le filet du carrelet, il est carré ?
1: Il est carré, que l'on descend et que l'on remonte pour pêcher les poissons qui auraient l'audace de passer là.
2: Qu'est-ce qu'il vous permet de faire au quotidien ? Pourquoi vous l'avez choisi, vous, personnellement ?
1: Alors ici, ben justement, parce que c'était le plaisir d'avoir un espace de pied-à-terre, alors où on peut recevoir des amis, de la famille, où on vient passer un moment, on vient parfois pêcher.
2: Lieu de convivialité, mais lieu extrêmement calme, apaisant.
1: Voilà, c'est un endroit paisible, quoi, et à quelques pas de Bordeaux, hein, c'est ça qui est intéressant, quoi.
2: Est-ce qu'on peut le décrire, justement, ce carrelet, qui n'est pas très grand, mais tout de même, il y a 2 cabanes dans le carrelet.
1: Il est comme il est un peu de guingouin. Ce qu'on fait, nous, c'est de le maintenir en l'état et surtout de ne pas le transformer en bois.
2: Ce carrelet Charivari, il est vert.
1: Et comme la nature autour.
2: Vous avez la plancha.
1: Oui, parce que ça nous permet de faire quelques grillades et puis de se reposer tranquillement. Mais effectivement, c'est un lieu paisible. Et alors, il y a beaucoup de gens qui, quand on laisse parfois la porte ouverte et qui voient qu'il y a quelqu'un, sont là, ils viennent voir, ils s'arrêtent un petit peu. Bon, moi, quand je suis là, je leur ouvre la porte. Ils ne savent pas trop ce que c'est vrai, parce que c'est quand même un patrimoine, hein, ces carrelets.
2: Posséder un carrelet, est-ce que ça donne l'impression, justement, de maîtriser un petit peu la sauvegarde du patrimoine girondin et donc de ces cabanes de pêcheurs ?
1: Momentanément, on en fait partie. Puisque ce sont des contrats à durée limitée, hein. C'est 5 ans renouvelables.
2: Donc ça veut dire que tous les 5 ans, vous avez un peu la pression.
1: Voilà, c'est un peu normal. C'est des contrats de 5 ans, c'est comme ça.
2: Vous êtes né à Casablanca.
1: Oui.
2: Vous êtes arrivé en Gironde dans les années 60, 1961. Très vite, vous êtes passionné pour la Garonne et pour ses carrelets.
1: Oui, parce que notre premier pied-à-terre a été à la Cité Lumineuse, à Bordeaux-Nord, qui a été démoli maintenant. Déjà, nous, enfants, on jouait sur les bords de Garonne à faire des radeaux, etc. Puis l'eau partout, c'est quand même un élément important dans la nature.
2: Gérard Montiel, copropriétaire de ce carrelet, le Charivari, face à la Garonne et à l'île d'Arcin, le carrelet d'un homme qui a trouvé sa cabane de pêcheur.
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5: Bonjour Olivier, on parle donc de cuisine aujourd'hui ?
3: Tout à fait, et on fait un viron du côté du nord du département. Bonjour les amis, petit tour du côté du pays rouennais aujourd'hui. Comme on y dit là-bas, la gastronomie c'est très important à Rouen, vous en avez peut-être écouté parler. Sur le plan linguistique, le Y pronom neutre, on y aime bien dans le nord du département. Et je vous rappelle que le verbe entendre n'existe quasiment pas. À Rouen, on écoute. Donc vous avez peut-être écouté parler de l'importance de la gastronomie là-bas. Alors la figure tutélaire, c'est la maison Trois Gros, 3 étoiles au guide Michelin. Le restaurant tenu à partir de 1930 à Rouen par Jean-Baptiste Trois Gros et son épouse Marie, puis par leurs fils Jean et Pierre, et enfin par leur petit-fils, Michel, qui s'est installé depuis quelques années à Ouche, près de Rouen, et maintenant son fils César. Vous avez remarqué comment je dis Rouen en une syllabe plutôt que Roanne en 2 syllabes ? C'est comme ça qu'on y dit dans la région. Donc, vous l'avez compris, la gastronomie, c'est important, c'est number one. Les gens aiment bien les douceurs aussi, hein. La région rouennaise, c'est la terre où l'on a fait la vraie papillote, celle qui est faite chez Révillon au Coteau, ça va être de saison. Et puis nous avons la praluline, une brioche au beurre et aux pralines roses, créée par Auguste Pralu en 1955. Au fait, la pâtisserie et chocolaterie Pralu, c'est bien d'origine rouennaise, même si on en trouve un peu partout aujourd'hui, et même si les Lyonnais tentent de se l'approprier. Non les gones, Pralu, c'est rouennais. Les pralulines, ils en font tellement qu'il faut qu'ils prennent très tôt le matin. Prendre, ça peut vouloir dire embaucher, commencer le travail dans le parler rouennais. Alors, attention quand même avec les papillotes et les pralulines, hein, si vous avez une chemise blanche, parce que vous pouvez vous faire une catole, c'est-à-dire une tache. Par contre, après avoir mangé, vous aurez la caisse. À d'autres termes, vous serez en forme. Les ch'tis, ils adorent. Oui, à Rouen, on parle volontiers de ch'tis pour désigner les enfants. Ne pas confondre avec le ch'timi du Schnorr. Un événement incontournable de la région rouennaise, c'est Rouen Table Ouverte, RTO pour les intimes, dans lequel gastronomie et spectacle vivant se rencontrent pour le plaisir des papilles, des yeux et des oreilles. Un autre grand rendez-vous, c'est le Salon de la Gastronomie, organisé par le comité des fêtes au Coteau et qui se tient depuis quelques années dans la grande salle du Scarabée à Riorges. On y propose le meilleur de la production d'une centaine d'exposants et leur savoir-faire. Et même si ça pleut, et si la pluie vous y craignez, comme on dit volontiers à Rouen, c'est-à-dire si vous n'aimez pas ça, vous serez bien à l'abri au Scarabée. Au Scarabée, on peut s'étendre, mot du patois rouennais qui veut dire se réchauffer. Voilà, voilà.
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1: Les petits bonheurs, ce sont des rencontres improvisées, sans rendez-vous, sans se présenter, et avec bien sûr un micro ici à la main. Alors en voici un petit bonheur, je vous l'ai glané en Haute-Savoie, à Herry-sur-Albi, où je suis allé voir Isabelle. Je connais son prénom parce qu'Isabelle, elle est potière et qu'elle a mis des panneaux partout dans son village pour mener jusqu'à chez elle. C'est donc là que je suis et j'ai du pot. La potière m'a vu par la fenêtre et m'ouvre la porte de son atelier. Bonjour Isabelle.
2: Bonjour, bonjour, on se connaît ?
1: Ah non, on se connaît pas.
2: Ah d'accord.
1: Mais c'est marqué partout dans le village.
2: Oui, presque. Pas suffisamment mon goût.
1: Ah ben, en tout cas, moi ça m'a suffi pour venir vous voir.
2: Trouvé, voilà, d'accord. Et donc, pourquoi cette chose
1: Ça s'appelle un micro. Vous connaissez la radio ici, Pays de Savoie ?
2: Oui.
1: Là,
2: oui,
1: on
2: oui.
1: y est.
2: Ah ok. Eh ben, entrez.
3: Alors, vous rentrez par les coulisses, mais...
1: Alors, il y a une grande maison, là, un peu à la périphérie du village. De l'autre côté, après, c'est des champs. Tout l'étage inférieur de la maison, c'est pour vous ?
2: C'est-à-dire, j'ai un peu grignoté l'espace de la maison. Donc, j'ai quand même la boutique, l'atelier où je travaille et où je reçois mes élèves. Et ensuite, la partie outillage, voilà.
1: On peut aller dans la boutique, là ? Parce que là, ici, effectivement, là, c'est la partie production. On voit bien que c'est l'outil de travail, voilà. Il y a le four. Voilà. Ouais, alors, je disais, j'avais plein de pots. Vous êtes loin de faire que de la poterie classique et que de l'utilitaire.
2: Je fais surtout du modelage, de l'artistique, effectivement, avec des personnages. Et puis, après la Covid, je me suis mise à faire un peu de...
1: Utilitaire,
2: parce que j'étais vraiment que dans de la déco.
1: Comment on fait pour vendre des pièces comme ça et pour en vivre quand on est à Herry-sur-Albi, même s'il y a une boutique, effectivement, il n'y a pas la queue et on ne vient pas vous acheter des céramiques tous les jours.
2: Déjà, j'ai la chance, ça fait 20 ans que j'exerce. J'ai une clientèle fidèle qui me retrouve là, souvent là où je vais. J'organise le marché des potiers d'Annecy qui est toujours le jour de l'Ascension. Je participe à des marchés de potiers. Je participe aussi à des salons d'art.
1: Et bon, venez quand même à Herry-sur-Albi, Isabelle, elle préfère.
2: Je préfère accueillir les gens, c'est plus intime. Puis je vois surtout tout ce que je peux faire parce que quand je vais partir en exposition, je ne peux pas me promener avec tout le magasin.
1: Avec un métier comme le vôtre et un four qui monte à 1000 degrés, vous devez être content de voir l'automne arriver, vous.
2: Et ce que j'adore, c'est quand le four fonctionne et qu'il neige à l'extérieur. Ouais. Moi, je suis à 30 degrés dans la pièce.
1: Alors que fin juillet, quand il faisait 35 dehors...
2: Là, j'ai dégusté.
1: Allez, vivement la neige.
2: Presque.
1: Bon, et c'est ça qui m'amène finalement. C'est quoi le dernier petit bonheur d'Isabelle ?
2: Le dernier petit bonheur que là, eh ben, venez voir, c'est ça. Je suis en train de faire des petits amoureux qui s'enlacent ou qui se donnent la main.
1: Votre bonheur, c'est votre métier.
2: Ah oui, j'ai vraiment eu un coup de foudre il y a 22 ans pour la Terre et je tournais une page et puis je me suis lancée.
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5: Itinéraire bis à Sainte-Vertu cette semaine et là je suis en mairie de Sainte-Vertu. Christophe Chesson, bonjour.
6: Bonjour.
5: Comment vous définissez-vous, Christophe ?
6: Écoutez, j'ai 63 ans et je cherche encore à comprendre qui je suis et ce que je fais dans la vie. J'ai travaillé dans le cinéma pendant des années, je suis photographe depuis 20 ans. Il y a eu un moment où j'ai choisi de changer de vie. Sainte-Vertu m'a appelé et je suis arrivé ici suite à un coup de foudre avec ma maison. Et puis ensuite, la mairie m'a appelé et je me suis retrouvé maire accidentellement. J'ai monté une petite auto-entreprise qui fabrique des meubles et en acier, en ferraille. J'essaye de faire du sur-mesure. Et puis voilà, j'essaye d'être un citoyen digne de ce nom, avec une vie de consommation un petit peu mieux maîtrisée, et puis une implication vis-à-vis de la collectivité par mon poste de maire. Mais je pense que j'essaie de m'impliquer avant, et je continuerai à m'impliquer après, à la fin de ce mandat, si ça se confirme comme ça.
5: La passion pour l'image, vous avez travaillé dans le cinéma, vous êtes photographe, c'est terminé ?
6: Ah non, ça c'est quelque chose qui vous tient à vie. La fabrication d'une image qui en fait consiste à raconter une histoire dans une fenêtre, c'est quelque chose qui me tient à cœur. Je pense que si on veut juger de la santé d'une société, on regarde sa fiction. Si sa fiction est imaginative, riche, la société va bien.
5: On peut rappeler quand même les films pour lesquels vous avez travaillé ?
6: Alors, j'ai été extrêmement gâté. J'ai travaillé avec Jean-Jacques Hano, j'ai travaillé avec Sofia Coppola, dont j'ai travaillé sur Marie-Antoinette, j'ai travaillé avec Claude Lelouch, j'ai travaillé avec Andrzej Zulawski, j'ai fait 55 films. Donc, oui, j'en ai fait quelques-uns.
5: Mais pourquoi un jour on s'arrête alors, Christophe ?
6: D'abord parce qu'on devient un peu plus vieux. peut-être un peu plus sage, que les métiers de cinéma sont des métiers qui sont absolument épuisants en termes d'investissement physique. Moi, j'ai toujours été mu par l'envie d'apprendre et que peut-être j'étais arrivé à un stade où j'avais le sentiment de ne plus apprendre suffisamment pour me satisfaire. Et puis, place aux jeunes.
5: Aujourd'hui, à Sainte-Vertu, cette rencontre avec cette toute petite commune, elle s'est faite de quelle façon ?
6: J'avais un besoin viscéral de m'enraciner quelque part. Alors après, Sainte-Vertu, le nom lui-même est assez attractif. Et puis après, j'ai eu un coup de foudre pour la maison que j'habite ici.
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5: Itinéraire bis à Sainte-Vertu cette semaine. Et aujourd'hui, eh bien, je suis au 2. Le 2, Cécile Barbara, bonjour.
7: Bonjour.
5: C'est quoi le 2 ?
7: Le 2, c'est un lieu qui est dédié à l'art. C'est une magnifique maison que j'ai rachetée à une artiste peintre, Joëlle Kamnica, qui a vécu pendant plus de 25 ans. Et quand j'ai racheté la maison il y a 5 ans, je me suis dit, je le dédie à l'art, je continue les expositions de peinture de Joëlle, j'y organise des concerts de musique classique, 2 concerts par an, et mon métier, c'est la mosaïque murale. Donc c'est un lieu qui est dédié à l'art autour de la peinture, de la musique, et de la mosaïque.
5: Comment on tombe dans la mosaïque, Cécile Barbara ?
7: Ah, alors moi j'avais un autre métier auparavant, j'étais pas du tout destinée à ça, c'était d'abord un loisir créatif, un dimanche, j'ai trouvé un petit kit au BHV, j'ai fait un cadre photo et ça est devenu une passion, donc j'en ai fait de plus en plus. Et puis suite à un licenciement économique, je me suis interrogée, puis je me suis formée auprès d'un professionnel et après j'en ai fait mon métier. Voilà.
5: Des exemples de mosaïques que vous avez faites ?
7: Oui, j'ai quelques belles réalisations dont je suis assez fière. J'ai fait une terrasse de 60 mètres carrés rue de Rivoli à Paris pour un restaurant L'Impérial, donc qui est en sous les arcades de la rue de Rivoli, en face du jardin des Tuileries. J'ai fait aussi un sol pour une boutique de vêtements pour enfants, tartines et chocolat, également à Paris, boulevard Saint-Germain, et puis également 2 façades de boutique d'un chocolatier au Mans et à Tours. Voilà, donc j'ai à la fois des grands projets, des grandes réalisations, puis des projets un peu plus petits, et j'aime bien alterner entre des grands et des plus petits projets. Et là, je viens juste de terminer un hall d'immeuble pour un immeuble en construction à Paris, dans le 20e arrondissement, un hall de 15 mètres carrés, voilà.
5: Vous travaillez également, j'imagine, pour les particuliers.
7: Oui, je fais souvent des crédences de cuisine, et puis des salles de bain. Et j'aime bien à la fois avoir des grands projets et puis des plus petits projets. Et c'est à chaque fois une relation aussi avec les clients de trouver quelque chose qui va leur plaire, qui me plaise aussi. Et chaque projet est un moment de rencontre.
5: Et votre passion pour la mosaïque, Cécile Barbara, vous la faites partager ?
7: Oui, j'organise souvent pendant les vacances scolaires des petits ateliers découvertes que j'ouvre aux adultes et aux enfants pour en fait transmettre le plaisir que j'ai eu la première fois que j'ai fait de la mosaïque avec un petit cadre photo où j'ai collé un carreau noir, un carreau blanc à côté. Et c'est vraiment tellement super. Et une fois, j'avais la grand-mère, la maman et la petite fille qui chacune avait leur sous-verre. Et c'était vraiment, et c'est des très bons moments, très, très conviviaux et vraiment de partage.
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5: Itinéraire bis à Sainte-Vertu cette semaine, la pause gourmande que vous attendez chaque semaine. Eh bien, aujourd'hui, je suis à l'auberge du Moulin. Sylvie, bonjour.
8: Bonjour.
5: Sylvie, vous êtes à l'auberge du Moulin depuis combien de temps ?
8: Alors, ça fera 1 an le 15 novembre.
5: Vous avez pris la suite de quelqu'un très connu. C'était Louisette. C'était qui, Louisette ? Je vous ai parlé de Louisette parce que j'ai vu sa photo dans la salle.
8: Alors oui, c'est une grande dame à qui appartenait le Moulin et qui cuisinait beaucoup avec son cœur. Et c'est une personne qui a fait de cet endroit une belle histoire. C'était convivial et surtout très familial.
5: Il a fallu prendre la suite, redonner une vie à ce lieu qu'est l'auberge du Moulin ici à Sainte-Vertu. Qu'est-ce qu'on peut manger ici, Sylvie ?
8: Alors, on peut manger du bourguignon, des plats en sauce, de la blanquette de veau, on peut manger de la tête de veau, du riz de veau, bien sûr, hein. Tous les plats traditionnels français, des œufs en meurette, voilà. Mais on fait aussi des plats indiens, donc du butter chicken, du biryani, des poulets au korma, de l'agneau korma, donc voilà. Et justement, on prépare une belle soirée samedi, la fête des Lumières.
5: C'est quoi la fête des Lumières ?
8: Alors, en Inde, la fête des Lumières, c'est une fête hindouiste qui est le Diwali. Et Diwali, c'est une fête où tout le monde, c'est très pareil, c'est très convivial, c'est très amical. On se partage les sucreries, les pâtisseries, on se partage les repas, c'est voilà, C'est plein de lumière, plein de fleurs, plein de couleurs surtout, voilà.
5: Une très belle salle et un très beau lieu hein, que cette auberge du Moulin.
8: Ah mais tout à fait, avec le Serein qui est juste à côté, ce paysage qui est merveilleux, on a aussi ce joli cachalot qui est à côté, qui attire pas mal de curiosité aussi. Et puis, il faut savoir que les gens du village aussi, c'est des gens qui ont beaucoup de cœur, qui sont très gentils, très accueillants, qui mettent la main à la pâte si on a besoin, voilà.
5: C'est la question que j'allais vous poser, Sylvie. Est-ce que vous avez été bien accueillie ici, dans ce petit village de Sainte-Vertu?
8: Alors, pour ma part, oui, très très bien accueillie. Et j'ai même eu l'impression d'avoir une famille. Donc voilà, c'est des gens très touchants, avec qui il y a de l'humour, il y a, je dirais même, une pointe d'amour. Donc voilà.
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5: Itinéraire bis à Sainte-Vertu cette semaine et aujourd'hui, eh bien, je vous propose une rencontre avec Joël Dollet. Joël Dollet, bonjour.
9: Bonjour.
5: Joël, vous êtes photographe professionnel, vous êtes installé ici à Sainte-Vertu. La photographie, elle est rentrée de quelle façon dans votre vie? Racontez-moi.
9: Elle est là depuis longtemps, très longtemps. La photo, c'est ma mémoire, c'est ma manière de partager ce qui me touche et j'ai toujours eu, même depuis très très très longtemps, j'avais toujours un Nikon avec moi partout où j'allais et en argentique j'ai fait énormément de choses en me déplaçant. J'ai toujours eu mon studio photo et j'ai eu envie de travailler sur des sujets de société, des sujets d'actualité qui me tenaient à cœur. Et je fais beaucoup de portraits. J'ai fait une série qui s'appelle Des légumes et des hommes qui est actuellement exposée d'ailleurs à Guergy. Dans cette série, il y a des personnes extrêmement connues comme Michel Onfray, Alain Passard, Alain Baraton et des gens absolument pas connus, comme tout le monde, comme moi, comme n'importe qui autour de moi, et des jeunes, des vieux, et des légumes pareils, des anciens, des connus, des pas connus, des courants, tout ça. Et tout le monde est remis sur le même plan. Et c'est ça qui m'intéresse.
5: Et aujourd'hui, vous êtes totalement abandonné Paris pour Sainte-Vertu.
9: Oui. J'ai mis 2 ans avant de faire le pas, j'ai mis du temps. Depuis 2015, je venais je faisais mes semaines moitié Paris, moitié Sainte-Vertu. Et j'ai pris la décision un jour de lâcher Paris complètement parce que je suis autonome. J'ai un studio, je suis totalement indépendante et autonome. Je continue à venir, à aller à Paris de temps en temps. J'ai de temps en temps des commandes sur Paris. Évidemment, j'ai plus le rythme que j'avais avant quand j'étais à Paris. Après, la roue, elle tourne forcément. Moi, j'ai eu ma période, j'ai beaucoup bossé. Les jeunes, ils sont là aussi, ils continuent, donc voilà. Mais, et moi, je travaille, je me concentre sur mes expos, sur mon travail, je continue, je fais des nouvelles séries ici dans la région. Ici, il y a beaucoup de proximité, j'adore ça, et donc, je suis très contente d'avoir quitté Paris, et j'ai eu la chance de quitter avant le Covid, genre tout début 2020, donc voilà.
5: Et puis, Sainte-Vertu, j'ai envie de dire, c'est un cocon artistique.
9: Oui, alors bien sûr, c'est aussi la raison pour laquelle j'ai pu quitter Paris. C'est le fait qu'on soit une petite bande ici à Sainte-Vertu. On est plusieurs artistes, on se connaît, on s'est connus à Paris pour certains. On s'est rencontrés, d'autres sont venus et ça s'est élargi dans Sainte-Vertu. Mais c'est vraiment, et on est solidaires en effet des événements pour les uns et les autres.
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5: Itinéraire bis à Sainte-Vertu cette semaine. Je me suis arrêtée à l'atelier Cœur de Lys. Maria Pérez, bonjour.
10: Bonjour.
5: Vous êtes tapissière. Oui. Ici, c'est le domaine de la tapissière. Alors, tapissière, ça veut dire quoi?
10: Tapissière, c'est de la couturière d'ameublement. Je réalise tous les décors textiles de la maison. Double rideau, store, voilage, habillage de lit, etc.
5: Comment devient-on tapissière? Quel était votre parcours jusqu'à exercer cette profession?
10: J'ai habité 30 ans à Paris, j'étais assistante de direction dans un grand groupe. Et puis, vers la quarantaine, je dirais, je me suis demandé ce que j'allais faire de ma vie. Et la couture me plaisait énormément. Donc j'ai fait une formation à l'école Boulle. Et quand j'ai déménagé en province, il y a presque 15 ans maintenant, je me suis installée comme tapissière.
5: À Sainte-Vertu. Pourquoi Sainte-Vertu?
10: Sainte-Vertu parce que d'abord je suis bourguignonne d'origine et puis j'ai toujours rêvé d'habiter à la campagne et j'avais des amis à Sainte-Vertu et je venais déjà régulièrement les week-ends et voilà donc évidemment s'installer en province c'est important d'avoir de connaître du monde et c'est ce qui m'a amenée ici à Sainte-Vertu.
5: Pourquoi vous êtes-vous dirigée vers ce métier de tapissière?
10: Alors petite, ma tante était couturière et donc j'aimais beaucoup passer du temps avec elle quand on était en vacances près de chez elle. Et puis je faisais des habits pour mes poupées, pour les poupées de ma petite sœur. J'ai toujours aimé avoir une aiguille dans les mains.
9: Que viennent chercher les gens chez vous ?
10: Alors déjà, moi je vais chez les clients, donc ça veut dire qu'il y a un temps d'échange, un temps de conseil qui est très important pour eux. Les moments d'échange, le travail que je fais pour eux de recherche, par exemple sur les tissus, etc., c'est important pour eux.
9: Quel type de conseils vous pouvez leur donner ? Ce sont des conseils de couleur, des conseils de matière ?
10: Oui, tout à fait. Les finitions, la forme, les matières, les harmonies par rapport à leur intérieur. Mais j'aime ça, donc voilà, je m'amuse beaucoup et j'aime conseiller mes clients.
9: C'est un métier qui vous fait découvrir de différents univers, j'imagine, parce que dès que vous rentrez chez quelqu'un, c'est un univers différent qui s'offre à vous.
10: Oui, tout à fait. J'ai eu la chance de travailler, par exemple, dans plusieurs châteaux du coin. Ça peut être aussi des... J'ai eu des maisons d'hôtes. Sinon, c'est des particuliers et chacun a son univers. Hein. On passe du rustique au très contemporain. Donc, j'ai la chance d'entrer dans de très belles maisons, parfois. Et ça, c'est vraiment la récompense de la tapissière.
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1: Monter un jour sur scène et chanter devant le public. Vous en rêvez, mais osez, c'est le mot d'ordre. Josiane Leroy a osé rejoindre les intemporels et met tout son cœur dans ce cœur. Josiane Leroy, légende ici.
2: Bonjour, je m'appelle Josiane Leroy, j'ai 69 ans, je suis née à Alfortville en région parisienne et j'habite au Mans depuis 60 ans déjà. Et ma particularité, c'est que je suis choriste dans le collectif des intemporels. Comment je me suis construit moi-même? Bien justement, enfant dans un commerce. On voit beaucoup de monde, on est habitué au relationnel en fait. Et puis ça a duré ensuite toute ma vie. J'ai fait des métiers toujours dans le relationnel pour aider les gens en fait, pour les rendre heureux. Puisqu'en effet, j'ai eu une agence matrimoniale. Les personnes qui venaient me voir étaient en attente. Il y a eu énormément de couples de formés, j'espère beaucoup de bébés. Alors, comment suis-je devenue choriste? À la maison, quand j'étais petite, on chantait tout le temps. C'était vraiment la joie par rapport au travail du commerce, justement, de chanter et de danser dans l'arrière-boutique. Et puis, à la retraite, je me suis dit, il faut que je fasse quelque chose. Donc, j'ai commencé à Sargelles-le-Mans, à faire du théâtre chanté avec les Imaginaires et Cyril Mudry. J'ai connu les intemporels grâce à Marie-Thérèse Brebion, notre chef de chœur. Quand on connaît Marie-Thérèse Brebion, chef de chœur, on part plus. Non, je n'ai pas pris de cours du tout. Non. Parce qu'en fait, ma voix ne compte pas. Ce qui compte, c'est de savoir ses textes, avoir de l'oreille, puisque je ne sais pas lire la musique, donc c'est ouvert à tout le monde d'être choriste. Et puis, ce qui compte aussi, c'est qu'on se sent vraiment porté quand on chante à 400, puisque nous sommes 400. Il y a une énergie collective énorme et on se sent porté par toutes les voix et c'est facile, en fait. C'est très facile. Quelle voix ai-je? Je suis soprane, donc je chante dans les aigus. Le matin, c'est pas facile, hein. Je vais vous chanter quelque chose de plus bas, du coup. Donc, je vais vous chanter « Méfie-toi des puissances, des vierges sans défense, au jeu du corps à corps, l'esprit est bien plus fort. » Alors, je fais choriste, mais pas que ça. Un jour, Marie-Thérèse Brebion m'a dit « L'année prochaine, tu vas t'occuper de la communication. » Et bien voilà, on a créé une page Facebook, et puis petit à petit, ça a monté, et puis ça arrive au fait que je suis là aujourd'hui pour vous parler des intemporels. Voilà, c'était Josiane Leroy, j'étais très heureuse de vous parler de mon parcours, et pour terminer, je vous dirais, quoi qu'on fasse, la solidarité s'invite partout.
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3: Buonasera, Emilia.
0: Buonasera. Oh là là,
3: bonsoir à toutes et à tous.
0: Bienvenue dans Décibel. Je viens d'une famille sicilienne. Alors, chez moi, chez ma mamie, Rosa, il y a les photos, évidemment, des enfants, des petits-enfants, hein, sur le buffet, comme dans beaucoup de familles italiennes. Mais les Siciliens ont un amour particulier pour Adamo. Et donc, il y avait aussi une pochette de 45 tours de vous le buffet.
3: Ça me touche beaucoup de l'apprendre. Merci.
0: Voilà, à l'entrée.
3: Merci.
0: C'est mon premier contact avec vous. Et je me disais, mais il est de notre famille, lui. Eh bien, en fait, c'est tout comme. Parce que Salvatore... Je me permets de donner votre âge, vous avez 82 ans, vous avez plus de 60 ans de carrière. Bien sûr que vous faites partie de la vie de votre public.
3: C'est l'impression que je finis par avoir et ça me touche, ça me bouleverse d'arriver dans une salle avec les gens qui me saluent par des acclamations et tout. Et c'est devenu un peu mon moteur. Et c'est pour ça que je me dis, mais il faudra bien qu'un jour, malheureusement, j'arrête. Mais comment je vais faire? Comment je vais faire pour arrêter et ne plus avoir cette... Enfin, je l'aurais peut-être différemment, mais ne pas avoir ce contact direct avec le public et sa chaleur. Encore une fois, en espagnol, il y a un mot qui s'appelle cariño. Cariño, qui veut dire c'est un mélange de sympathie, d'amour, de tendresse. Donc ce cariño, comment pourrais-je m'en passer, quoi? Voilà.
0: Et ça marche dans les deux sens, nous non plus, on veut pas s'en passer.
3: Oui, mais vous pouvez encore écouter les disques, s'ils existent encore, ou n'importe quelle plateforme. Mais moi, il faut que je regarde mes vieilles vidéos pour vous revoir, les plans de public et tout.
0: Alors là, pour le coup, la question ne se pose pas parce que vous êtes en plein cœur de l'actualité musicale avec un nouvel album, un double album, 25 nouvelles chansons. Cet album qui porte un titre extrêmement poétique, des nèfles et des groseilles, tout comme cette chanson.
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0: très belle chanson pleine de nostalgie qui nous rappelle l'existence de ce fruit. Donc, bah oui, les nèfles, on n'en parle plus. Et alors, ça c'est bien vous. Remarquez qu'un fruit, tel un pantalon pâte d'œuf, peut passer de mode. C'est fou quand même.
1: Ben oui, parce que moi je les ai connus, contrairement à vous, oh, à vos parents. Peut-être que vos parents non plus ne connaissaient pas les nèfles, mais vos grands-parents bien.
0: C'est sûr, ouais.
1: Et donc, avec l'âge que j'ai, donc, on est passé d'une civilisation à l'autre quand même.
0: Oui.
1: Imagine, jamais on aurait pu penser, quand moi j'avais 20 ans, qu'avec un appareil tout petit en main, vous pouviez parler en direct avec quelqu'un aux antipodes.
0: Et le voir en plus,
1: et
0: en
1: le
0: visio.
1: Voir, et le voir.
0: Ouais, ouais, c'est fou.
1: Il a fallu s'y faire. Hein, bon.
0: C'est vrai. Et tout comme, alors, vous qui avez débuté dans la musique, alors en n'étant pas du sérail, hein, donc vraiment il a fallu se battre, etc. Aujourd'hui, on peut fabriquer des albums dans sa chambre. Ça aussi, c'est quand même une avancée incroyable et ça enlève pas mal d'obstacles aux jeunes artistes.
1: Oui, c'est vrai que aujourd'hui, si on a du talent, c'est rare qu'on ne puisse pas se faire connaître. Et c'est un bien.
0: Ouais.
1: Parce que moi j'ai connu des artistes avec un immense talent dont malheureusement, on a jamais passer les chansons en radio et tout. Et quand ils venaient me voir, je dis, vous avez du talent, mais que puis-je faire? J'en ai produit l'un et l'autre, dont Gilbert Montagnier.
0: Vous avez lancé Gilbert?
1: Oui, voilà.
0: Mais oui, Gilbert Montagnier, The Fool, c'était vous le producteur.
1: Je t'embrasse, Gilbert.
0: Oh, bisous.
1: Émilie m'a dit que tu lui avais remis un bonjour pour moi.
0: Oui, c'est vrai. Oh là là.
1: Donc, aujourd'hui, si on n'est pas retiré, je ne sais où, au sommet d'une montagne, si des chansons vous viennent en tête et si vous avez une jolie façon de les chanter ou une façon personnelle, je crois qu'aujourd'hui, c'est ce qui compte le plus, la personnalité. J'imagine que vous ne pouvez pas ne pas arriver à enregistrer un premier disque, à trouver une firme de disque.
0: C'est vrai.
1: Et ça, c'est une bonne chose.
0: Alors, ce nouvel album, ce double album, donc, il a une histoire particulière, Salvatore, et puisqu'en fait, vous l'avez enregistré, enfin, vous l'avez d'abord écrit et composé, j'allais dire, à la faveur d'une période qui était difficile pour vous. Vous avez eu des gros problèmes de santé qui vous ont cloué, si ce n'est au lit, au moins à la maison.
1: Mm-hmm.
0: Et là, l'inspiration arrive comme une vague et vous écrivez 25 chansons. C'est fou, ça.
1: Attendez, en fait, avant mon problème de santé, qui était un œdème pulmonaire, on avait pratiquement enregistré un album normal.
0: D'accord.
1: De 12-13 chansons.
0: Ok.
1: Et puis, quand j'ai eu le problème, je me suis retrouvé avec un temps où, d'un côté, je devais pas quitter la maison, mais j'avais la possibilité de m'amuser. Et moi, mon hobby, c'est écrire des chansons.
0: C'est ça, c'est pas un travail.
1: Je ne suis toujours pas arrivé à le considérer comme un travail. Ça reste vraiment un plaisir. Je l'ai dit l'autre fois, mon grand-père paternel, qui s'appelait Salvatore Adamo aussi, était vanier. Et je me souviens de la patience qu'il avait à tisser, tricoter avec ses tiges. Et moi, j'ai cette patience avec les mots, pour les mettre sur des notes, quoi.
0: D'accord.
1: Donc, je peux être parfois, et ça c'est pas à mon honneur, je peux être avec des gens, disons, avec lesquels je pourrais m'ennuyer un tout petit peu.
0: Ça arrive à des gens très bien.
1: Ça arrive, quoi. Eh bien, moi, je suis en train d'écrire une chanson dans ma tête.
0: C'est pas mal, ça. Et gardez pour vous, si vous avez un premier rendez-vous un peu ennuyeux, mais vous pouvez pas partir, écrivez des chansons dans votre tête. On sait jamais, vous pourriez faire des tubes.
1: Et aujourd'hui, toutes les idées sont bienvenues. Au contraire, plus elles sont originales, plus elles sont acceptées. Ouais.
0: Alors parlons d'originalité. La première chanson que vous avez dévoilée de cet album, Salvatore, et donc des nèfles et des groseilles, c'est une chanson qui s'appelle « Ma belle jeunesse ». Et alors, quelle originalité, quelle idée géniale de s'adresser à votre propre jeunesse et de lui botter un peu les fesses.

0: jeunesse.
1: Bon, rendons à César ce qui lui appartient. Dans l'album, sur les 25 chansons, il y a 3 collaborations. Et il y a celle-ci, Ma belle jeunesse. C'est un texte, un poème que m'avait envoyé un ami journaliste et poète italien, Sergio D'Amaro, où l'idée de la chanson, l'idée d'invectiver la jeunesse, comme vous le disiez, elle est de lui.
0: D'accord.
1: Après, j'ai développé, j'ai gardé quelques images qui lui appartiennent. Et voilà, il y a 2 autres chansons. Parce que c'est une des premières fois que je collabore.
2: C'est très rare pour vous. Oui, pour celles et ceux qui s'en rendent pas.

0: Ça mérite une chanson, ça.
1: Ça mérite une chanson.
0: Voilà. Donc,
1: ah,
0: je
1: oui.
0: l'ai développée, mais je lui ai attribué, bien sûr, la copaternité du texte. Oui.
1: Des nèfles et des groseilles, c'est un album dans lequel il fait bon se perdre avec tout un tas de surprises. On a par exemple, et ça c'est appréciable par les temps qui courent, la clé du bonheur. Où

0: que c'est un album, oui, avec de la nostalgie, de la tendresse, de l'amour. Mais il y a aussi beaucoup d'humour. Vous êtes rigolo, Salvatore. Vous aimez rigoler.
1: J'adore l'humour. Parce que c'est une façon de se défendre contre les vicissitudes de la vie, n'est-ce pas ?
0: Tout à fait, oui, qui sont nombreuses. Mais c'est vrai que comme Jacques Brel, oh, notre grand Jacques Brel, vous avez surnommé le tendre jardinier de l'amour, c'est vrai qu'on a tendance à oublier cette partie-là de vous, des textes hyper malicieux, voilà, rigolos, il y a ça aussi en vous et dans votre discographie.
1: Eh bien, ça a commencé très tôt, parce qu'en classe, en toute modestie, j'étais bon élève, j'étais pendant longtemps premier de classe, et j'ai retrouvé un bulletin quand j'avais 12 ans où j'ai le maximum dans toutes les matières, zéro en discipline et zéro en tenue, parce que
0: à l'enfer.
1: Oui, ouais, j'aimais bien. Enfin, je suis resté assez espiègle quand on me connaît. Et là, j'aimais bien faire rigoler mes copains, quitte à me faire punir, me faire sortir de la classe, des fois.
0: Mais excellente tactique, parce qu'en étant premier de classe, même en faisant des bêtises, on pouvait pas vraiment s'attaquer à vous. Ça, c'est pas mal du tout, hein.
1: C'était irréfléchi chez moi. Je n'ai pas pensé à cet avantage. Non, c'est vous qui me le dites trop tard.
0: C'est ça. Alors, il y a une question que j'ai envie de vous poser. Si c'est trop indiscret, vous m'envoyez balader. Mais vous qui êtes tellement, tout le temps, élégant, je vous vois toujours en costume, impeccable, magnifique. Je me dis, comment il est chez lui, Salvatore Adamo, quand il est en train de composer? Est-ce que, comme certains, certaines d'entre nous, vous êtes en jogging, sur votre canapé, en train de gratter la guitare? Ou est-ce que, quoi qu'il arrive, pour se mettre à la musique et à votre table de travail, vous avez cette allure incroyable qui vous caractérise depuis le début?
1: Non, là, chez moi, je suis, quand je sais que je ne dois pas sortir, je suis en jogging quand même. Et j'aime bien que mon chien Tom me grimpe sur les genoux. Vous savez, Tom, c'est un labrador noir. Et quand on l'a reçu, j'ai appelé un ami, Jean, qui vit à Nice. Et je lui ai dit, voilà, on a enfin trouvé un chien. Il s'appelle Tom. Et directement, il m'a dit, ah oui, parce que tombe la neige.
0: Tombe la neige.
1: Et j'ai poussé la fantaisie jusqu'à chercher sur Internet si un tombe la neige existait. Et je suis tombé sur un Thomas Belaneche, B-E-L-A-N-E-C-H, qui, je crois, est vétérinaire. Donc, voilà.
0: Ça, c'est quand même génial. Allez, hommage à Tom Belaneche.
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1: quel sens de la propos, là. Bravo, le technicien.
0: Notre réalisatrice Iris, bravo.
1: Merci.
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0: Bon, et on est quand même tous très contents d'apprendre qu'à certains moments, Salvatore Adamo est en jogging sur son canapé, ça nous décomplexe. Merci, c'est important. Allez, revenons à ce nouvel album. Il y a beaucoup de chansons, évidemment, 25, alors je ne peux pas toutes les passer en revue, on n'a pas le temps, mais certaines, j'aimerais vraiment vous entendre dessus, comme

0: fois lumineuse, cette chanson, à la fois le thème n'est pas très joyeux.
1: Mais il est plein d'espoir.
0: Voilà, c'est ça. Mais j'aime ce mélange et je crois aussi que vous n'êtes pas très très fan du premier degré de toute façon et que c'est toujours chouette d'avoir

0: au moins deux niveaux de lecture.
1: Ouais, je suis content que vous en parliez parce que je me suis aperçu que des fois, je joue avec le second degré et que quelques personnes le prennent au premier degré. Ce qui est ennuyeux parce que dans une chanson qui s'appelle « Elle disait tout le temps je t'aime », j'assumais le rôle d'un gars pas très recommandable.
0: Un peu bas de plafond.
1: Oui, et qui disait « Oui, elle prenait quelques nions à mes sorties de prison ». C'est un personnage que j'aime.
0: Bien sûr.
1: Et j'ai eu des lettres de reproche. Bon,
0: ouais.
1: Comme Émilie vient de le dire, oui, je suis souvent dans le second degré.
0: Évidemment. Cœur cabossé aussi m'a beaucoup marqué sur ce nouvel album.

0: chouchouter son petit cœur cabossé.
1: Oui, il faut lui le sortir, prendre l'air pour qu'il se dégage les artères. Il rouillait dans son coffre-fort. Il faut lui redonner du ressort.
0: Incroyable cette chanson. Comment elle est arrivée?
1: Bon, ben j'ai... Comme je savais que certaines personnes étaient au courant que j'avais eu des problèmes de ce côté-là, je me suis dit, je vais le traiter avec humour, quoi, pour que la chose n'effraie pas.
0: Exactement. Alors, attention, ne pensez pas que notre cher Salvatore Adamo soit déconnecté des problèmes, voire des maladies de notre monde. Il y a sur cet album une chanson qui s'appelle « Migrant ». C'est une chanson importante, une chanson qu'il faut écouter. Déjà parce que vous savez de quoi vous parlez quand vous parlez.
1: Mes parents étaient des migrants.
0: Bien sûr, ils ont quitté la Sicile dans les années 40 pour venir s'installer en Belgique. Ce qui a été le cas de beaucoup d'Italiens d'ailleurs, hein, qui sont arrivés en Belgique, en France, etc. Donc vous savez ce que c'est, le déracinement. Ils savaient ce que c'était, vos parents.
1: Je sais que quitter son pays est toujours une blessure.
0: C'est pas un mouvement opportuniste. On se dit pas, tiens, on va aller dépouiller les gens d'à côté. Si on peut pas rester chez soi, c'est d'abord une souffrance.
1: Oui, c'est le déjà le regard que les gens porte sur vous, à un moment donné, il est paralysant, quoi. Il est paralysant. Et en fait, cette chanson, je l'avais envoyée à Morane. Et tout de suite, elle m'avait dit, on doit l'enregistrer avec des amis. Et en effet, c'était mon but d'en faire une chanson collégiale et d'éventuellement verser les bénéfices à une œuvre qui viendrait en aide aux migrants. Elle est partie trop tôt. Puis j'ai essayé, il y a 3 ans, j'ai contacté un autre chanteur dont je savais qu'il était mieux intégré dans le milieu, si je puis dire.
0: Ok.
1: Et puis j'ai pas eu de nouvelles. Donc et comme j'ai eu l'impression qu'avec les deux guerres terribles que l'Europe a vécu là, enfin près de l'Europe, on parlait beaucoup moins des migrants. Donc je me suis dit, il faut quand même que je l'enregistre moi-même.
0: Elle est sur l'album Migrant.

0: une époque qui parle tellement d'empathie. C'est exactement le mécanisme de cette chanson. Vous vous mettez à la place de l'autre. Ça résout beaucoup de choses, ça, quand on essaye de se mettre à la place des autres.
1: Oui, encore faut-il avoir l'humilité de le faire quand la situation est aussi dramatique que la leur. J'ai eu une petite victoire avec cette chanson. Il y a un restaurant à Bruxelles où je suis allé quelques fois. Et une des dernières fois, le patron est venu vers moi. Il m'a dit, je vous remercie parce que je suis allé vous voir sur scène au Cirque Royal à Bruxelles. Et votre chanson « Migrant » m'a permis de changer ma façon de les voir. Ça m'a bouleversé. Je dis, au moins, je l'ai écrite pour ça, oui.
0: C'est beau. Ça sert à ça, les chansons aussi. Salvatore, et vous qui êtes en gros non-stop en tournée depuis 1962, oui. Qui allez qui au Japon, qui au Chili, partout en Europe, partout dans le monde, est-ce que justement cette grande histoire d'amour avec le public qui dure depuis plus de 60 ans vous a forcé à sacrifier des histoires d'amour à vous, privées, votre vie à vous? Est-ce que elle en a pâti de cet amour qui est peut-être plus grand, j'en sais rien, mais avec le public?
1: C'est vrai qu'à un moment donné, ça s'est posé en dilemme, parce que mon épouse est compréhensive, même elle a profité des voyages aussi, elle est venue aussi. Mais les enfants, à un moment donné, j'ai dû déléguer leur éducation à leur maman. Elles ont très bien fait ça, parce que vous savez que j'ai deux fils avec mon épouse et une fille avec une autre femme. Et voilà, quand je revenais, j'avais les bras chargés de cadeaux. Et je croyais que ça me ferait pardonner. Puis à un moment donné, j'ai eu quelques doutes par rapport à l'idée que mes enfants se faisaient de l'amour que j'avais pour eux, qui était immense, mais que je n'avais pas le temps d'exprimer. Maintenant, récemment, on en a parlé, il n'y a pas de malentendu. Ils savent que leur père est un saltimbanque, et même mon fils cadet a pris un peu le relais. Il est dans un groupe anglo-saxon qui s'appelle Fujiya et Miyagi.
0: Oh, waouh!
1: Mon fils aîné, lui, il est pilote, mais il est bassiste aussi dans un groupe. Et ma fille a une voix magnifique. Et peut-être je vais la convaincre de quand même enregistrer un disque seul, parce qu'elle a juste accepté de chanter en duo avec moi il y a une dizaine d'années.
0: Ouais. Et là, il y a la voix de votre petite fille,
1: oui,
0: sur l'album.
1: Lily. Ouais. C'était une chanson grave, ouais. Et je voulais une pointe d'innocence. Et moi, je craque quand je l'entends. Et il y a juste quelques notes. Voilà, je ne sais pas si vous allez passer la fin de la chanson pour qu'on l'entende.
0: Ah, alors, je vais laisser les auditrices et les auditeurs découvrir la chanson. Je vous donne le titre, elle s'appelle « Aimer comme on respire ». Mais effectivement, ouais, c'est un moment qui est tellement suspendu, la voix de Lily, que voilà, vous ferez ça après l'émission, faites-nous confiance.
1: Et Lily est entrée dans un groupe aussi à Londres, parce qu'elle vit à Londres, et elle a gagné avec trois copines le concours des groupes de l'école, donc elle est sur les bons rails.

0: d'être sage.
1: Vous permettez, monsieur?
2: Oui.
1: C'est une chanson qui a un destin incroyable, Salvatore.
2: Non, mais c'était, encore une fois, c'est dans l'humour, vous voyez, que j'ai reçu une lettre qui m'a quand même amusé, parce que, même si c'est un peu extrême. Qui m'a dit, oui, est-ce que vous saviez que Vous permettez, monsieur, est devenu l'hymne des clubs échangistes? Parce que Vous permutez, monsieur.
1: C'est incroyable. Quand on vous dit que les chansons, après, elles ont leur vie à elles, elles voyagent, on ne contrôle plus rien.
2: On ne contrôle plus rien, non.
1: C'est fabuleux.
2: Et je ne m'en plains pas.
1: Et nous non plus. Merci beaucoup d'être venu nous voir, Salvatore. Ben,
2: merci à vous, Émilie. Merci de vos sourires. Et voilà, de votre pétillance, si le mot existe.
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5: Comment ça va toute la France?
1: Alors toute la France, bien. Je pense, se porte bien. Ah oui, j'entends une vague là de ouais.
5: Ouais, bah ouais.
1: Ça. Les gens ils disent quoi? Ils disent Gilbert, Gilbert. Et on leur répond, révisons deux secondes le classique ouais. Avant d'écouter la nouvelle chanson.
6: Ok.
5: Décibel.
1: Montagnier dans Décibel, c'est synonyme de fête. On s'est vu l'année dernière, Gilbert.
5: Ben oui, mais ça pouvait plus durer, il fallait qu'on se revoie.
1: Un an, ah bah, un an sans se parler.
5: Pas possible.
1: L'année dernière, vous vous intéressiez aux petits-enfants avec un livre-disque.
5: Oui, c'est une belle aventure, vraiment.
1: Ouais.
5: Vous savez que j'ai des feedbacks, des informations, on va dire, c'est en français. Il y a des crèches où les enfants disent qu'ils ne veulent pas commencer leurs activités avant d'écouter une de mes petites comptines que j'avais fait pour eux. C'est mignon.
1: Ah, c'est excellent.
5: C'est vrai, hein, je ne vous en rajoute pas.
1: Mais je vous crois.
5: Bah oui.
1: Ah non, bah non, non, c'est pas un crâneur, Gilbert. S'il me le dit, c'est que c'est vrai.
5: Ouais.
1: Eh bien, alors, cher Père Noël, si tu nous écoutes, sache qu'il est toujours disponible, ce livre-disque.
5: Mais c'est
1: vraiment
5: vrai.
1: Excellent.
5: Bah, mais ouais, j'ai eu plaisir à faire ça.
1: On chante, on danse avec Gilbert Montagnier. Mmh. Ça, c'est disponible. Mais la nouveauté, les amis, c'est que Gilbert Montagnier, après X années, c'est lui qui va me dire, sans sortir de chansons originales, nouvelles, combien d'années?
5: Ben oui, c'est à peu près 20 ans.
1: À peu près 20 ans.
5: Où j'avais pas sorti d'album exactement original. En fait, il fallait que j'en aie vraiment envie.
1: Ouais.
5: Puis entre-temps, comme vous l'avez très bien dit, ça m'énerve, moi je peux pas te voyer, moi, j'arrive pas.
1: Ah bah on se tutoie alors.
5: Ah ouais, moi j'arrive pas à faire ça.
1: Ok Gilbert, donc comme tu m'as dit.
5: Ben oui, j'ai fait quand même pas mal de trucs, j'ai fait un bel album des reprises de la Motown.
1: Oui.
5: La Motown, la maison de Detroit, Détroit. Et puis j'ai fait donc cet album pour les petits-enfants, et ça m'avait beaucoup plu.
1: Ouais.
5: Et puis il y avait aussi un album sur Gilbert Bécaud, sur les titres de Bécaud. Donc je m'étais pas, et puis je compose tout ça, et puis des concerts, et puis un peu partout dans le monde, enfin voilà quoi. Donc,
1: énormément de concerts, ça c'est sûr, mais si ce n'était pas du tout 20 ans sans musique, c'était sans envie particulière de sortir de nouvelles chansons estampillées Gilbert Montagnier. Alors, qu'est-ce qui a fait la différence?
5: Ce qui a fait la différence, c'est qu'un matin, je me suis éveillé, comme vous, qui nous écoutez et qui nous regardez. Vous pouvez, sur le net, vous avez les images. Hein.
1: Bah, oui, il y aura des
5: images. On s'est appliqué à être...
1: on est très beau.
5: Imprésentable, quand
1: Gilbert
5: même.
1: Porte une chemise bleue assortie au logo de la radio. C'est pas pour vous dire, mais franchement...
5: Ça, j'ai pas fait exprès.
1: C'est super beau gosse, c'est pas grave. Exprès, pas exprès. Bravo, bravo. Un look magnifique. Et donc, oui, alors qu'est-ce qui fait la différence? Qu'est-ce qui fait le déclic de cette nouvelle chanson? Ça sert à ça.
5: C'est une réelle envie. En fait, on se trouvait à Chicago. Et c'est vraiment bien, Chicago, je connaissais pas. Et
1: c'est la ville des Blues Brothers.
5: Yeah, Blues Brothers, man, blues. Et donc, avant de prendre breakfast, on venait juste de se réveiller. Et j'ai eu cette phrase et cette mélodie. ça sert à ça. Ça sert à ça d'écrire une chanson, pour que le monde accorde ses violons. Puis ça, j'avais écrit un texte, et puis Didier a repris ce texte, et on a fait un petit truc à lui aussi, mais c'est proche de mon texte original, c'est ça qui est bien. Donc j'ai participé aussi au texte.
1: Didier Barbelivien.
5: Oui, pardon.
1: Évidemment. Ouais, évidemment. Quelques mesures pour que vous sachiez de quoi on parle. Ça sert.

0: cette joie qui se dégage de cette chanson, oui, Gilbert, ça c'est caractéristique de ta musique, c'est sûr. Ouais. T'as envie de faire du bien aux gens, mais oui,
1: parce que ça
0: sérieux,
1: me fait du bien à moi-même aussi.
0: Ouais. Pour être sérieux, deux secondes, ouais, ça sert à ça, ça me fait penser, alors qu'elle est dans un registre plus joyeux, mais à des questions que se sont posées d'autres artistes avant. Oui, sûrement, je pense à Utile, la chanson de Julien Clerc, à quoi sert une chanson si elle est désarmée, Je veux être utile, etc. Est-ce que c'est une question que tu t'es posée, ça, pendant ta carrière, ou est-ce que ça arrive avec la sagesse, de se dire, mais à quoi ça sert de faire des chansons ?
1: Ah non, moi je vois pas ça du tout comme ça. Moi je vois surtout à quoi ça sert, c'est-à-dire c'est la résultante, c'est-à-dire que parce que pour moi d'avoir le feeling d'écrire, de composer ou d'écrire des textes, c'est déjà tellement merveilleux d'avoir cette possibilité, hein, ce talent, on va dire.
0: Bah oui.
1: Et pour moi d'écrire une chanson, c'est pour que ça soit partagé. Ouais, je suis pas trop, je vais pas vous la jouer, moi je suis pas trop intellectuel et tout ça. Moi c'est de premier degré, j'aime partager avec les gens, j'aime recevoir des gens et j'aime donner au public. C'est ça qui me branche dans la vie. Et pas que simplement derrière un micro. Mais moi je suis public tout le temps dans la rue. Tu peux pas savoir le nombre de gens à qui je parle toute la journée.
0: C'est vrai. Alors, qu'est-ce qu'ils disent les gens quand ils te croisent?
1: Des choses que je peux pas répéter tellement c'est beau.
0: Oh.
1: Vraiment des trucs fantastiques.
0: C'est vrai.
1: Oui, ils disent que je suis une légende. Enfin, j'ose pas dire ça, mais c'est ce qu'on me dit souvent. Et puis ils me disent que j'aurais fait du bien et que. Mais moi, ça me touche beaucoup. Hein. Ça me touche beaucoup. Je n'ai jamais compris pourquoi. Des fois, je rencontrais des collègues, des gens qui font notre passion. Puis on dirait qu'ils veulent être publics que quand ça les arrange, quoi, sur scène ou en télé. Ben non. Moi, je trouve que si on est public, on est public partout. Par exemple, quand je prends un taxi, je dis au chauffeur, tu sais que t'es public aussi, hein.
0: Ouais.
1: Tu fais un métier public. Les policiers, ils font un métier public. Beaucoup de gens font un métier public. Et c'est fantastique. Amélie, vous, par exemple, qui leur parlez, les gens reçoivent beaucoup de ta voix. Tu vois, c'est important. Parce qu'on est tous différents et importants. Voilà ce que je veux dire. On est tous différents et importants. Et il faut croire à son importance personnelle.
0: Je me permets de te demander, puisqu'elle est sortie et qu'il y a plein de retours super positifs,
1: oui,
0: est-ce que tu avais le trac, Gilbert, de sortir cette nouvelle chanson ?
1: Ben en fait, non, mais bien que je ne fasse vraiment pas la course au hit, ça me ferait quand même drôlement plaisir que vous m'en fassiez un ou deux hits dans l'album. Ça serait cool.
0: Ouais.
1: Parce que, bon, c'est vrai qu'on a besoin, de reconnaissance, on a besoin de... Vous savez, vous qui nous écoutez, nos passions sont remplies de grandes joies et aussi de peines. Et tu peux pas prendre juste la joie et ne pas considérer la peine. La peine, c'est quand tu fais un titre et puis que ça se passe pas comme tu voudrais.
0: Ouais.
1: Ça fait de la peine. Celui qui dit le contraire, c'est le connerie, hein, parce que, ou alors, faut faire autre chose, hein. Mais quand on a une certaine sensibilité, et alors que le public donne énormément de joie, d'être ici, à côté d'Amélie, ben, moi, je suis très content, je me sens très bien.
0: Gilbert,
1: mais
0: merci.
1: C'est vrai, mais c'est important. C'est des petites choses qui sont importantes en France quand tu dis que t'es content, que c'est bien, on dirait, oh, c'est de la démago. Mais ce qui est démago, c'est de ne pas le dire. Ce qui est stupide, c'est de pas dire les choses. Il faut qu'on commence à se laisser aller en France. La sensibilité, il faut sortir. Il faut pas sortir la haine, là. Arrêtons.
0: Ouais.
1: Ça suffit, quoi, je veux dire.
0: Rangeons la haine,
1: fatiguant.
0: Sortons,
1: ouais,
0: sortons la musique.
1: Ouais.
0: Alors, ce qui est bien avec Gilbert Montagnier, c'est qu'on peut danser comme des petits fous sur Ça sert à ça.
1: Ouais.
0: Mais on peut aussi être sur un mode un peu plus mélancolique.

0: Gilbert, je suis curieuse, comment s'est passé le glissement du chant en anglais au chant en français? Parce que je sais que tes influences, évidemment, c'est les grandes voix noires américaines.
1: Oui.
0: Donc c'est en anglais au départ, c'est ce qui te nourrit. Qu'est-ce qui s'est passé et est-ce que ça a été facile d'aller faire swinguer du français?
2: Non, en fait, ce qui n'a pas été facile, c'est d'accepter le fait que... Alors, moi, j'ai commencé avec The Fool en 1971.
0: Ouais.
2: Et après, alors certains dans les radios d'époque, hein, disaient « Ouais, mais alors on ne comprend pas ce que vous dites. Hein, pourquoi vous chantez en anglais et pas en français ?» Bon, alors à un moment donné, je me suis dit « Bon, bah, je vais en faire plaisir. Je vais chanter en français. » Mais c'est vrai que... les États-Unis m'ont tellement marqué parce que j'ai quand même vécu au total 7 ans que je suis très anglophone, c'est-à-dire que je vais vous le dire, j'écoute rarement les radios françaises, moi. Ben oui, parce que je suis habitué à écouter les radios américaines.
0: À part ici, bien sûr.
2: Ben évidemment, c'est pour ça que je viens pour écouter un peu les.
0: Il vient dans Décibels pour écouter Décibels.
2: Eh oui.
0: Gilbert.
2: Voilà.
0: Non mais je comprends, ouais, la culture américaine, leur façon de faire et la musique et peut-être le cinéma aussi.
2: Ah oui, le cinéma, j'adore le cinéma.
0: Ah ouais.
2: Tu sais que bah, je te l'ai raconté, je crois, une fois, j'ai quand même largement mis en place l'audiodescription.
0: Mais non, tu ne m'as pas raconté.
2: Ah oui.
0: C'est toi qui as mis en place en France l'audiodescription?
2: Bah, c'est-à-dire que Arte en faisait très bien depuis 10 ans, et puis ça ne se savait pas. Et ce n'était même pas dans les hebdo TV, il n'y avait jamais marqué ce programme et diffusé en audiodescription. Donc quand j'ai élaboré, à la demande de Xavier et Bertrand, mon rapport sur l'handicap visuel, avec mon ami Patrick Segal, je suis allé interviewer tous les présidents de chaîne de télé.
0: Ouais.
2: Et comme ils ne savaient pas ce que c'était, je leur ai dit, bah, écoute, viens, je vais te montrer. Dans la seule association à l'époque qui en faisait, et ils ont été émerveillés. Ils ont dit, mais t'as raison, attends. Et le premier programme en audiodescription qui a été fait, diffusé en France, ça a été mon, si je puis dire, voyage en terre inconnue de Frédéric.
0: Frédéric Lopez.
2: Ouais.
0: T'étais parti où, toi, déjà?
2: Ouh là, on était dans l'Himalaya, dans le Zanskar.
0: Wow.
2: À 70 km de la frontière pakistanaise, à 3500-4000 mètres d'altitude.
0: Et donc, il était disponible en audio-description.
2: Oui, oh. ça a été génial. Et tu vois, l'important, c'est que quand quelque chose fonctionne, il ne faut pas laisser à titre exceptionnel. On s'en fout des exceptions. Il faut généraliser le process. Et maintenant, ben, c'est vraiment une de mes fiertés d'entendre ce programme est diffusé en audio-description.
0: Ouais.
2: Parce que je ne l'ai pas fait pour moi. Moi, j'avais l'habitude de regarder à ma façon et ça se passait très bien, bien que j'avoue que je ratais des trucs quand même.
0: Forcément.
2: Ah, mais vraiment. Et c'est là qu'on se rend compte, il y a énormément de scènes muettes dans les films, pour nous, les non-voyants, on ne sait pas ce qui se passe. Mais je l'ai fait surtout pour les déficients visuels, les nouveaux membres du club à qui ça vient d'arriver. C'est eux que je respecte énormément, que j'admire, parce qu'ils ont eu à s'adapter. Moi, j'ai aucun mérite. C'était une naissance, donc j'ai rien eu à faire. J'ai jusqu'à eu à vivre, et c'était très bien. Mais pour eux, c'est très important parce que ces gens-là, ils vont plus au cinéma. Parce qu'ils pensent qu'ils n'y ont plus le droit. Eh ben non, t'as toujours le droit d'aller au cinéma. Tu demandes maintenant dans les grands groupes de cinéma, comme Pathé, Gaumont et autres, tu demandes un petit casque Wi-Fi, parce que c'est pas l'anglicisme que je fais. Il y a qu'en France qu'on dit Wi-Fi. Dans le monde entier, ils disent Wi-Fi, hein, moi je vous le dis.
0: Oui,
2: hein.
0: D'accord. Alors donc, un Wi-Fi.
2: Wi-Fi. Eh bien, on te donne un casque Wi-Fi et tu suis le film en description. Quand je vais voir avec mes petites filles des dessins animés, mais pour moi, je pleure. Hein. C'est trop beau. Parce que j'irai pas sinon, les dessins animés, bon... Hein. Mais c'est super.
0: Ah, c'est
2: super.
0: Bien.
2: Il faut pas avoir honte de ses sourires ni de ses larmes. Vraiment, il faut laisser aller notre sensibilité.

0: 1971.
1: Oui, madame.
0: Gilbert Montagnier, le bébé Montagnier à l'époque.
1: Et oui, j'avais 19 ans. C'était une expérience extraordinaire à Londres, en fait, hein, produit par Salvatore Adamo. Il n'était pas là le jour de la séance, mais moi, j'étais entouré de toute l'équipe d'Elton John, toutes les cordes. Vous savez, quand on dit les cordes, vous savez maintenant que ça veut dire les violons.
2: Les violons. Ouais.
1: Et puis, je jouais le piano au milieu de ces gens-là. Et c'était fantastique pour moi mais j'étais pas du tout sûr que ça ferait un succès, hein, parce que j'avais eu un échec quand j'avais à peu près 16-17 ans, un disque qui n'a absolument pas marché. À l'époque, mes producteurs, ils voulaient pas que je m'appelle Gilbert Montagnier. Ils
0: avaient dit
1: que c'était, ça pouvait pas marcher, Gilbert Montagnier. Ils m'avaient surnommé Laure Thomas. Moi, je m'en foutais, c'était mon premier contrat, ils pouvaient m'appeler comme ils voulaient.
0: Laure Thomas?
1: Ouais, ça n'a pas de sens.
0: Mais... ça fait fille, non? Surtout Laure.
1: Oui, puis, alors, eux, ils avaient écrit L-O-R. Non.
0: Ah, Laure Thomas.
1: Mais moi, je savais comment je m'appelais, donc je ne m'inquiétais pas, tu vois ce que je veux dire. Donc.
0: Très étrange, quand même, ce genre.
1: Ouais, ouais.
0: Et ça n'a pas marché?
1: Ah non, du tout.
0: Mais ça t'a pas dégoûté?
1: Ah non. Ça m'a un peu énervé,
0: ouais.
1: Mais on a fait une télé, c'était un Midi Magazine, ça s'appelait, je crois que c'est le 15 août. T'es sûr que personne ne regarde, c'est à midi, ils sont tous à la plage. Bon, comme ça, c'était tranquille. Mais par contre, donc quand on a fait The Fool, je suis entré à la maison avec. Alors, faut comprendre qu'à l'époque, on avait ce qui s'appelait des disques souples, c'est-à-dire que c'était un disque, effectivement, vous le touchez, c'était comme un caoutchouc très souple. Souple, plastique très souple, et tu pouvais l'écouter que 5-6 fois. Après, il n'y avait plus rien dessus.
0: D'accord, il était usé.
1: Voilà, ouais. C'est fini. Mais c'était... Alors, je l'avais mis dans le café du coin, c'est au jukebox, c'est tout ça. Mais bon, je n'étais pas sûr que ça ferait quoi que ce soit. Et un jour, je l'ai entendu de la fenêtre d'un immeuble à côté. Et là, j'ai été émerveillé. Je me suis dit, mon Dieu, il y a quelqu'un d'autre qui l'a, ce disque. Et c'est beau, quoi, je veux dire, c'est... Merci à vous, le public, parce que voilà, sans public, on peut pas. Ouais, c'est pas compliqué.
0: Je suis un peu curieuse, j'aimerais savoir justement, toi, ton histoire avec le piano, parce que tout à l'heure, on écoutait The Fool, ton premier tube, et dès ce premier tube, t'es indissociable de ton piano.
1: Oui.
0: Comment t'as choisi cet instrument ?
1: Ben, je crois vraiment, sans en rajouter, que c'est lui qui m'a choisi, parce que...
0: C'est le piano qui t'a choisi?
1: Ben oui, ça s'est passé à l'école, j'avais 5 ans, la directrice est entrée dans la classe, c'était un matin, je me souviens très bien, et elle a dit, est-ce qu'il y en a parmi vous qui veulent faire de piano? Bah, levez la main. Alors moi, j'ai levé la main. J'en avais deux, donc j'en ai levé une. Hein. Je vais pas lever les deux mains non plus. Et bon, mais je savais pas que j'allais rencontrer de suite après mon prof de piano, Mademoiselle Picard, qui piquait beaucoup parce qu'elle était.
0: Elle était pas commode.
1: Ouh là là, elle avait une grosse voix, ça me faisait peur, moi. Tu sais, mais par contre, j'ai été tout de suite séduit par l'odeur du piano. L'odeur du clavier et par la sensualité des touches blanches et des touches noires. C'est vrai que s'ils n'avaient pas fait une forme différente entre les blanches et les noires, je ne saurais pas vous dire si c'est une blanche ou une noire, parce que moi, les couleurs, je ne les ai pas en magasin.
0: Non.
1: Non, mon disque dur n'est pas programmé comme ça. Mais elle m'a joué la gamme, comment ça s'appelait, Henriette Picard, je crois.
0: Ouais.
1: Et elle m'a joué la gamme, ça c'est l'erreur, dormi, fa, sol, si, do. Mais surtout, elle m'a joué les harmonies qui pourraient aller sur chaque note. Et là, Amélie, là j'ai flashé. Là, je me suis dit, oh, c'est ça le piano, ah ouais, je veux en faire, vraiment.
0: Et c'était le début d'une grande histoire.
1: Mais j'en avais pas à la maison.
0: Ouais.
1: Bah, on était trop petitement logés déjà.
0: À quel âge t'as eu ton premier piano ?
1: Eh bien, figure-toi qu'un jour, je suis avec maman dans la rue, j'avais à peu près 7 ans, et elle me lit une affiche, piano d'occasion à vendre, 25 000 anciens francs, donc ça faisait à peu près 60 euros.
0: Ouais.
1: Voilà, 45 euros. Et... je me dis, viens, on va voir, j'ai la dame en question, on va voir un piano. Et puis, mes parents ont pu l'acheter, seulement, fallait le monter 5 étages. Puis on avait pas de blé pour payer un déménageur,
0: bah
1: pas question.
0: Puis t'avais 7 ans, donc c'était pas sur ton dos.
1: Ah, bah certainement pas.
0: Oui, voilà.
1: Et donc, mon père et mon frère ont monté ce piano, quand j'y pense, c'était adorable.
0: Ouais.
1: 5 étages sans ascenseur. Et puis, c'est un grand piano. Enfin, pas un piano à queue, mais un piano, un lourd piano.
0: Un lourd
1: en tout
0: piano.
1: Cas. Et puis, il n'y avait pas de place. Donc, mon père, il a cassé la cheminée. On n'avait pas le droit, il était locataire. Enfin, personne n'a rien dit. Bon. Il a cassé la cheminée à coup de masse. Et là, on a pu entrer le piano dans l'unique chambre de, bah, où est la chambre de mes parents. Et c'était beau à ressentir. C'était pas un piano super, hein. Il gardait pas l'accord, il était souvent pas très juste, mais c'était mon piano.
0: Ah, j'adore, quelle belle histoire. Ouais. Alors ce piano va nous amener à un petit jeu, Gilbert.
1: Serait-ce le blind test?
0: Blind test. Test à l'aveugle. Ouais. On vous fait écouter des chansons.
1: Oui.
0: Et vous allez me dire, rien qu'à l'intro de piano, si vous les reconnaissez ou pas.
1: Oh, Your Song, Elton John.
0: Ouais.
1: And you can tell everybody this is your song.
0: Elton John, Your Song. Premier titre, première bonne réponse. On augmente le niveau. Deuxième extrait.
1: Oh, ça c'est I Will Survive.
0: Oui.
1: Gloria Gaynor.
0: Allez, troisième et dernier extrait de notre blind test, mais j'ai l'impression que Gilbert Montagnier est absolument imbattable. Là, en vrai, c'est pas
1: j'ai
0: un
1: peur.
0: Test. Mais non, je sais que tu la connais, mais c'est aussi pour le plaisir.
1: Oh, what I say, Ray Charles, sure, man. Ouais. What I say, Ray Charles. Je sais pas si vous avez vu le film qui s'appelle Ray sur
0: c'est
1: Ray
0: l'histoire
1: Charles.
0: De Ray Charles.
1: Fantastique, fantastique, une Ray.
0: Merveille.
1: Et tu te rends compte que j'ai eu la chance de rencontrer celui qui m'a ouvert les portes du possible quand j'étais enfant. Quoi.
0: Toi, nous, tu l'as rencontré, Ray Charles.
1: Ah ben oui. Ouais. À l'école, nous, quand on était petits, on jouait à Ray Charles. Mais pas Ray Charles sur scène. Ouais. On jouait à Ray Charles la troisième mi-temps, tu vois, dans les loges, on s'imaginait avec les filles, tout ça. Bah oui, on était petits. Hein.
0: Mais c'était important d'avoir son exemple, c'était important de te dire, bah tiens, il y a un gars qui fait de la musique, qui est une star internationale, et comme moi, il voit pas.
1: Mais très important, parce qu'à part Louis Braille, c'était le seul mec qu'on respectait en tant qu'aveugle. Hein. Bah oui, il faut bien voir les choses comme elles sont.
0: Braille et Ray Charles, le oui. reste, on s'en fout.
1: Voilà, c'est
0: j'aime
1: ça.
0: J'aime bien ça, c'est mais radical, ouais. c'est chouette.
1: Vrai. Ah bah oui, oui. Et Ray, un jour, a eu connaissance de mon existence et du fait que j'essayais d'ouvrir les portes du possible pour les notamment les déficients visuels, entre autres.
0: Hein.
1: Ouais. Et un jour, j'étais en plein sommeil, le téléphone sonne, il est 2-3 heures du matin, je décroche et j'entends... Je dis dans mon demi-sommeil, yeah, who is that? Qui est-ce? Et il me dit, this is Ray Charles. Oh man!
0: Tu as cru?
1: Bah
0: tout
1: oui.
0: de suite. Tu t'es pas dit, c'est une blague?
1: Non. Mais j'étais pas réveillé, tu vois.
0: Ouais.
1: Donc je me demandais si c'était pas un rêve, par contre, vraiment. Et on a parlé, il m'a dit des choses adorables, quoi. Et puis après, j'ai rencontré une ou deux fois en concert, et il m'a soulevé. Dans ses bras, et puis moi j'ai pu le remercier de ce qu'il avait fait pour moi, parce qu'il m'avait ouvert les portes du possible, oui.
0: C'est beau, je sens que t'es ému.
1: Bah oui, bien
0: tu
1: sûr.
0: Tu parles ouais. de Ray Charles.
1: Bah ouais.
0: C'est un grand de la musique. Mm-hmm. Mais t'es conscient que toi aussi, du coup, tu fais ça pour des gens?
1: Bah sûrement, hein. On me dit que j'apporte du bonheur, donc oui.
0: Ouais, ouais. Du bonheur et de ouais. l'espoir.
1: Ah oui,
0: voilà,
1: oui.
0: T'en as reçu, mais tu en distribues
1: absolument.
0: Aussi.
1: Absolument. Justement, on parlait des nouveaux membres du club déficients visuels. C'est pas parce que vous ne voyez plus avec vos yeux que votre personnalité en est réduite à néant. Vous êtes la personne que vous étiez. D'accord, vous ne voyez plus avec les yeux, mais vous allez découvrir, si vous le voulez, si vous y croyez, une autre forme de vision. Oui, vous pouvez découvrir une autre forme de vision. C'est pas forcément le noir, les ténèbres. Alors moi, je suis un peu mal placé de vous dire ça parce que j'ai pas vos mérites. Je ne sais pas ce que c'est que le noir. C'est vrai, je sais pas ce que c'est que le noir. Je sais pas ce que c'est que le blanc non plus. Hein. Donc,
0: oui,
1: donc
0: voilà.
1: Il faut croire en la vie. La vie ne vous a pas été ôtée. Et c'est pour ça, même dans mon cas, en tant que non-voyant de naissance, l'énergie qui était supposée dans mon cerveau pour que je puisse voir avec les yeux ne m'a pas été ôtée. Moi, j'ai tout de suite compris ça, hein, tout petit. Et ça m'a jamais... Pour moi, ma déficience n'a jamais été un handicap. Voilà comment je pense.
0: Bien dit. Merci, Gilbert.
1: Ah bah attends,
0: c'est pas... déjà fini.
1: Ah non.
0: Bah si je te dis que si.
1: Je viens d'arriver.
0: Je sais, mais c'est l'heure. Bon.
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2: Avec Catherine Quicandon. Bonjour à toutes et à tous. J'espère que vous allez bien, que vous soyez à la maison ou en vacances. Je suis ravie d'être avec vous tout cet été. Et oui, car jusqu'à la fin août, nous vous proposons une sélection des meilleurs moments de l'émission. De quoi vous donner le sourire à l'heure du déjeuner et de découvrir ou redécouvrir nos super candidats qui ont joué avec nous cette saison. Aujourd'hui, vous avez rendez-vous avec de grandes amoureuses des animaux, un passionné de moto, une maniaque du ménage. On en a eu régulièrement d'ailleurs cette année. Et puis on entendra aussi un extrait d'une chanson des Doors chantée par Hugo Frey. Et oui, on découvre plein de choses sur votre radio ici.
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2: Mais avant de retrouver Valérie Damidot, Éric Bastien et nos deux premiers candidats du jour, voici Michel Berger. Il n'y a pas de honte à aimer ça sur votre radio ici.

0: Il n'y a pas de honte. Michel Berger sur votre radio ici. Alors, nous avons tous des rêves. Certains sont réalisables et d'autres moins, comme celui d'Emmanuel d'ici Besançon. Mais il en est tout à fait conscient et ça lui va très bien. Quant à Audrey d'ici Provence, elle va découvrir avec Valérie Damidot les talents d'animateur de fête foraine d'Éric Bastien. Oui, oui. Et si jamais il veut arrêter la radio, eh bien, moi je dis que sa reconversion est toute trouvée.
1: Emmanuel, il a un rêve.
2: Fly me to the moon.
1: La destinée.
2: Ah
1: là là. Tu rêverais d'aller sur la lune.
3: Ah, tout à fait.
1: Mais pourquoi?
3: Parce que pour l'aventure scientifique, pour l'aventure humaine, ça doit être phénoménal. Et puis pour voir la lune, la Terre d'en haut, justement.
1: Ah bah oui, bah ça serait pas mal. Je ne sais pas si... Je ne sais pas si d'ici qu'on soit trop vieux pour y aller, il y aura des voyages pour la Lune, mais bon, écoute.
3: C'est trop tard pour nous.
1: C'est trop tard pour nous. J'ai envie de pleurer.
4: Oh, l'émission de la déprime.
1: L'émission de la déprime. Enfin, c'est peut-être pas
3: non,
1: trop...
3: Non, mais il y a Sophie Adouno qui va y aller pour nous.
1: C'est vrai, elle ira pour nous. Alors, Manu, attention. C'est la question qui peut te permettre de gagner 3 points de plus. T'es largement en tête, mais il faut prendre tous les points.
3: Oh là,
1: écoute bien, je te fais écouter Edith Piaf.
5: Le bleu.

0: Nous allons parler non pas d'Édith Piaf, mais de peinture. Je vais te poser la question, je vais te faire des propositions de réponse et à mon top chrono, tu auras 10 secondes pour me donner ton choix. Écoute bien la question. Quel peintre français a créé sa propre nuance de bleu et lui a même donné son nom? Alors c'est Yves Klein, Paul Cézanne, Pierre Soulages, Jean-Marc Barre qui a joué dans le Grand Bleu. Quel peintre français a créé sa nuance de bleu et lui a donné son nom? Klein, Cézanne, Soulages, Jean-Marc Barre. Top chrono, 10 secondes.
1: Réfléchis, bleu, comme toi.
0: Vite.
1: Je dirais Yves Klein.
0: Mais oui, c'est le bleu Klein. C'est même appelé International Klein Blue. C'est une nuance très particulière de bleu. Pour ceux qui ont vu Le Diable s'habiller en Prada, d'ailleurs, nous avons Meryl Streep qui nous fait un cours sur le bleu Klein. Bravo, 3 points de plus, tu as 7.
2: Bon, Audrey, je voudrais pas dire... Hein,
0: parce tu vas que finir je... Fanny, Audrey.
2: Ouais, voilà, je dois rester dans le coaching bienveillant et positif, mais Audrey, zéro.
3: Oui, on va rester optimiste, on verra bien. Bien sûr. C'est pas fini encore.
2: Ah, exactement, tu as raison, tout peut arriver avant 13h. Elle habite à Corbières, on le rappelle, hein, pour ceux qui arrivent, c'est en Provence, c'est pas très loin de Marseille, où elle est, et oui, adjointe administratif à la mairie de Marseille. Elle aime beaucoup le ménage, notre Audrey.
3: Ah oui, c'est
2: vrai
3: que du ménage, oui.
2: Ah, t'aimes le balai, toi, et pourquoi cette obsession du ménage?
3: Non, mais j'aime bien que la maison soit propre et rangée, donc forcément...
2: Alors, ça, c'est un fait. On est tous un peu comme ça, mais du genre combien? C'est-à-dire, tu ranges tous les jours, très souvent, plusieurs fois par jour?
3: Non, la maison, il faut qu'elle soit rangée tout le temps. Donc, je range quand il faut ranger, quoi.
2: Donc, je répète ma question, c'est rangée. Donc plusieurs fois par jour, tout on est d'accord?
3: Oui.
2: Et voilà. Bon, écoute, Audrey, il faut se détendre, sinon, moi, je t'amène sur un manège à sensations. Pareil que tu détestes.
3: Oui.
2: Bienvenue, Audrey. Attention pour le double looping. C'est parti, le triple axel. Ça va secouer. Oh là là là là là là. Ça va faire mal sous les pieds. Le cœur qui va se. Ça va, Audrey? Je me suis ridiculisé.
0: Alors, j'ai toujours envie de faire ça. La famille Campion, si la famille Campion nous écoute, je crois que vous avez votre nouveau maître
2: Marcel,
0: de jeu.
2: Si
0: Marcel,
2: si
0: nous écoute, embauche-le pour la Grand Rouge.
2: Quand tu veux, j'ai toujours voulu attraper le kiki, moi. Comment ça s'appelle?
0: La queue du Mickey.
2: La queue du Mickey, on est bien d'accord.
0: J'ai toujours voulu attraper le kiki. Cette phrase ne devra jamais sortir de ce contexte.
2: Bah oui, sortie du contexte, c'est pas top. Allez, on va jouer, je crois que c'est mieux.
0: Oui, voilà.
2: Oui, puis on va aller en cuisine tout de suite. Allez. Tu nous as dit que tu voulais être pâtissière. En tous les cas, ça fait partie de tes rêves les plus fous. T'as parlé de ce tiramisu spéculoos qui nous a donné envie. Alors, c'est peut-être simple, cette question pour toi. En cuisine, que désigne le terme à la meunière? À la meunière. Est-ce que c'est cuit au four dans un plat en terre? Est-ce que c'est frit dans du beurre et de la farine? Servi enrobé de pain brioché ou cuit par la meunière? Parce que le meunier, lui, il comprend rien à la cuisine. Top chrono, 10 secondes.
3: Avec le beurre et la farine.
2: Avec le beurre et avec la farine. La meunière. Audrey? Enfin, ton score prend de la lumière et des couleurs. C'est une bonne réponse, une préparation souvent réservée aux poissons comme la sole dorée, fondante et résistible avec un petit trait de citron.

0: Vous écoutez votre radio ici, Pink, All Out of Fight, excusez-moi. C'est l'heure du déjeuner, j'ai faim, je suis désolée. Valérie Damido et Eric Bastien sont maintenant avec Catherine d'Issy-Berry qui nous parle de son lien avec les animaux, tortues, chiens, chats. Elle aime tout le monde. Quant à Paolo d'Issy Normandie, il nous donne quelques petites idées pour visiter le Portugal.
1: Bah Catherine, tu vas te reprendre, hein. Tu vas marquer les 5 points là, de la question cash. Hein.
2: Oui.
1: Ouais. Tu as un lien aussi particulier avec les animaux. Et oui, notre Catherine, c'est un vrai point commun qu'on a toutes les deux. Tu adores t'occuper d'animaux, mais il t'arrive plein d'aventures avec les animaux. Une fois, tu as trouvé une tortue sur la route et tu l'as remise à l'eau. Et la tortue, elle a fait quoi ?
2: La tortue, quand on l'a mise à l'eau, elle a plongé et elle est remontée. Elle a sorti la tête pour nous regarder comme si pour nous remercier. Oh. Et elle est partie.
1: Bah, bien sûr qu'elle est incroyable. Mais bien sûr que c'était pour te remercier. Les animaux sont très...
3: Bien sûr.
1: On le voit dans toutes ces vidéos, les gens aident des animaux.
3: J'ai vu des chiens qui sentent le danger arriver, ouais. Qui ont une réaction, mais 2 secondes avant que le truc s'effondre, par exemple. C'est fou, ça. Ouais.
1: Mais il y a plein d'anecdotes comme ça, où on voit des gens sauver des renards et les renards les remercier, etc. Alors, une fois, tu as sauvé 2 staffs. Alors, les staffs, pour ceux qui ne savent pas, c'est quand même des chiens, normalement, les gens ont peur d'eux. Mais toi, tu n'as pas hésité à les prendre au collier, alors que, bon, tu ne les connaissais pas.
2: Ah non, pas du tout, j'ai pas hésité. J'ai dit ça après, je me suis dit j'aurais pu me faire mordre, mais non. Pas au collier, et on les a mis tous les deux dans la voiture, ils s'étaient échappés, leur maître courait derrière, mais bon, ils avaient traversé une grande route, enfin c'était... J'ai dit faut qu'on les sauve, hein. Donc j'ai pas hésité. Bon, il ne s'est rien passé, hein, au contraire.
1: Hein. Bah, oui, mais souvent les staffs, enfin les chiens surtout, ils savent. Les chiens que tu viens pour les aider. Les animaux, en général, reconnaissent bien que tu viens là pour les aider.
3: C'est les maîtres, hein. Voilà. C'est à l'image des maîtres. Hein. Quand les animaux sont pas, on les dit dangereux, c'est... Enfin, je sais pas.
1: Non, mais les staffs, c'est pas dangereux. Faut arrêter ce truc. Alors, il paraît que t'as des chats qui te suivent partout aussi.
2: C'est ça, quand je rentre du travail, tout le monde est couché, hein, souvent, enfin dort ou se repose. Et dès que je franchis la porte, bah, ça y est, tout le monde est en effervescence.
3: Oui.

0: suis là, ils me suivent partout, ça craille. Voilà, comme je dis à mon mari, je suis Madame Bouffe. Excusez-moi l'expression.
1: Bah c'est ça, bah oui, bah les animaux, ils savent bien que tu vas leur faire des câlins, surtout que tu vas leur donner la gamelle. Petits animaux intéressés. Bien, allez, c'est le moment où tu marques 5 points. J'y crois. Tiens, je te mets une petite chanson de Ben Mazur.
2: Tout ça pour dire quoi? Pour dire c'est l'heure.
3: C'est l'heure de marquer des points.
1: C'est l'heure de marquer des points et c'est aussi le thème de la question. Attention, Catherine, comment appelle-t-on l'aiguille qui indique les secondes sur une montre? Comment ça s'appelle? L'aiguille qui indique les secondes sur une montre. Top chrono, 10 secondes.
0: Pas trop tôt.
3: Quel suspense.
1: Oui.
3: Bravo.
1: Oui, c'est la trotteuse. Elle est plus longue que les autres. Elle désigne la seconde en cours. Elle parcourt un tour minute, 60 tours par heure. C'est magnifique, ça te permet de marquer 5 points. Je suis ravie.
3: Bon, allez, Bollon, on ne se déconcentre pas, même si elle est en tête, forcément. Mais tu n'as pas encore joué sur tes 5 points. On a pas mal parlé du Portugal. Pour le coup, j'ai l'impression que tu as une vraie attache. Hein, tu l'as dit par rapport à tes origines. Est-ce que tu peux nous conseiller 2-3 endroits sympas au Portugal?
4: Bah alors, le nord est très joli pour visiter, le sud c'est super sympa pour la chaleur et il y a des endroits sympas. Ouais. Porto est sympa,
3: ah bah voilà.
4: Ville.
3: Ah bah oui.
4: Porto, oui, Porto.
3: Bon, merci pour ces bons conseils. Allez, on part sur le bord de mer. Monsieur était célibataire, je vais parler de la rencontre avec madame, Laure. Célibataire, mais une collègue de ton ancien boulot lui parle de Laure. Elle lui parle de cette femme que tu vas rencontrer, c'était où du coup, bord de mer, si j'ai bien compris?
4: Voilà, c'est ça, c'était mon ancienne secrétaire avec qui je travaillais, qui m'a présenté, enfin qui m'a donné le numéro de Laure. Je l'ai appelé, on s'est donné rendez-vous à Villers-sur-Mer.
3: Villers-sur-Mer, très bien, la Normandie. Et du coup.
4: Dans un petit bar, on a pris un petit café et puis.
3: Attends, voilà. je t'arrête, un petit café Malongo, bien sûr.
1: Oh là là.
4: Voilà,
3: Malongo. Et du coup, le bisou au bord de la mer, ça s'est fait comme ça? Romantisme?
4: Pas vraiment.
3: Bon, en tous les cas, ça fait 2 ans. Hein. 2 ans de mariage en février prochain. Ça fera 2 voilà. ans noces de cuir. Hein. Donc, pour février, bravo pour cette belle rencontre en bord de mer. Ça fait toujours du bien de voir que l'amour existe encore. Qui c'est qui chantait ça? L'amour existe encore.
1: Personne.
3: Garou, on me dit. Je pense que c'est Cabrel.
1: Garou, bon,
3: c'est pas grave.
1: Oui,
3: allez, nous jouons pour cette question. Cash, elle vaut 5 points. Quel membre manque-t-il à la statue de la Vénus de Milo? 10 secondes.
4: Les bras.
3: Les membres manquant la statue de la Vénus de Milo pour 5 points. Les bras m'en tombent. Oui, c'est une bonne réponse. Bravo, ce sont bien les bras. 5 points, tu repasses à 8. On est très content. Elle a été découverte en 1820, pour la petite info, sur l'île grecque de Milos, cette statue.
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dans un vieux rock'n'roll, William Scheller. Allez à suivre quelques infos près de chez vous pour cet été, que vous soyez en vacances ou non. Ensuite, retour de la musique avec Michel Jonas, puis les meilleurs moments d'Au Taquet avec Valérie Damido et Eric Bastien sur votre radio ici.

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1: Soyez les bienvenus si vous nous rejoignez. Tout l'été, à l'heure du déjeuner, ce sont les meilleurs moments d'Au Taquet avec Valérie Damidot et Eric Bastien que nous retrouvons juste après Michel Jonas sur votre radio ici.

0: Il sera en concert pour quelques dates à la rentrée, par exemple en octobre à Hyères en Essonne ou encore à Gérardmer dans les Vosges. Michel Jonas, joueur de blues dans la playlist de votre radio ici. Nous sommes à présent avec Frédéric d'ici Touraine, qui a une manière un petit peu particulière, tout comme celle que Valérie Damino nous avoue et qui est encore plus étrange. D'ailleurs, Eric Bastien n'a pas hésité à lui faire remarquer.
1: Alors, Frédéric, il paraît que...
2: Déjà, ça part mal.
1: Il faut toujours que tu tombes sur des nombres pairs. Par exemple, quand tu comptes tes pointillés, quand tu roules, eh bien, ça doit être pair. Quand tu montes les escaliers, tu dois compter 1, 2, 1, 2, 1, 2. Pourquoi ?
3: Je sais pas.
1: Mais depuis toujours ou... Non, mais depuis toujours ou...
3: Ouais, ouais. Donc... Non, je m'allonge. Alors, docteur, oui, allons-y.
1: Allons-y, docteur, oui.
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1: Mais ici, vous êtes avec le docteur Babibo. Alors, le docteur Babibo aimerait savoir, ça vient de l'enfance, ça vient de quoi ?
3: Je ne sais pas. Je ne sais pas.
1: Mais qu'est-ce que tu comptes ?
3: Je ne sais pas.
1: Qu'est-ce que tu comptes d'autre ?
3: Hein ?
1: Tout doit être pair.
3: Ouais.
1: Et si c'est pas pair, il se passe quoi ?
3: Parce que je vois, comme je compte mes doigts, j'en ai 5. Mais pour que j'en ai une paire, eh ben je fais 0, 1, 2, 3, 4. Comme ça, ça finit en nombre pair.
1: C'est beaucoup. Moi, j'aime bien, si je dois faire un truc important, je me délivre. Allez, je me découvre.
2: Vous nous dites des choses aujourd'hui. Qu'est-ce qu'il y a? Qu'est-ce que vous faites?
1: Si j'ai un truc important à faire, mais vraiment important, un truc grave, un truc, un machin, eh ben, je ne peux pas y aller si je vois pas un véhicule rose.
2: Ah oui, d'accord. Pareil.
1: Eh ben oui, je devais me faire opérer. Figurez-vous que je devais me faire opérer de la vésicule. Mon mec me conduit à la clinique. Il a fallu qu'on cherche pendant 20 minutes un véhicule rose, sinon j'y allais pas. Voilà.
2: Vous nous livrez comme un vieux livre.
1: Comme un vieux livre. Allez, on y va, on pose la question à choix multiple.
2: Sinon, la vésicule, ça va ?
1: Alors, je vais te poser une question. La vésicule rose, exactement.
2: J'en peux plus de cette émission.
1: Rip la vésicule. Alors, écoute bien. Je vais te poser les questions à choix multiples. Donc, je te pose la question, je te fais des propositions à mon top chrono. Tu as 10 secondes pour me donner la réponse. Tiens, je te fais écouter Jacques Brel.
4: Ce soir, j'attends Madeleine. J'ai apporté des lilas. J'en apporte toutes les semaines. Madeleine, elle aime bien ça.
1: On va parler de Madeleine. Attention, écoute bien, Frédéric. Où a été inventée la Madeleine ? À Reims ? À Commercy ? À Nancy ? Ou dans la cuisine de Marcel Proust ? Top chrono, 10 secondes. Reims, Commercy, Nancy, chez Marcel Proust.
3: Commercy, non, c'est pas... Si, c'est Commercy.
1: Eh oui, c'est Commercy, en Lorraine. Okay. C'est Madeleine Paulmier qui a improvisé un petit gâteau. Ouais. Et qui a, pour sauver le dîner du duc Stanislas, il lui a donné son nom, le duc. Il a dit, ce gâteau s'appellera la Madeleine. Voilà, tu as 3 points de plus, tu as 6.
2: Bravo, franchement. Bravo. Alors que nous, en face. Oui, nous, on n'a qu'un point avec Claude Noël, je vous rappelle. Claude Noël
5: Oui, alors
2: Il va falloir qu'on sorte du frigo, comme Marie-Carré. Claude Noël, qui a une vie extraordinaire, qui vit en lisière de forêt, qui est mariée depuis 30 ans, qui habite à la montagne, dans une station de ski, qui a le vertige.
5: Oh là là, mon Dieu, quelle horreur, bien sûr.
2: Alors, c'est un peu embêtant parce que t'habites au ski et tu peux pas monter sur le télésiège, alors que t'habites à la montagne et que tu peux faire du ski tout le temps, quoi.
5: Alors, le problème, c'est que je veux bien monter sur le télésiège, mais c'est pour redescendre quand on vous interdit de redescendre en raquette avec les copines et qu'on est obligé de reprendre le télésiège. J'ai broyé les mains de ma meilleure amie Brigitte pendant toute la descente, j'ai hurlé, c'était l'horreur.
2: Ouais. Oui, quand tu fais de la rando avec ton mari, c'est trop abrupt, tu demandes à ton mari de t'encorder quand même, ça va loin.
5: Ah ouais, non, mais je supporte pas le vertige. Non, j'ai super peur.
2: C'est vrai qu'on
1: n'est
2: pas
1: en
2: avance.
1: C'est pour ça que je me permets de vous speeder un peu.
2: Vous faites bien. Ah, voici un extrait, on adore. Alors, c'est les Doors, mais revisité par Hugo Frey. Knock, ouvre-toi, porte d'or. Voilà. Mais oui. Knock, ouvre-toi, porte d'or. Ça veut dire quoi ? Ouvre-toi pas les portes, c'est quoi ?
1: Ouvre-toi porte d'or.
2: Ah, ouvre-toi porte d'or, c'est les Doors, mais c'est Hugo Frey. Voilà, c'était cadeau.
1: Allez.
2: Avec quel instrument peut-on ouvrir une porte ? Voilà la question intéressante. Est-ce qu'on peut ouvrir une porte avec un merle, un pinson, un rossignol ou un chéquier en acier trempé, parce que 300 balles déménagement d'urgence, ça va trop cher. Hein. 10 secondes, top chrono. Merle Pinson, Rossignol, chéquier.
5: Merle.
2: Ouais, merde surtout, hein, parce que c'était un rossignol.
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0: écoutez ici Les Oies Sauvages, Yann Muller, et puis pour la version originale, c'est évidemment Michel Delpech. Nous faisons maintenant connaissance avec Marie, qui a beaucoup d'animaux à la maison, mais vraiment beaucoup, et pas des petits. Quant à Sébastien, d'ici au Serre, il a un petit surnom tout mignon. Et vous, c'est quoi votre surnom? Valérie Damido, elle, c'est Valou la Gitane. Quant à Éric Bastien, c'est Chonchon des Bois, sur votre radio ici.
1: Alors Marie, tu joues avec ici Armorique, c'est ça? Tu habites dans le Morbihan. Alors je ne sais pas comment, je veux pas dire de trucs. Comment on dit ta ville?
2: Tex.
1: Tex. Eh ben c'est, on habite à Tex.
3: Comme l'animateur.
1: Comme l'animateur, mais ça s'écrit pas pareil. Alors tu as une fille qui s'appelle Oriane, qui a 26 ans, et surtout tu es comme moi, tu as une ménagerie chez toi. Tata, et vas-y. Alors, un tout petit chien qui prend pas de place, elle a un Saint-Bernard qui s'appelle Sully. Hein? Ah bah, il prend pas de place, celui-ci. Combien il fait de kilos, le Saint-Bernard?
2: C'est un gros bébé de 73 kilos.
1: Voilà.
3: C'est énorme.
1: Eh, c'est énorme.
3: Mon poids, c'est mon poids.
2: Voilà.
1: Pardon? Non, non, toi, tu fais deux Saint-Bernard. Voilà, allez.
3: 200 kilos de bonne humeur, Damido et Bastien.
1: Voilà. Un labrador qui s'appelle Ouchka.
2: Voilà.
1: Un papa qui doit pas faire loin des 40 kilos, celle-là.
2: Hein? Quoique, non, je surveille sa ligne, elle doit être elle est à 29.
1: Oh, mimine! Alors,
3: Le
1: régime. Non, mais il faut faire gaffe. Les labradors, c'est pas un mari. Voilà. Et oui, non, c'est pas ça, c'est qu'ils ont des problèmes aux hanches s'ils sont trop lourds.
3: C'est important.
1: Un chat minouche. 4 cannes, non, un canard,
3: quand,
1: hop, hop, un canard, 8 oies, un coq et une poule. Eh,
2: voilà.
1: Dis donc, le matin, t'es occupé à nourrir tout ce petit monde-là?
2: Oui, effectivement.
1: Ah bah oui.
2: Ah ouais, c'est du boulot.
1: Ah, c'est du boulot. T'as un grand jardin, donc?
2: Oui.
1: Ah, voilà. Alors?
2: Ah bah ouais.
1: Alors, voilà. Tu es éducatrice sportive. Oui. Ça rigole pas. Prof de muscu.
2: Ouais.
1: Et maître nageur. Pour
3: ça, les chiens sont minces, font du sport.
1: Eh oui, font du sport. Ça veut dire que t'es très sportif quand même.
2: Je l'ai été.
1: Eh ben voilà. Bon bah tu l'es toujours.
2: Ouais, hein.
1: Sportive un jour, sportive toujours. Bien, on apprendra à se connaître tout au long de l'émission, mais là on va tout de suite marquer le premier point.
3: Oui Mimi, s'il te plaît, pose la question.
1: Allez, vas-y,
3: Mimi.
1: Les Mimi en route. Tiens, je te mets une petite chanson.
4: Coulommiers et poisses. Le d'Auvergne,
3: ah, c'est bien
4: Montfort.
3: Ça.
1: C'est vrai que la chanson est d'une tristesse absolue alors qu'on parle de fromage. Hein. Alors, Marie, le mot fromage vient du verbe latin signifiant faire la fête. Vrai ou faux, top chrono, 5 secondes.
2: Faire la fête.
1: Vite.
2: Alors là.
3: Allez. Aïe, aïe, aïe.
1: Eh bien, c'est trop tard. Vite, vite, vite, quand je dis 5 secondes.
2: Oh, j'ai dit
1: faux. Eh oui, mais c'était hors chrono, ma chérie. Oh. Alors, c'était faux, bien sûr. Le mot latin festare, c'est faire la fête, mais ça vient du mot latin formaticum, qui veut dire mouler dans une forme. Voilà. Bon, bah, pas de points, mais bon, bah, on se rattrape. On est 5 secondes, c'est vite.
3: Comment qui va mon gros nounours, Sébastien?
2: Ça va, merci.
3: Non mais je dis ours parce que voilà, déjà on va se faire un petit bonne nuit les petits hein, pour t'accueillir. Parce qu'on t'appelle nounours mon Seb. Depuis longtemps en plus.
5: Oula, au moins 35 ans.
3: Oula. Alors tu habites à Triguères, c'est dans le Loiret. Nounours parce que quoi? T'es un peu mal léché, t'es un peu chouillant enveloppé, t'es un peu barbu. Pourquoi nounours?
5: Un petit peu de tout.
3: Bah voilà, petit mélange sympa. Tu es marié à Virginie, 3 enfants. Célène, 7 ans, c'est joli comme prénom. Écoutez bien les prénoms. Hein. Artemis, 4 ans. Et Logan, 3 ans.
1: Bon,
3: beau
1: donc.
3: Prénom.
5: C'est ça.
3: Et comment s'appelle monsieur le chien?
5: Phoenix.
3: Phoenix.
1: Phoenix.
3: Phoenix. Chauffeur de taxi. Sympa ça. Chauffeur de taxi depuis combien de temps? Parce que t'as pas toujours fait ça. Hein.
5: Depuis un an, parce qu'avant j'étais ambulancier, et avant j'étais maître chien pendant 25 ans.
3: Oui, en fait, t'étais maître chien à l'armée, et après t'as été dans le civil, c'est ça. Ah
5: c'est
3: ouais, comme quoi on peut changer de métier plusieurs fois dans la vie. Chauffeur de taxi, aujourd'hui Sébastien, c'est toi qui prends le volant, c'est toi qui fonce jusqu'à 13h pour peut-être gagner un premier point.
1: Ah, on est sûr de...
3: On est sûr de l'humour.
1: On est sûr de l'image. C'est bien, les auditeurs aiment.
3: On va passer la première.
1: Oh là là.
3: On met les clés sur le comptable.
1: Oh là là.
3: On y va et on part peut-être gagner de l'argent.
1: Allez, allez. Ah, ça te plaît, ça, les questions sur le pognon.
3: Évidemment. Aux États-Unis, Sébastien, mon ours, on a déjà édité des billets de 100 000 dollars. Est-ce que c'est vrai ou faux, des billets de 100 000 dollars? Top chrono, 5 secondes.
5: Oh, je vais dire faux, ça me paraît énorme. Quand même. Ça me
3: paraît énorme, genre un billet de 100 000 euros, ouais, ça paraît pareil, quoi. Eh ben, si un billet de 100 000 dollars a existé aux États-Unis, il a été émis entre 1934 et 1935. Bon, il fallait être là, ça a duré un an. Il servait uniquement aux transactions entre les banques, voilà, il n'a jamais circulé auprès du public. C'est comme le billet de 500 euros, je crois que c'est. On ne le voit pas souvent, celui-là, il n'est pas en.
1: Moi, j'en ai jamais vu.
3: Ben, c'est comme ça. Ouais.

0: This Love, Maroon 5, sur votre radio ici. Dans un instant, suite des meilleurs moments d'Au Taquet avec Valérie Damidot et Eric Bastien, qui seront toujours avec Marie d'ici Armorique, prête à tout pour ne pas faire une dictée, et Sébastien d'ici Auxerre, sur votre radio ici.
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2: Alors, Marie, qui donc a peur des araignées, qui fait beaucoup de sport. Dis donc, Marie, oui. Tiens, si je te mets ça, ça va te faire penser à quelque chose. On embrasse Michael Youn parce que tu as joué dans la Beuse, tu as fait de la figuration dans la Beuse.
3: Génial.
4: Oui, figuration.
2: Et alors, qu'est-ce que tu faisais? T'étais où? C'était comment?
4: Alors, dans la Beuse, c'était ça se passait dans une boîte de nuit. Mmh. Et donc, faut le savoir, mais j'étais profil. C'est-à-dire que là, Michael, il monte les escaliers dans cette grande boîte de nuit. Et donc, j'étais de profil et donc, je m'y mis une conversation avec quelqu'un qui était en face de moi. Boire un verre.
2: Donc, tu fais des arrêts sur image quand tu regardes la Beuse.
4: C'est ça. Okay. Et là, c'est moi.
2: D'accord. Voilà. Alors, tu as participé aussi à Nulle part ailleurs.
3: Ben, il y a longtemps, alors.
2: Et tu devais raconter une anecdote à Philippe Gildas.
4: Exact.
2: Et là, c'était quoi l'anecdote?
4: Alors, tout simplement, le thème, c'était donc les écoles bretonnes privées avec les bonnes sœurs ou les curés.
2: Oh my God.
4: Et mon anecdote, c'était que, un matin, je suis pas allée à l'école parce que c'était le jour de l'autodictée. J'étais très mauvaise et la bonne sœur était très méchante avec nous et donc souvent elle nous tapait.
2: Hein. Sympa.
4: Et donc j'ai fait du stop. J'ai fait du stop pour pas aller à mon école et je suis allée me réfugier chez ma mamie. Voilà.
2: Ah, t'as fait du stop, mais t'avais quel âge?
4: Ouais. Et j'avais 8 ans.
2: Ah bah super, faire du stop à 8 ans. Tu es très chanceuse. Ouais. C'est pas comme si les tarés circulaient pas partout.
4: Ouais, c'est ça.
2: Tout ça pour pas faire une dictée. C'est l'heure de marquer 3 points de plus. C'est la question à choix multiples. Je te pose la question, je te propose des réponses. À mon top chrono, tu as 10 secondes pour me répondre. Écoute bien.
4: Okay.
2: Le mot sino S-Y-N-O, Fridi. Le mot sino-Fridi désigne une fragilité des sinus, un mono-sourcil, la peur d'être enfermé dans un frigo, un mot qui rapporte beaucoup au Scrabble. Donc, sino-Fridi, fragilité des sinus, mono-sourcil, peur d'être enfermé dans un frigo ou un mot qui rapporte beaucoup au Scrabble. Top chrono, 10 secondes.
4: Enfermé dans un frigo.
2: Non, pas du tout. C'est un mono-sourcil. C'est une formation pileuse qui relie les deux sourcils. Ça forme une seule bande de poils, genre Frida Kahlo et d'autres gens. Voilà, pas de points.
5: Sino-Fridi.
2: La sino-Fridi.
5: À ne pas confondre avec un acteur X. N'a rien à voir. Sébastien a ici vous l'avez? Vous m'avez pas envoyé
2: je pense que Gilles, il est tellement égaré qu'il a même pas envoyé le son, quoi.
5: Bon, Sébastien qui joue avec Virginie. Tout à l'heure, il y a Virginie qui était à tes côtés. Elle est repartie ou elle est toujours là, Virginie, Sébastien?
6: Ah non, elle est toujours là.
5: Est-ce qu'elle est comme toi passionnée de moto?
6: De moto, non, pas vraiment.
5: Toi, t'adores les Harley Davidson.
6: Ah, moi, oui.
5: Ah.
6: Oui.
5: Il y en a une que t'es en train de retaper, là?
6: Oui, mais c'est une Ducati.
5: Ah, une Ducati. Mais t'en as une Harley à toi? Ou pas?
6: Ah, j'ai pas de Harley, mais j'ai un custom Ducati.
5: Ouais, c'est mieux? Je sais pas, je me rends pas compte. C'est plus gros.
6: Ah, mais c'est beaucoup plus rare. Il y en a plus rare. Fabriqué.
5: Ah, ouais, quand même. Ah, ouais. Bah, écoute, bravo, parce que j'imagine que ça prend de la place, mais c'est surtout beaucoup d'entretien, hein, des bécanes comme ça. Donc, c'est du boulot.
2: Des bécanes. Genre, d'un seul coup, c'est devenu un bonhomme avec Bastien.
5: Bécane,
2: c'est des bécanes.
5: Évidemment, moi, je collectionne les couteaux, moi. Bien. Boum, je t'envoie un couteau. Alors, comme ça, on collectionne les couteaux, Sébastien.
6: Ah,
5: ça, c'est un couteau.
6: Oui.
5: Vous pouvez me faire écouter le couteau que vous avez trouvé là, dans votre truc?
2: Okay. C'est on dirait une grenouille.
5: On dirait une flèche, quand même, pour lance, plutôt, non, une fléchette, non? Refaites voir encore une fois. Bien sûr. Si c'est un couteau, moi, je suis curé. Hein.
2: T'es curé.
5: On joue? On y va? Pour 3 points de plus? Qu'est-ce qui se passe? On est prêt, Sébastien? Allez.
6: Prêt.
5: Virginie peut t'aider, hein, toujours. Quelle grandissime actrice américaine fête aujourd'hui même, 13 novembre, son anniversaire? Meryl Streep.
2: Meryl Streep.
5: Meryl Streep. Whoopi Goldberg. Suzanne Sarandon, une pin-up dont on taira le nom, mais qui croit encore que Hollywood est une marque de chewing-gum. 10 secondes, Meryl Streep, Whoopi Goldberg, Suzanne Sarandon, une pin-up.
6: Whoopi Goldberg.
5: Qui est né un 13 novembre 1955 à New York, qui a marqué le cinéma avec ses rôles cultes comme Sister Act ou Ghost? Oui, c'est bien Whoopi Goldberg. Star multi-récompensée, Oscar, Emmy, Tony, Grammy Awards, tous les trophées sont à la maison. Elle les a mis en manier sur son frigo, c'est génial.

Céline Dion, que l'on a hâte de voir en concert à la rentrée. Les meilleurs moments d'Otakes, c'est terminé pour aujourd'hui. La suite demain, il sera question de parachutes, de voyages en Australie et de collections diverses et variées sur votre radio ici. 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

0: des années 80, à l'honneur, ici à l'instant, c'était Dépêche Mode.
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0: Comment allez-vous ce matin? C'est une nouvelle semaine qui démarre, la dernière déjà du mois de juillet. J'espère que vous avez bien dormi. Ce lundi, on a une pensée toute particulière pour celles et ceux d'entre vous qui êtes touchés très lourdement par les incendies qui ravagent la Gironde depuis ce week-end. Ici, dès 5h, on va continuer de vous informer de l'évolution de la situation avec les journaux et les reportages des rédactions d'ici. Bonjour Cyril Erdorodon.
2: Bonjour Yuan Rock, bonjour à tous.
0: On en est où ce matin?
2: Eh bien, 42 000 hectares parcourus en 5 jours en Gironde par les flammes, 220 000 personnes qui ont déjà dû être évacuées. On y revient dès le début du journal.
0: Un peu de douceur dans cette actualité pesante. La musique ici a notre meilleur allié avec Francis Cabrel qui arrive dans 5 minutes. Et puis, en cette période estivale, faire de son camping-car en revenu d'appoint. C'est l'idée du jour pour économiser. Malin, Valère Coréard nous rejoindra à 5h13. Et puis, on aime vous entendre ici. N'hésitez pas, vous prenez votre téléphone, un petit coup de fil à la station et venez nous raconter, tiens, bah, comment se déroule cet été pour vous de votre côté. 0810 055 056.
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0: Bon début de semaine à l'écoute de votre radio locale. Ici, 5h. Le journal présenté par Cyril Ardo-Redon et l'incendie en Gironde qui est toujours hors de contrôle.
2: Des milliers de pompiers restent mobilisés contre un incendie qui a parcouru 42 000 hectares en 5 jours. 220 000 personnes ont déjà dû être évacuées. Les flammes sont à une quinzaine de kilomètres de l'agglomération bordelaise. Un incendie à caractère dit erratique, ce qui inquiète tout particulièrement les autorités. Le ministre de l'Intérieur, Laurent Nunez, était sur France 2 hier soir.
3: Oui, la principale difficulté, elle est là, c'est que c'est un feu qui est complètement erratique, il n'a pas de cohérence, il va, il vient. C'est un feu convectif, d'abord, un feu qui s'auto-alimente, et puis qui, en plus, a pu créer, c'est ce qui s'est passé hier soir et qui a conduit d'ailleurs la préfète à évacuer un certain nombre de personnes. La préfète a dû évacuer dans la nuit 50 000 personnes, parce que ce feu a créé ce qu'on appelle un nuage pyro-cumulonimbus, qui peut créer des dommages très graves, puisqu'il crée des arcs électriques, et il projette de la braise très au loin, et donc il est extrêmement dangereux.
2: Le ministre de l'Intérieur, Laurent Nunez, on le disait donc, 220 000 personnes évacuées, habitants et vacanciers en Gironde depuis mardi, et même si certains refusent de quitter leur domicile. C'est très fortement déconseillé par les autorités, mais Guillaume Batin, vous avez rencontré Caroline, 74 ans, qui vit avec sa fille, entourée de ses animaux, à Mios, au sud du bassin d'Arcachon.
4: Caroline vit à Mios depuis 40 ans, au milieu de la forêt, entourée de ses animaux. Deux perroquets, deux chevaux, trois chiens, trois chats et des poules.
5: Je crois que je peux rester encore un peu. Et puis il y a un risque, il y a une part de risque assumée parce que par rapport au confort de mes animaux, qui reste essentiel pour moi, ben c'est ma décision. J'ai pesé et je préfère rester.
4: Quelque part, vous faites passer vos animaux avant vous?
5: Un petit peu. Parce que c'était extrêmement compliqué par rapport au nombre d'animaux que j'ai, surtout les chevaux et les perroquets, qui sont très difficiles à transporter et à héberger ensuite.
4: Caroline redoutait aussi d'être bloquée sur les routes. Elle reste quand même informée et elle se laisse la liberté de changer d'avis si l'incendie se rapproche.
5: Je pense qu'il y a un danger potentiel quand même. Mais là, je ferai la part des choses. Hein, mais je pense que c'est pas vraiment encore à nos portes. Je ne sais pas si c'est la bonne décision, mais c'est ma décision, oui, pour l'instant.
4: Les 5 maisons voisines de celle de Caroline sont encore occupées. 15 personnes qui ont refusé d'évacuer.
2: Un reportage de Guillaume Batin sur votre radio locale ici en France. Ce sont au total 115 000 hectares qui ont été parcourus par les incendies depuis le début de l'année. 30 à 40 feux combattus simultanément selon le ministre de Laurent Nunez. 13 000 départs de feu en 2026. Et des incendies qui sont actifs en ce moment dans les Landes. 3 600 hectares parcourus et près de 200 bâtiments détruits par les flammes dans le secteur du Biscarrosse. Plusieurs plusieurs reprises de feux dans le Var, sur le massif du Gros Bessillon, 4500 hectares touchés. Et puis en Corse, à Corté, le feu s'est propagé sur 900 hectares. Au total, aujourd'hui, ce sont donc 7 départements du pourtour méditerranéen qui sont placés en orange face au risque élevé de feux de forêt selon Météo France. Les Pyrénées-Orientales, l'Aude, l'Hérault, le Gard, le Vaucluse, les Bouches-du-Rhône et le Var. Dans ce contexte, Emmanuel Macron préside ce matin à 10h une cellule interministérielle de crise consacrée aux incendies. Et dossier complet sur les feux en cours en France sur notre site ici.fr.
0: 5h04 sur le Tour de France. Mathieu Van Der Poel s'impose sur les Champs-Élysées à Paris.
2: Et c'est le Slovène Tadej Pogacar qui remporte la grande boucle. C'est sa 5e victoire sur le Tour de France. Il rejoint donc Anquetil, Merckx, Hinault et Indurain dans les cercles très fermés, dans le cercle très fermé des quintuples vainqueurs de cette course. Et cette édition est aussi marquée par les belles promesses de Paul Sexas, 4e du classement pour son premier tour. Le jeune Français de 19 ans a pris rendez-vous avec l'avenir, Anthony Rimbaud.
6: Et bien voilà les trois premiers du classement général.
7: Paul Sexas n'est pas sur la photo qui rassemble les trois premiers du Tour de France sur les Champs-Élysées. Mais dans la foule, les spectateurs en sont certains. Le Français sera un jour tout en haut de l'affiche.
8: À 19 ans, c'est exceptionnel ce qu'il fait. Donc on a déjà l'année prochaine, je pense qu'il y a la place.
7: Ce tour a sacré Paul Sexas, nouveau chouchou du public français. Mais le cycliste de 19 ans a aussi impressionné ses pairs, comme le Mexicain Isaac Del Toro, troisième de la grande boucle.
9: Je pense que c'est un grand coureur dont on doit se méfier. Donnez-lui un peu de temps et il va devenir un grand champion.
7: Un futur grand champion, ça tout le monde en est convaincu. Mais pour gagner un tour, Paul Sexas doit encore prendre de l'expérience et disposer d'une équipe capable de rivaliser avec le rouleau compresseur UAE de Tadej Pogacar, insiste Jean-François Bernard, le consultant cyclisme pour la radio ici sur la Grande Boucle.
10: Il y a un gros recrutement à faire, ça passe par des coureurs qui sont leaders dans d'autres équipes. Regardez l'équipe UAE, la plupart des coureurs qui sont équipiers sont des leaders autre part.
7: Et l'équipe Décathlon CMA-CGM devra aussi tout faire pour conserver sa pépite qui attise évidemment les convoitises. Paul Sexas est sous contrat jusqu'à fin 2027 avec la formation française.
2: Anthony Rimbaud, le Tour de France c'est donc terminé, rassurez-vous hein, pour les amateurs de cyclisme. Ça revient le 1er août, samedi prochain, avec le Tour de France féminin. Et on jette un coup d'œil sur le ciel, Johan, un soleil généreux ce matin.
0: Notamment sur les régions de l'Ouest ainsi que le Sud-Est. On note en revanche de petites perturbations ce matin sur la région de l'Est. Quelques faibles précipitations également entre le Sud-Ouest et le Massif Central. Et puis une matinée très ensoleillée sur le pourtour méditerranéen avec un mercure largement au-dessus du reste du pays. Les températures, justement, ça donne ce matin 17 à Bourges, on attend 16 à Aurillac, 19 à Bordeaux, 17 à Lille et 16 dans la capitale, alors que cet après-midi, c'est une carte de France entièrement ensoleillée. En somme, une belle après-midi d'été avec des températures de saison. 21 à Cherbourg, 26 à Rennes, 28 à Toulouse, 29 à Lyon et jusqu'à 34 la maximale à Montpellier. Et chez vous, comment ça se passe? Quel temps fait-il? Vous postez un petit message, comme vous avez l'habitude de le faire, sur la page Facebook d'ici, le nom de votre commune, une température, comment est le ciel? On fait la météo ensemble tous les matins ici.
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0: Elle aura 50 ans l'année prochaine, cette chanson de Francis Cabrel, celle avec laquelle pour lui tout a commencé, les murs de poussière sur les ondes d'ici.

0: Ici, on débute la semaine ensemble. Bon réveil, bonne musique, il est 5h10.
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0: Alors qu'hier, c'était l'arrivée du Tour de France sur les Champs-Élysées, vous pensiez peut-être tout savoir sur les fans les plus fidèles de la Grande Boucle, et c'est parce que vous ne connaissez pas encore Gérard, le Clermontois, retraité de l'Éducation nationale. Depuis 11 ans, chaque été, durant 3 semaines, Gérard se rend dans chaque ville d'arrivée étape. Il est de ses passionnés.
2: Oui, c'est lui, en fait, la caravane, quoi. C'est presque il est la caravane à lui tout seul.
0: Il est là, il supporte les coureurs, mais surtout, et c'est là que réside l'originalité de sa démarche, une fois l'étape du jour terminée, les cyclistes rentraient dans leur chambre d'hôtel, le public rentrait chez lui. Gérard s'en va prélever un petit bout minuscule du bitume à l'endroit même où la roue du vainqueur a franchi la ligne d'arrivée. 11 ans de Tour de France, ça signifie qu'aujourd'hui, ce fan inconditionnel de la petite reine possède plus de 200 prélèvements de lignes d'arrivée, tous soigneusement étiquetés dans un tube avec la date, la ville et le nom du coureur. Des échantillons qu'il a disposés dans son garage sur une carte de France, 3 mètres sur 2, faisant de son garage une sorte de petit musée du Tour de France. Donc, après l'arrivée hier sur les Champs, Gérard va rentrer chez lui à Clermont-Ferrand. 22 nouveaux prélèvements en attendant le Tour 2025. L'année prochaine.
2: Il a donc un certain nombre de petits bouts des Champs-Élysées, puisque voilà. Ça arrive quasiment tous les ans aux Champs-Élysées.
0: Je ne sais pas comment il fait, parce que bon, le bitume quand même.
2: Un petit burin.
0: Là, bien. 5h11, après un week-end sans précédent dans l'info d'ici, on va faire un point sur les incendies.
2: Ah oui, avec les canicules qui souffrent face aux incendies, mais pas que, également face aux sécheresses et vagues de chaleur successives. Nous serons en forêt d'Orléans dans quelques instants.
0: Et pour se réveiller en rythme, ce lundi, ici, vous a programmé

0: d'utiliser les bons outils et les bons services disponibles. Et là, on va commencer par la mise en location de votre véhicule sur des plateformes entre particuliers. Alors, comme toujours, prenez le temps d'échanger avec le locataire potentiel. Vérifiez auprès de votre assurance que vous êtes bien en règle, hein.
1: Et sinon, certains acteurs proposent un service de gestion de votre véhicule lorsque vous ne vous en servez pas.
0: Oui, et c'est par exemple le cas de monhangar.fr qui vous propose de gérer la location, mais toute l'année. En tout cas, lorsque vous ne vous servez pas, bien sûr, de votre véhicule, avec une promesse intéressante. Jusqu'à 5000 euros de revenus supplémentaires par an. 5000 euros juste en leur confiant votre van, votre camping-car ou votre fourgon. Alors, le site dispose d'un certain nombre de lieux hein, où les véhicules vont être stockés. Et ce qui est intéressant, c'est que c'est la plateforme qui s'occupe de tout. Qu'il s'agisse de l'assurance, le choix des locataires, l'état des lieux, l'encaissement des loyers. Il faut bien sûr que votre véhicule soit en bon état. Et évidemment, ce type de plateforme va vous permettre de le retrouver en bon état. Mais il faut qu'il ait moins de 10 ans et pas plus de 90 000 km au compteur. Mais voilà, vous savez désormais comment rentabiliser votre véhicule lorsque vous ne vous en servez pas. À la clé, une petite somme rondelette qui pourrait bien améliorer vos fins de mois. Si vous aussi vous avez des bons plans budget, pouvoir d'achat, pensez à m'écrire. Hein, par ici, leséconomies@radiofrance.com.
1: Merci Valère. Faire du sport sur ordonnance, ça existe. Ça sera d'ailleurs le sujet que vous aborderez demain dans ici, les économies. Il est 5h13. Bon début de journée à l'écoute de votre radio locale.
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1: 5h15, dans l'info d'ici, ce lundi, 7 départements du pourtour méditerranéen sont placés aujourd'hui en risque élevé aux feux de forêt.
7: Et il s'agit des Pyrénées-Orientales, de l'Aude, de l'Hérault, du Gard, du Vaucluse, des Bouches-du-Rhône et du Var. Mais c'est bien toutes les forêts du pays qui sont mises à très rude épreuve cet été entre incendies, sécheresses et vagues de chaleur successives. La forêt d'Orléans, par exemple, est en pleine souffrance. Ça se voit avec les feuilles qui sont déjà jaunes, voire carrément marron. Cécile Dacosta, vous avez suivi un état des lieux avec l'ONF.
8: À chaque pas, l'herbe, les feuilles craquent sous nos pieds.
9: On l'entend à l'oreille, c'est vraiment l'automne, c'est ce bruit de feuilles sèches, de feuilles qui tombent, l'arbre a envoyé toute sa puissance pour dire stop, on arrête la feuillaison, on fait tomber les feuilles. Ben là, on l'a au 14 juillet.
8: Du jamais vu, aussi tôt dans l'année pour Nicolas Perrette, chargé de sylviculture à l'ONF Centre-Val-de-Loire.
9: Malgré les coups de chaud qu'on a eu en 2019, 2020, même les coups de chaud plus anciens en 2003, là c'est vraiment tôt en saison. En fait.
8: Et pour le moment, difficile de vraiment estimer l'ampleur des dégâts dans la forêt d'Orléans.
9: Ça, on le verra avec le temps. Là, ce que l'on voit, c'est avant tout le coup de chaud de fin juin. Le coup de chaud d'il y a 10 jours, on aura incidence ici une semaine, ça sera la deuxième salve. Quoi. Vous, dans votre jardin, vous avez votre plante à la grillée, à la grillée, on voit tout de suite l'arbre. On va le voir soit dès la fin de saison, soit au printemps prochain, on verra les parties qui ont définitivement lâché.
8: Comment voir si une branche a succombé à la chaleur? Il suffit de gratter légèrement à la surface du rameau. Démonstration.
9: Pour l'instant, on voit encore que les rameaux sont verts. Donc ça, pour moi, ça ne m'affole pas trop. L'année prochaine, il sera de nouveau vert. Si ça fait ça 2, 3, 4, 5 ans de suite, à un moment donné, il va accuser le coup. Et là, celui-ci qu'on gratte là, là, vous n'avez plus rien, vous cassez le rameau, ça casse comme du verre. Là, on peut commencer déjà à voir les dégâts.
8: Pour l'instant, les jeunes arbres souffrent davantage que les grands pins et les vieux chênes.
9: Les anciens, eux, vont accuser le coup. Les systèmes racinaires sont déjà un peu plus profonds. Jusqu'à quand? Parce qu'il faut avoir l'eau dans le sol qui va aussi s'amenuire. Mais c'est vrai que les jeunes plantations qui ont un an, deux ans, trois ans de végétation, elles n'ont pas un système racinaire qui est encore très installé dans le sous-sol. Et là, ça risque de faire mal. Il faut savoir que la vie de l'arbre, elle se fait sur les premiers centimètres du diamètre. C'est-à-dire, c'est pas parce que vous avez un arbre qui fait un mètre de diamètre qu'il a de la vie partout. Elle se fait vraiment sur la périphérie de l'arbre. Donc, quand vous avez des grosses écorces, ça absorbe un petit peu les chaleurs. Mais là, quand on voit les charmes qui ont des écorces lisses encore au démarrage, là, ils prennent le coup de chaud. Donc, on peut avoir aussi des blessures. L'écorce brûle, quoi, tout simplement.
8: Pour éviter de futures grosses pertes avec la multiplication des canicules, l'ONF tente d'introduire de nouvelles espèces en forêt d'Orléans, résistantes aux coups de chaud, mais aussi aux coups de froid.
7: Un reportage de Cécile Dacosta, ici Orléans. Et donc, en forêt d'Orléans, comme dans bon nombre de massifs forestiers, la circulation des véhicules à moteur sur les chemins

0: forestiers est interdite. Par ailleurs, aujourd'hui, toutes les forêts du département du Var sont fermées selon la préfecture.
1: Il est 5h18, une tradition vieille de 20 ans sur TF1. L'été, chaque lundi soir, c'est Camping Paradis. Laurent Ronac, qui tient le rôle premier de la série, sera l'invité de Coulisses Télé. En attendant, on prend le large avec Manureva, ce navire qui jamais n'arrive à Alain Chamfort. Vous souhaite un bon début de journée ici, 5h18.

0: Merci d'avoir choisi ici 5h20, votre radio locale vous accompagne en ce début de journée. C'est un 27 juillet qu'ils sont nés. Le français Tai Krish, champion du monde de roller, a son actif plusieurs records du monde de saut dans le vide, notamment depuis le premier étage de la
1: Tour Eiffel. Ah oui, c'était lui.
0: Ça fait 12,50 m
1: quand même.
0: Il fête ce lundi ses 51 ans et qui sait, peut-être malgré toutes ses cascades, encore toutes ses dents. Aujourd'hui, c'est aussi l'anniversaire de Laurent Bignola, journaliste et ancien visage de l'émission Télématin. Et s'il était encore de ce monde aujourd'hui, on pourrait souhaiter un bon anniversaire à André Boulerville, comédien, le fameux 109 ans. Aujourd'hui, il aurait eu un 27 juillet 1921 également. La médecine faisait une avancée décisive. Une équipe trouvait l'insuline, cette hormone sécrétée par le corps humain pour réguler le taux de sucre dans le sang. Hormone indispensable pour les personnes atteintes de diabète. Et puis enfin, 2018, à cette même date, avait lieu la plus longue éclipse totale de lune du 21e siècle. 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Le paqueté qui comprend plein de surprises, plein de goodies, notamment le roman de la semaine signé Agnès Martin-Lugan, qui signe un roman qui se passe pour partie à Saint-Malo.
1: Il est super celui-là.
0: Il est très beau.
1: Oui, très bon.
0: Approuvé par Cyril Ardo-Rodon. Vous pouvez y aller franchement. Vous nous appelez, puis dans un instant, on se parle sur l'antenne de votre radio locale. En attendant, il est 5h22 dans les coulisses télé. Ce lundi, on vous emmène sur la Côte d'Azur, au milieu des bungalows, à la rencontre de Laurent Ournac. Camping Paradis, le plus célèbre de France qui cet été sur TF1 fête ses 20 ans. Alors on sort les bouées, la crème solaire, le parasol et direction le bord de la piscine.
2: Et je vais vous montrer pourquoi ce camping s'appelle Paradis.
3: C'est pas un camping comme les autres ici.
4: C'est la famille ?
0: Une famille qu'on a plaisir à retrouver dès qu'arrivent les vacances dans ce décor naturel. Un vrai camping à Martigues, à côté duquel un faux a été construit exprès pour les besoins de la série. Au fil des années, cette fiction est devenue indissociable de son acteur principal, Laurent Ournac. Pourtant, au départ, elle avait été imaginée pour Vincent Lagaffe, à l'époque animateur sur TF1. Les scénaristes en avaient fait un personnage très sportif, pratiquant jet ski, moto, planche à voile. Finalement, Lagaffe qui tend la chaîne, c'est à Laurent Ournac qu'on proposa le rôle de Tom Delorme, le propriétaire du camping. Les scénaristes en firent du coup un personnage beaucoup moins tête brûlée que dans la première version. J'ai demandé au comédien si en 20 ans, son rôle à l'écran avait autant évolué que lui-même dans la vraie vie.
5: Oui, je pense qu'on s'est servi mutuellement l'un et l'autre. Tom a évolué en même temps que moi, j'ai évolué en même temps que Tom. J'ai commencé finalement à interpréter Tom. C'était un jeune directeur de camping qui n'avait pas forcément beaucoup d'expérience dans l'entreprise, de gérer une clientèle, de faire vivre un lieu. Et en parallèle, moi j'étais un jeune comédien. Je venais plutôt du monde de la scène et du café-théâtre. Moi, je suis devenu un comédien qui a appris un peu plus le monde de la télévision sur le plateau de tournage. Oui.
0: Et en deux décennies, le comédien aura eu également l'occasion de passer derrière la caméra pour réaliser au moins un épisode par saison. Il n'empêche, 20 ans dans une carrière, c'est pas rien. Alors, est-ce que Laurent Ournac se voit porter encore les tongs 20 ans durant ou songe-t-il parfois à céder les clés du camping ?
5: J'ai envie de répondre les deux. J'ai envie encore d'être là dans 20 ans parce que c'est une aventure incroyable et une chance inouïe de pouvoir déjà se dire qu'on a fait vivre une série pendant 20 ans et qu'elle a su rencontrer son public et le renouveler et le conserver malgré l'évolution des médias en 20 ans. On est arrivé, il n'y avait que 6 chaînes de télévision et en même temps, il faut savoir s'arrêter un jour. Mais on se dit secrètement entre nous que le plus tard sera le mieux.
0: Ouais. Il lui reste beaucoup de trimestres à Tom ?
5: Je crois qu'il va bosser au moins jusqu'à 65 ans. Oui. Donc bon. Il lui en reste encore quelques-uns.
0: En attendant de prendre sa retraite, Camping Paradis, c'est à voir ce soir, 21h10 sur TF1. C'était ce samedi à Rognac, dans les Bouches-du-Rhône. Pour cause de météo capricieuse, Amir a été contraint d'annuler son concert, mais bon, il a voulu improviser un petit set acoustique au milieu du public guitare-voix. Il est ici, Amir, ce matin, à 5h25 sur votre radio locale, à l'Imparfaite.

0: Merci d'avoir choisi ici pour démarrer la journée. Il est 5h28. Dans un instant, vous avez rendez-vous avec l'info. Pour l'heure, c'est le moment de voyager dans le temps en compagnie de Stéphane Bern. Ce matin, retour au début du 19e siècle dans les ruelles animées de Lyon.
1: Imaginez une petite boutique où l'on vient à la fois pour se faire soigner et pour se moquer. Un dispensaire du rire. Remontons en 1808 à Lyon. Laurent Mourguet est un arracheur de dents, un métier rude et souvent mal payé. Pour distraire ses patients entre deux molaires qui sautent, pendant les soins donc, il improvise des spectacles de marionnettes dans sa boutique.
2: Moi, je construis des marionnettes.
1: Histoire de faire rire avant de faire crier. Suspendue par des ficelles, elle raconte des histoires drôles, parfois absurdes, souvent acerbes. C'est là qu'apparaît Guignol, petit héros sous un bonnet et armé de son fidèle gourdin. Une sorte de CRS, mais version bonne humeur. Dans les ruelles et les foires, Mourguet installe son théâtre miniature. Souvent un simple rideau tendu entre deux chaises, on est plus brocante que Broadway. Mais l'ambiance est au rendez-vous. Les enfants s'attroupent, les adultes rient et derrière le comique se glisse une critique des puissants. Maître sévère, fonctionnaire trop zélé ou riche patron. Tout le monde en prend pour son grade. Les dialogues improvisés, les répliques vives et les situations absurdes transforment chaque représentation en un moment de connivence avec le public. Guignol devient vite célèbre. Les cabarets lyonnais accueillent les spectacles et les marchands ambulants invitent Mourguet à jouer pour attirer la clientèle. Guignol n'est plus seulement un divertissement, il devient une vraie voix du peuple, un moyen de rire de la société à hauteur de marionnette. Aujourd'hui encore, Guignol traverse les générations. Et finalement, il n'a jamais vraiment quitté son métier d'origine, sauf qu'il arrache des rires plutôt que des dents.
0: On va parler cinéma ce lundi matin avec l'invité des Unes de la presse, et plus particulièrement d'Hollywood et de son avenir, tout à l'heure. 6h10 pour l'heure, il est 5h30 l'info en français. Dans le reste du monde, ici, c'est l'heure du 90 secondes. Avec vous, Cyril Ardo-Redon.
3: 30 à 40 incendies combattus simultanément, dit sur France 2 le ministre de l'Intérieur Laurent Nunez, qui comptabilise 115 000 hectares parcourus par les flammes depuis le début de l'année, avec dans le même temps 13 000 départs de feu. Celui qui inquiète le plus les autorités pour le moment, c'est celui qui se trouve en Gironde. 42 000 hectares parcourus en 5 jours, un incendie à caractère erratique, complètement imprévisible. Dans ce contexte, la préfète de Gironde annonce ce matin que les colonies de vacances sont suspendues dans le département. Même chose pour les séjours de scoutisme ou les vacances pour personnes en situation de handicap. Elle incite les touristes à ne pas venir et à changer de destination. D'autres feux sont en cours ce matin en France. L'incendie dans les Landes n'est toujours pas fixé. 3600 hectares parcourus et près de 200 bâtiments détruits par les flammes à Biscarrosse. Des reprises de feux sur le massif du Gros Bessillon dans le Var et 4500 hectares touchés. 900 hectares parcourus à Corté en Corse. Aujourd'hui, ce sont 7 départements du pourtour méditerranéen des Pyrénées-Orientales au Var qui sont en orange face au risque élevé de feux de forêt. Emmanuel Macron préside ce matin à 10h une cellule interministérielle de crise consacrée aux incendies. Et puis le Tour de France, Mathieu Van Der Poel s'impose sur la dernière étape sur les Champs-Élysées à Paris. Le Slovène Tadej Pogacar remporte la grande boucle pour la 5e fois. Le jeune prodige français de 19 ans, Paul Sexas, décroche la 4e place. Le Tour de France Femmes débute samedi prochain.
0: 5h32, l'info d'ici, ce lundi matin. 220 000 personnes évacuées en Gironde à cause d'un incendie complètement incontrôlable.
3: Des milliers de pompiers sont mobilisés et les flammes se trouvent à une quinzaine de kilomètres de l'agglomération bordelaise. Alors, certains Girondins quittent le département, parfois dans la précipitation. En gare de Saint-Jean, hier, les quais étaient bondés. Juan Chassin.
4: Julie, bordelaise, attend son train. Il doit permettre de l'emmener suffisamment loin de Bordeaux, en fumée.
5: Je vais dans la Lot-et-Garonne, ce sera mieux, je pense, niveau qualité d'air.
4: Direction Agen pour elle. Voilà quelques heures que la jeune femme de 27 ans a décidé de rentrer chez ses parents.
5: Pour éviter toutes les fumées, tout ce qui est un peu toxique, quoi. Je vais revenir travailler ensuite. J'ai fait un gros sac au cas où on ne puisse pas revenir.
4: Avec l'essentiel, dit-elle, des vêtements et sa tablette. L'essentiel, d'autres espèrent le retrouver bientôt. Assis sur un banc, Thomas, 17 ans, regarde fébrile son écran de téléphone où défilent les images de chaînes d'infos en continu.
6: Je regarde voir si l'incendie n'arrive pas vers ma maison parce que j'ai très peur. Ça fait plusieurs jours qu'on s'inquiète. Vous voyez que le feu évolue beaucoup.
4: Sa famille et lui ont été contraints de quitter leur maison de Marcheprime, commune de l'agglomération bordelaise, évacuée. Pourtant, c'est seul qu'il s'apprête à embarquer pour Casteljaloux chez ses grands-parents. Au moment de l'alerte reçue sur son téléphone, il était en train de célébrer un anniversaire chez un ami.
6: J'ai entendu mes parents hier m'appeler, me dire qu'ils allaient être évacués. J'ai un peu stressé toute la nuit, j'ai pas dormi. Mes parents sont en voiture, ils m'ont pris mes affaires.
4: De quoi patienter, dit-il, le temps que les incendies cessent et qu'ils puissent rentrer chez lui.
3: Le reportage d'Erwan Chassin sur votre radio locale ici et des habitants qui fuient aussi face à la dégradation de la qualité de l'air. L'Observatoire Atmo place 4 départements de Nouvelle-Aquitaine en rouge face au dépassement du seuil d'alerte de pollution aux particules en suspension. Il s'agit de la Gironde, des Landes, de la Dordogne et du Lot-et-Garonne. Par ailleurs, en raison des incendies, le trafic des trains est interrompu depuis hier et jusqu'à nouvel ordre au sud de Bordeaux en direction d'Arcachon, d'Andaille et de Tarbes. Bon, jette un coup d'œil sur le ciel, Johan, et c'est une journée d'été pour ce dernier lundi du mois de juillet.
0: Notamment sur les régions de l'ouest ainsi que le sud-est. En revanche, ce matin, on relève des petites perturbations sur la région de l'est. Quelques faibles précipitations également dans le sud-ouest et le massif central. Et puis une matinée très ensoleillée sur le pourtour méditerranéen avec des températures qui vont être très élevées encore ce matin. Des températures aujourd'hui en début de matinée, 17 à Bourges, 16 à Aurillac, 19 à Strasbourg, 22 déjà en milieu de matinée à Marseille. Et puis dans l'après-midi, les températures qui vont évidemment logiquement s'élever en France avec des températures de saison tout de même. 21 à Cherbourg, 26 à Rennes, 29 à Lyon et pour la maximale 34 à Montpellier. Cet après-midi, chez vous, comment ça se passe? Vous nous envoyez vos petits messages, vos températures sur la page Facebook d'ici, comme l'a fait Vladimir qui vit à Villefranche-sur-Mer sur la Côte d'Azur. Chez lui ce matin, il fait 23 degrés. On salue également Kevin qui nous écoute en Alsace, à Mulhouse, 19 degrés ce matin, ciel partiellement nuageux avec un vent de sud-ouest. Et puis enfin Thierry, lui, vit à Barville en Gâtinais dans le Loiret. Il fait 15 degrés tous les jours ici dès 5 heures. On fait la météo ensemble.
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0: Merci d'avoir choisi ici ce matin, ce lundi, dernière semaine du mois de juillet. On la démarre ensemble avec ce classique des classiques. Voici Eric Clapton, Leila, sur votre radio locale.

0: Soyez les bienvenus. Ici, dès 5h, on écoute les chansons qui font du bien.
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0: Et même pendant l'été, on reste vigilant face aux entourloupes en tout genre. Ce lundi, au menu de C'est pas vrai, Cyril, les arnaques qui profitent de nos sentiments.
2: Oui, Johan, vous vous souvenez de cette Française qui était tombée amoureuse d'un faux Brad Pitt? Eh bien, figurez-vous que ce genre d'histoire est bien plus courante que ce que l'on pense. Aude Razo nous dit tout dans un instant.
0: Et pour la musique, le groupe Toto sera bientôt de la partie. Africa, un standard de la pop des années 80, toujours au goût du jour, grâce à votre radio locale. Et ce matin, on accueille Eliane. Bonjour Eliane.
2: Bonjour Eliane.
0: Eliane, est-ce que vous êtes avec nous ce matin? Est-ce que vous nous entendez? Eliane qui, si je ne dis pas de bêtises, est en Isère, a priori, qui est au téléphone. Enfin, je l'espère, du moins. Eliane, vous êtes avec nous ou pas?
2: Alors, je crois que la règle, c'est que si l'auditeur ne répond pas, c'est moi qui remporte le paqueté.
0: Très bien. Alors,
2: je crois que c'est ça la règle.
0: 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Vous êtes là avec nous, Eliane, bonjour.
3: Oui, bonjour Yann.
2: On vous a retrouvé.
0: Moi, j'ai eu très peur. Je me suis dit, elle s'est rendormie.
3: Je me suis perdue.
0: Comment vous allez ce matin?
3: Ça va très bien, je suis contente de vous retrouver, puis je vous souhaite une bonne journée à tout le monde. Hein.
0: Également, on m'a dit que vous étiez une grande voyageuse, que vous n'arrêtiez pas de bourlinguer.
3: C'est ça, tout à fait, c'est ma passion.
0: Vous étiez où, oui, là, récemment?
3: Là, j'arrive de l'Ouzbékistan, là.
2: Ah, magnifique.
0: Et vous partez où?
3: Ah oui. Comment?
0: Et vous allez où maintenant, prochainement?
3: Ben, je pense que l'année prochaine, ce sera beaucoup plus près, parce que maintenant, je suis âgée et que j'hésite d'aller trop loin. Donc, je pense que l'an prochain, ce sera style Écosse ou un pays comme ça. Voilà.
0: Quand même,
2: très beau quand même.
0: Mais alors, non, mais prochainement, il paraît que vous partez en yourte avec votre fille.
3: Voilà, non, ma fille est dans un camping pour l'été, donc du coup j'ai loué une yourte pour retrouver mes petits-enfants avec lesquels je vais passer une semaine.
0: Bon, voilà. Qui vous a donné le goût des voyages comme ça, vous, Eliane?
3: On va dire que je suis née avec. Hein. Depuis toute petite, j'ai toujours rêvé de faire des voyages. Et puis dès que j'ai pu, toute seule, je suis partie en stop avec la première fois très peu d'argent. Et ma première destination, c'était la Camargue. Et puis après, j'ai eu très envie de connaître, d'aller plus loin, de connaître d'autres gens et d'autres façons de voir. Et maintenant, je pense que j'en suis à 85 pays que j'ai visités.
0: Eh bien, bonne route à vous. On va vous souhaiter bon vent. Et puis tiens, justement pour faire la route, on vous envoie chez vous le paqueté. Vous allez voir, c'est un sac aux couleurs de votre radio locale. Je vous souhaite une bonne journée et je vous embrasse, Eliane.
3: Moi aussi, je vous souhaite une bonne journée à tous. Au revoir, merci.
0: Au revoir, on continue, c'était Michaud. Puis tous les matins, vous êtes ici, les bienvenus sur l'antenne de votre radio locale. 5h43, bon réveil à vous.
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0: 5h44, chaque matin ici, c'est pas vrai, votre rendez-vous pour éviter de vous faire avoir. Aude Razo, ce matin, les affaires d'arnaque amoureuses fleurissent sur Internet. Vous nous donnez les bons conseils, justement, pour ne pas se faire avoir.
6: Mais on va se pencher sur ces histoires parce que ça peut tous nous arriver. C'est ce que je dis toujours, mais j'insiste. Alors, on sourit un peu forcément quand on entend l'histoire de cette Japonaise qui est tombée amoureuse d'un faux astronaute. Il lui dit que son vaisseau spatial est attaqué, qu'il a besoin d'oxygène. Il lui demande son aide pour acheter de l'oxygène. Il lui a extorqué comme ça près de 6 000 euros. Plus grave encore, on a toujours en tête Anne, cette Française qui a donné plus de 800 000 euros à un faux Brad Pitt. Histoire histoire assez folle là aussi. Mais parlons-en. Parlons-en parce que vous, les auditeurs, vous êtes quelques-uns à me demander conseil. Vous aussi, vous tombez parfois dans ces arnaques amoureuses. Et non, ce n'est pas drôle. Non, ce n'est pas honteux. Oui, il faut en parler. Ça touche beaucoup plus de monde que ce qu'on croit.
0: Aude, vous avez notamment reçu le mail d'une auditrice assez désespérée.
6: Oui, elle s'appelle Catherine. Elle me dit qu'elle est harcelée par un faux Joël Lambert. Alors, petite recherche parce que je ne connaissais pas. C'est le nom d'un acteur, en fait. Il a joué, entre autres, dans American Sniper, le film de Clint Eastwood. Catherine est assez désespérée, effectivement. Elle me dit qu'elle a donné beaucoup d'argent à cet imposteur. Donc, comment faire? Comment faire pour ne pas se faire avoir? Premier conseil, c'est la règle d'or. Ne donnez jamais d'argent sur Internet à quelqu'un que vous ne connaissez pas. Même si vous l'aimez bien, que vous discutez depuis des mois, qu'il est gentil, attentionné. Dès qu'il commence à parler d'argent, vous arrêtez tout. Deuxième conseil, si quelqu'un trouve toujours une bonne excuse pour ne pas vous rencontrer ou vous parler de vive voix, ce n'est pas votre âme sœur, c'est un menteur et puis c'est tout.
0: À demain, Aude Razzo, et puis pour retrouver tous les conseils utiles de C'est pas vrai, une seule adresse ici.fr à l'onglet arnaque. Il est 5h45. Je vous lis le SMS que vient de m'envoyer Benoît Prospero. Ce matin, on va tenter de garder les yeux immobiles comme un hibou. Restez donc avec nous dans un instant. Le monde merveilleux du vivant, juste après Marine sur les ondes d'ici.

0: Bonjour, bon réveil, 5h48. Allons donc écouter la nature de très près. Ce lundi, dans le monde merveilleux du vivant, trois choses à savoir sur le hibou. Bonjour, Benoît Prospero.
1: J'arrive pas. Au programme, œil, audition et rotation. Première chose à savoir, vous savez, quand on regarde un hibou, on dit « Oh, qu'il a de beaux yeux !» Et c'est vrai qu'on dirait presque un humain. Eh bien non, le hibou n'a pas les mêmes yeux que nous. Alors, pourquoi sont-ils si différents? D'abord parce que nos yeux sont en forme de sphère et les yeux des hiboux en forme de tube. Et ils sont immobiles. Et s'ils sont comme ça, c'est parce qu'il y a une bonne raison. C'est pour qu'ils puissent se concentrer uniquement sur leur proie et ne pas la perdre de vue. Et vous allez me dire, oui, mais s'il veut regarder sur le côté, il fait comment? En fait, il est obligé de tourner la tête. Et pourquoi il est meilleur prédateur que nous? Parce que les yeux du hibou laissent entrer jusqu'à 3 fois plus de lumière que ceux de l'humain.
0: Et c'est pour cette raison qu'il voit la nuit?
1: Alors oui, mais pas seulement. Deuxième chose à savoir, oui, effectivement, le hibou a une super vue. Mais si c'est aussi un bon chasseur, c'est parce qu'il a aussi un système auditif absolument hors du commun. Et plus exactement, quand il entend le moindre bruit, le hibou est capable, dans l'instant, de déterminer d'où vient ce bruit. À partir de là, il suit son instinct et se lance en direction de sa cible.
0: Et c'est vrai que tous les hiboux ne sont pas forcément nocturnes.
1: Ah ben oui, c'est vrai, certaines catégories de hiboux n'ont aucun problème avec le soleil. Ils supportent parfaitement le soleil. Et suivant les hiboux, certains supportent aussi bien la lumière du jour que celle de la nuit. Certaines espèces préfèrent carrément le jour que la nuit. Et au-delà de ça, troisième chose à savoir, je vous le disais, il y a un instant, les yeux du hibou sont immobiles. Alors vous allez me dire, mais comment il fait pour voir sur les côtés? Son secret, c'est qu'il peut tourner sa tête, je vous l'ai dit, mais à 270 degrés. Pour vous donner une idée, nous, les humains, on peut tourner notre tête seulement à 180 degrés. N'essayez pas de faire comme le hibou, je vous vois là, ou alors prévoyez vite un rendez-vous chez l'ostéo. Bref, ceci lui permet de voir autour de lui et donc derrière lui, ce qui est quand même plutôt pratique dans ce cas précis. Appelle-moi Pâquerette et regarde-moi t'aimer un peu, beaucoup, passionnément, à la folie. Le monde vivant est merveilleux. Et pour toutes ces infos, un grand merci au Muséum National d'Histoire Naturelle. Pour en savoir plus, rendez-vous sur mnhn.fr.
0: C'est un poète de la nature, ce Benoît Prospero, que vous retrouvez demain, même heure, même antenne, et en replay, en podcast, sur le site ici.fr.
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0: 6h10, à la une de la presse ce lundi, il est question du temple du cinéma américain.
3: À l'occasion d'une série consacrée par le journal La Croix aux métamorphoses d'Hollywood. Avec nous par téléphone, le rédacteur de la série.
0: Bonjour Stéphane Dreyfus.
4: Bonjour.
0: En quelques mots, cette série que vous consacrez à Hollywood, que raconte-t-elle?
4: Cette série sur les métamorphoses d'Hollywood, elle cherche à raconter de façon un peu incarnée, en fait, les mutations que vit l'industrie du rêve. Et ce sont donc des professionnels, des experts, des cinéphiles qui nous racontent à leur manière comment ils perçoivent ces transformations. Donc on a par exemple aujourd'hui une actrice qui est devenue aujourd'hui l'une des figures de proue de la défense de la création humaine face à l'IA qui est de plus en plus présente à Hollywood.
0: Quels sont les dangers justement de l'IA aujourd'hui très concrètement à Hollywood? Est-ce que l'IA va finir par avoir la peau d'Hollywood et de son industrie, c'est-à-dire les acteurs, les réalisateurs, les techniciens?
4: Alors, je ne sais pas si l'IA va avoir la peau d'Hollywood. Je n'ai pas de boule de cristal. Il faut savoir qu'Hollywood s'est de tout temps adapté aux mutations technologiques de façon plus ou moins agile, avec plus ou moins de casse. Aujourd'hui, l'IA progresse à toute vitesse à Hollywood, mais à bas bruit. Elle aide à l'écriture de scénarios, au développement de concepts de films. Évidemment, on pense aux voix de doubles digitaux. Et donc, cette infiltration, elle peut nuire effectivement à la créativité des réalisateurs, des scénaristes d'Hollywood qui s'en inquiètent et qui continuent à veiller au grain pour éviter qu'elle ne s'infiltre partout.
0: Un mot Stéphane sur l'Odyssée de Christopher Nolan qui est actuellement à l'affiche. Ça c'est un film à grand spectacle dans la plus pure tradition des blockbusters hollywoodiens.
4: Tout à fait. À Hollywood restent des grands réalisateurs, on pourrait dire des artisans, parce que Christopher Nolan n'a pas recours à des effets spéciaux numériques. Il travaille un peu à l'ancienne, dans des décors réels. Alors tout ça a un coût, évidemment, parce que le film a coûté 250 millions de dollars. dollars, mais ce succès est quand même dans une certaine mesure rassurant. Parce que je pense que les spectateurs aiment voir ces films comme ils aiment acheter des vinyles, c'est-à-dire que ils aiment encore avoir face à eux, avoir sur l'écran quelque chose qui leur est familier.
0: L'histoire d'Hollywood, c'est un peu l'histoire des États-Unis tout court.
4: Hollywood raconte une partie peut-être de l'histoire plutôt du capitalisme américain, c'est-à-dire à sa capacité à s'adapter au goût du public, à l'air du temps et à digérer les nouvelles tendances et les absorber pour en faire des succès en salle.
0: Les Métamorphoses d'Hollywood, c'est une série estivale toute cette semaine à découvrir dans La Croix. Bonne journée Stéphane Dreyfus et merci d'avoir été des nôtres ce matin.
4: Merci à vous Johan.
0: Ce lundi, on vous parle d'un phénomène à la fois très récent et très étrange, les teenagers, ces seniors qui se comportent comme les teenagers, ce programme de ces tendances. Le temps d'écouter Africa Toto sur votre radio locale, ici 5h54. Bon réveil.

0: Vous écoutez ici, avant de retrouver le journal de 6h pour faire le point sur toute l'actualité dans votre région, nous accueillons comme tous les matins Muriel Jordan pour ses tendances. Avec vous Muriel, ce matin on se penche sur un phénomène qui concerne les seniors.
1: Ouais, vous avez vu tous ces seniors qui soulèvent de la fonte, voyagent partout et sont totalement hyperactifs. On les appelle les teenagers. Ils cassent les codes du troisième âge. La maison de retraite, le tricot, les pantoufles, très peu pour eux. Je vous présente Alain Perrault, plus connu sous le nom de Alain Gustave, influenceur sport sur Instagram. 270 000 abonnés. Alain a 80 ans et les biceps d'un mec de 30 piges. Je l'ai découvert grâce à un reportage de nos confrères de France 3 Alpes.
2: Bon, il y a longtemps que je dis qu'on peut bien vieillir et que la vieillesse est une nouvelle liberté. Instagram, c'est purement par hasard. J'ai pas du tout prévu ça. Mais c'est vrai que ça a répondu à un message. Donc le message est bien passé. Et j'étais surpris moi-même.
3: Donc là, il y avait 120 kilos sur le chariot, puis on va se rapprocher de la... du poids de compétition, donc on va mettre 150, je pense que ça va aller.
2: 150, oui.
3: Allez.
1: Ces teenagers, mi-senior, mi-ado, vivent leur retraite comme une seconde adolescence, sauf qu'ils ne réclament pas d'argent de poche, ne portent ni bague dentaire, ni gouttière, et ils ne réclament pas un téléphone à 800 balles pour Noël.
0: Ok, donc ces teenagers, Muriel, ont plus de 65 ans, ils ont quitté la vie active, et ils en ont marre des clichés qui leur collent à la peau, c'est ça ?
1: C'est ça. Alors, ils sont tout de même bien contents de rafler les réductions seniors, hein, payer moins cher le ciné, les transports. Mais ils veulent s'affranchir de l'étiquette senior troisième âge, car ils se sentent jeunes et énergiques, soit tout l'inverse de ce jeune de 30 ans que je croise par hasard dans la rue.
4: Moi, je me sens vieux, déjà, à 28 ans. Je tiens moins l'alcool, déjà. Un petit peu. Ça commence déjà un petit peu à se durcir de ce côté-là.
1: Oui, parce que vous savez qu'il existe des jeunes vieux. Hein. On en trouve pas mal dans les universités d'été des Républicains. Laurent Wauquiez, par exemple, ça fait bien, je sais pas, 30 ans qu'il fait vieux. Sur TikTok aussi, il existe des milliers de vidéos de jeunes de 25-30 ans qui assument kiffer les activités de mamie et rester à la maison en pantoufles pour jouer au Scrabble.
5: Bah ça, on peut être vieux à 40 ans comme on peut l'être, ne pas l'être à 80, ou c'est dans sa tête, mais bon, les articulations sont là quand même. Hein. Moi, j'ai un médecin qui m'a dit gentiment, vous faites 8 ans de moins. On n'avait pas vu au saut du lit. Je suis dans ma 80e année sur ma tombe. Non, je rigole.
1: Alors, je croise aussi Michel, 77 ans, qui habite dans les Bouches-du-Rhône. Elle, son kiff, c'est la danse. Elle est un peu teenager sur les bords.
6: Alors, donc, c'est quoi
7: nos danses à nous de notre génération. Valse, Java, cha-cha-cha. Ah oui.
1: Ah, bah, dites-moi alors ce que vous ressentez quand vous dansez. Qu'est-ce que ça
7: bien.
1: Vous fait?
7: On est bien après. C'est comme si on avait fait de la gymnastique.
1: Donc, la philosophie de vie des teenagers pourrait se résumer à ce que raconte ce monsieur.
8: Je fais ce que je veux, où je veux, quand je veux.
1: Bref, être un teenager aujourd'hui, ça devient tendance. Moi, de toute façon, je me considère jeune tout court parce que...
9: Madame,
1: oui,
9: vous voulez vous asseoir?
1: Oh, non, mais j'hallucine. On vient de me proposer une place dans le métro. Allez. Mais vous me donnez quel âge? Oh, bah, je suis passée dans la catégorie senior direct.
0: Mais non, vous aurez toujours 20 ans, Muriel Jordan. Et d'ailleurs, on vous retrouve demain, même heure, même antenne. On vous souhaite une belle matinée première de la semaine. On vous souhaite une belle journée et on vous retrouve demain ici, dès 5h. Excellente journée.
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12: Bonjour, bonjour à toutes et à tous et bienvenue sur Ici Dromardèche. C'est ici matin, on est ensemble jusqu'à 9h avec jusqu'aux infos. Pour les infos, Clément Arnal, bonjour.
13: Bonjour, bonjour à tous, on est là, on est réveillés, on est prêts à vous informer ce matin.
12: Oui, on va parler des soldes dans un instant. Nous savons notre ami Victor qui est à la console, Laetitia qui vous accueille ce matin au 04 75 40 10 10. Allez, on est parti.
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12: Merci d'être avec nous ce matin sur Ici, premier sur l'actu locale en Drôme et en Ardèche, lundi 27 juillet. Il est 6h. Clément Arnal, donc, le dernier jour des soldes, c'est demain.
13: Et oui, vous l'avez certainement oublié, mais les soldes ont été prolongés. L'objectif, c'était de compenser les semaines de canicule, mais dans les faits, ça n'a pas servi à grand-chose. Julie Tescrat, beaucoup n'étaient même pas au courant de cette prolongation.
14: Oui, l'information était passée sous les radars de beaucoup de clients comme Marine.
15: C'est une de mes clientes qui m'a dit qu'il y avait une prolongation. Mais sinon, j'étais absolument pas du tout au courant.
14: Méloé, elle était au courant, mais elle n'avait pas encore eu l'occasion de faire les magasins.
16: Ça nous permet de venir si on n'a pas eu le temps de le faire. Après, bon, sinon c'est tout le temps les soldes toute l'année, donc il faut quand même que ça reste sur une période définie. Il ne faut pas qu'il prolonge trop non plus.
14: Dans le centre-ville de Valence, quelques passants flânent dans les rues, mais pour Valentine, vendeuse dans une grande enseigne, la fréquentation reste faible.
16: Là, on on est samedi, même hors période solde, les samedis restent des très grosses journées, notamment chez nous. On est 4 actuellement en magasin et là, il n'y a plus de clients. Et il est 15h30.
14: Cette semaine supplémentaire devait compenser les effets de la canicule de la fin juin, mais dans le magasin de prêt-à-porter Carole, Mélissa reste sceptique.
6: On est sur la fin des soldes et du coup, on n'a plus de taille. Et ce qui se passe, c'est qu'en fait, les clients pensent qu'il y a tout à moins 50, donc c'est forcément tout le magasin, alors que c'est pas le cas. On n'est pas sur une prolongation de soldes avec leur ambition, j'imagine, parce qu'ils imaginaient faire ça et que ça allait faire beaucoup de chiffres pour les boutiques, etc. Non.
14: Et selon les premiers chiffres, la fréquentation des commerces a chuté de près de 11% en France sur toute la période des soldes.
13: Juillet escrade donc sur ces soldes prolongés qui se terminent demain.
12: En Gironde, l'incendie est toujours incontrôlable.
13: 42 000 hectares de forêt brûlés en 5 jours, 220 000 personnes évacuées dans le Médoc, autour du bassin d'Arcachon et jusqu'à la métropole de Bordeaux. Aussi, 240 maisons détruites par les flammes, dont plus de 150 sur la commune du Porge. Le centre-bourg a pu être protégé, mais la périphérie de la ville est dévastée, il n'y a pas d'autre mot. C'est là que Laure habitait et de sa maison, il ne reste plus rien.
9: C'est mon voisin qui a perdu sa maison lui aussi et qui est allé faire des photos. Mais c'était bizarre parce que sur la photo, on ne voyait rien, quoi, parce que la maison, elle n'était plus là. C'est inimaginable. Ma famille, elle est là depuis 1690, au Porge. Donc, c'est toute l'histoire d'une commune qui... Mais bon, notre famille est en sécurité, nos amis sont en sécurité, il n'y a pas eu de blessés, c'est le principal, quoi. Et puis, on va y arriver, on se remettra debout.
13: La vidéo de ce quartier totalement détruit sur votre site, ici.fr. Les Canadairs vont redécoller ce matin pour la Gironde, où l'incendie est toujours totalement hors de contrôle. Plus de 2500 pompiers sur place. 26 pompiers de Romois sont arrivés en renfort ce week-end. Tous ces pompiers sont épaulés par des habitants et des agriculteurs qui restent pour aider. Une solidarité qu'on a vue aussi chez nous pour l'incendie du Diwa notamment. Et ce samedi en Ardèche, la solidarité elle a sûrement permis d'arrêter un incendie. Une trentaine d'habitants de Plat ont aidé les pompiers à combattre les flammes. Résultat, pas de victimes ni d'habitations touchées. Le feu était parti après la rupture d'une ligne à haute tension. La solidarité, c'est souvent aider les pompiers à faire le plein d'eau pour éteindre les flammes. Dans la Drôme, cette fois, la commune de Rochefort en Valdenne, près de Montélimar, veut montrer l'exemple. Son territoire est maintenant parsemé de 14 réserves d'eau pour permettre aux pompiers de se brancher en cas de problème. Une cuve est aussi spécialement installée pour permettre aux hélicoptères bombardiers d'eau de s'y ravitailler. Les recherches se poursuivent à Dieulefi dans la Drôme et dans les communes voisines pour retrouver Jean-Claude Prieux, 78 ans. Il a disparu depuis hier matin. Il serait parti à bord de son véhicule, une Dacia Sandero, sans carte bancaire ni argent sur lui. Cet homme est décrit comme fragile et dépressif. Sa photo est sur ici.fr avec aussi le numéro des forces de l'ordre à composer si vous avez la moindre information. Un train bloqué pendant 2 heures à la gare de Saint-Rambert-d'Albon, c'était pendant la nuit de samedi à dimanche, à cause d'un colis suspect. Les gendarmes ont attendu l'arrivée de services spécialisés pour s'occuper du sac. C'était finalement un filet de volée. Le TER en direction de Lyon a pu repartir à 23h30. Les gendarmes sont eux restés sur place jusqu'à 2h du matin.
12: Un savoir-faire unique en Europe et ça se passe chez nous, à Romans-sur-Isère.
13: Oui, le fournisseur d'équipements aux centrales nucléaires Framatome vient de s'agrandir. Il abrite désormais des imprimantes 3D. Alors on ne parle pas de petites pièces en plastique, mais bien de pièces en métal qui peuvent peser plusieurs tonnes. Robin Montel, vous avez pu visiter cette toute nouvelle usine.
17: Des machines qui impriment du métal, une première en Europe pour ce secteur. D'abord des imprimantes qui utilisent des lasers et de la poudre d'acier. Je vous l'accorde, ça ressemble à de la science-fiction. Derrière une vitre sécurisée, il y a 4 lasers qui fabriquent simultanément des toutes petites pièces de quelques centimètres et quelques grammes, des filtres, des embouts, des grilles qu'on retrouve dans les centrales nucléaires. C'est de la haute couture. Ensuite, on passe à bien plus gros. Là, ce sont des immenses bras robotisés. Ça ressemble à des fers à souder de plus de 4 mètres qui utilisent de l'acier en fusion. Ils fabriquent des pièces qui vont jusqu'à 6 mètres et pèsent 25 tonnes, des morceaux de réacteurs nucléaires. Et c'est construit 3 fois plus vite qu'avec les anciennes méthodes. Donc, c'est un énorme gain de temps et d'argent. Framatome a investi 25 millions d'euros et compte vite les rentabiliser.
13: Et à Romans, tout ça permet l'emploi d'une centaine de personnes. La fin du Tour de France hier à Paris, une étape de fin spectaculaire à nouveau, notamment les ascensions de Montmartre. Tadej Pogacar termine largement en maillot jaune pour la cinquième fois de sa carrière. Nous, on dit bravo à Paul Sexas, le gamin de l'équipe Décathlon CMA-CGM. Il termine quatrième du classement général, tout ça à seulement 19 ans. Et la météo du jour ce matin, Héloïse ?
12: Oh, écoutez, c'est pas mal. C'est plutôt agréable. Oui, ça va être un lundi agréable. On a quelques nuages ce matin, oui. Alors, on respire. Les températures sont alors pas aussi fraîches qu'on a pu avoir il y a quelques jours, mais tout de même, on a 18,5 degrés à Upi, nous dit Bernard. 19 à Montboucher-sur-Jabron chez Agnès. Nous avons 15 à Burzet en Ardèche. Voilà, ça, c'est bien frais. C'est Didier qui prépare ses bocaux pour l'hiver. Il a mis une photo sur la page Facebook d'ici dans Mardèche, et 22 degrés ce matin à Aubenas chez Marie. Alors le ciel, lui, il est clair sur l'Ardèche pour l'instant. On a quelques nuages du côté du Puy, parce que oui, il peut y en avoir ce matin, notamment sur le Diois, sur le Vercors. Mais ça va se dégager et on attend du soleil pour ce lundi, avec un vent de nord-nord-ouest assez fort, surtout sur le sud de la vallée du Rhône, et des maximales autour de 21 à 25 degrés à 1000 mètres d'altitude. 26 à 32 degrés partout ailleurs, soit pour Annonay 27 degrés cet après-midi, pour Privas, Valence et Romans 29, pour Montélimar 30 et pour Aubenas 31. Une journée estivale, somme toute. Cette nuit, le temps est calme, propice à l'observation des étoiles, avec des minimales autour de 14 à 19 degrés en pleine. Et puis demain, c'est le retour de la chaleur pour une nouvelle vague. On aura jusqu'à 35 degrés demain, jusqu'à 29 sur le Vercors sous le soleil à partir de mercredi, maximal pour la Drôme Ardèche 37. Jeudi, vendredi 38. Voilà, ce serait à partir de jeudi, vendredi et jusqu'au week-end le pic de la chaleur atteint, avec pour l'instant une première baisse des températures à partir de lundi, à suivre. Évidemment, on vous précise tout ça au fur et à mesure.
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12: Je prends quelques secondes pour vous dire qu'on a évidemment une énorme pensée pour tous les habitants des Landes, de la Gironde, touchés par les incendies. Pour vous qui avez peut-être des proches dans la région, et vous êtes nombreux à partager votre émotion sur les réseaux d'ici Drôme Ardèche. Une émotion, ben oui, qu'on partage nous aussi. Restez vigilants, gardons les yeux ouverts pour éviter que ces feux se déclenchent, et puis gardons nos rêves intacts. Il y aura le jour d'après, on l'attend fermement.

0: Jean-Jacques Goldman sur ICI Drôme Ardèche, il est 6h11.
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0: Je sais que vous êtes nombreux à être passionnés de généalogie. Et bien, c'est justement quelqu'un qui adore remonter le fil des familles qui sera l'invité de Jean-Bernard Catella dans la rubrique Jean d'ici une dizaine de minutes. Puis avec Jean-Yves Ménien, côté jardin, on prépare l'hiver, on va semer nos choux. Ben oui, déjà. Mais d'abord, petite éphéméride de ce 27 juillet. Nous célébrons aujourd'hui l'anniversaire d'un des lapins les plus connus du show business.

0: Ce modèle unique, il y avait la volonté de créer une voiture qui permettait à deux agriculteurs de traverser un champ avec un panier d'œufs sans en casser un seul. Mission accomplie grâce aux légendaires suspensions Citroën. Avec sa silhouette unique, sa capote en toile, la deux chevaux était déjà iconique et c'est toujours avec une certaine tendresse qu'on croise ces désormais voitures de collection aujourd'hui sur les routes. La bonne nouvelle, c'est que Stellantis s'apprête à lui offrir une héritière. Le groupe a annoncé en mai dernier la naissance d'une petite citadine électrique directement inspirée de la Dodoche. Elle ne comblera sans doute pas le vide infini laissé par la disparition des fenêtres rabattables aimantées et du pommeau de vitesse à tringlerie longue. Nul doute cependant qu'elle saura raviver quelques-uns de nos meilleurs souvenirs.
1: C'est une catastrophe. Regarde-moi ça. Qu'est-ce qu'il y a? Maintenant, elle va marcher beaucoup moins bien, forcément.
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0: Il est 6h14. Le jardin, c'est tout de suite sur Ici Drôme Ardèche avec le jardinier de l'abbaye de Val-Sainte et son conseil du jour. Bonjour Jean-Yves Ménien.
4: Bonjour Héloïse, bonjour à toutes et à tous.
0: Le thème du jour me donne envie de chanter une comptine. Vous voyez laquelle ?
4: Voulez-vous planter des choux, non ?
0: Savez-vous planter des choux à la mode.
4: On va d'abord les semer et on les plantera beaucoup plus tard. Oui, les choux de l'hiver, hein, puisque c'est vrai que c'est plutôt une culture hivernale, hein, pour les choux. Et quand on dit choux, c'est très varié, hein. On va donner quelques exemples, bien sûr. Des choux frisés, des choux brocolis, des choux fleurs, des choux de Milan. Les variétés de choux sont assez vastes. On peut même aller du côté des choux chinois de la même manière.
0: Alors, les premières règles à respecter pour ces semis.
4: En fait, il y a deux options. On va donc préparer des plants. Soit on les fait, je dirais, un petit peu à l'ancienne, dans de la terre, mais on va donc préparer des plants en racines nues. Mm-hmm. Soit on fait ces plants dans des mini-mottes. Pour ça, on achète des plaques. Dans chaque petit alvéole rempli de terreau, on va déposer une seule graine que l'on enterre légèrement. Alors qu'en pleine terre, il faut trouver un petit coin réservé à ça dans le potager. On appelle ça sa petite pépinière. Il n'y a pas besoin de beaucoup, un petit mètre carré suffit, d'une terre bien amendée de compost ou de terreau, pour que ce soit évidemment très riche. Et là, on fait plutôt ces petits semis dans des sillons, en répartissant des graines tout le long. Dans les deux cas, de toute façon, il va falloir évidemment être très présent pour surveiller l'arrosage. Il va falloir plutôt faire ça en zone ombrée. Et puis, il va même y avoir une autre précaution, c'est que les jeunes choux sont très sensibles à de nombreuses agressions d'insectes, notamment les altises, des petites puces qui viennent piquer les jeunes feuilles, ça c'est redoutable. Évidemment, faut aussi, ça pourrait être des limaces, hein, même à cette saison. Donc quand on viendra arroser ces plants, on le fera le matin et pas le soir pour pas amener d'humidité avant la nuit. Et puis quand ils grandissent, ces petits choux, en plus viennent les papillons, les punaises. Donc on va les mettre sous un filet anti-insectes.
0: On surveille l'arrosage et on les protège des insectes en attendant de les replanter. C'est bien noté Jean-Yves Ménien. Et on retrouve tous vos conseils sur le site et l'appli d'ici Drôme Ardèche, rubrique Côté Jardin. Il est 6h17. Après Jean-Yves, Jean-Bernard, Monsieur Catella nous rejoint dans un instant pour nous présenter sa Drôme Ardéchoise du jour. Elle s'appelle Nadège.

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0: Il est 6h21, les gens d'ici, c'est tout de suite une nouvelle rencontre de Dromardéchois par Jean-Bernard Catella.
3: C'est à Puy-Saint-Martin que Nadège enquête sur nos ancêtres. Cuisinière de formation, elle est devenue une généalogiste professionnelle par passion. Aujourd'hui, elle reconstitue des histoires de famille tout en menant des recherches personnelles.
4: C'est quoi ces archives alors ?
5: C'est un fonds retrouvé chez un particulier.
4: Ouais.
5: Mon mari est maçon, il a son entreprise. Et donc il y avait des archives et le client ne voulait pas les jeter.
4: Ça j'adore, mais vous aussi j'imagine.
5: Ah ben là c'est le trésor d'une vie, ça arrive, c'est Indiana Jones quoi. Et donc j'ai vu avec les archives départementales s'ils pouvaient récupérer ce fonds, parce que ça appartenait à un notaire. Donc je vous présente Prosper Sweeter, qui était un musicien, chef d'orchestre en Alsace, qui était marié à une femme du coin. Isabelle Blain, et ils ont créé une sorte de cercle de poètes disparus. Et donc tout ça, en fait, il faut que je fasse une petite fiche d'inventaire. Je vais aussi photographier le fond pour que je puisse y travailler dessus et après le présenter au public, faire un petit livret, quelque chose pour partager en fait, parce que le but c'est de partager.
3: Vous êtes généalogiste professionnel et pourtant vous donnez aussi de votre temps énormément pour des associations, pour votre village par exemple,
5: oui.
3: Pour d'autres personnes comme ça, par passion.
5: Déjà je suis comme ça et je trouve important de pouvoir aider aussi. C'est pas parce que je suis généalogiste professionnel que je peux pas donner un peu de mon temps, même s'il est assez restreint ou si ça peut être un peu long, pour justement permettre à des gens comme, par exemple, j'ai mis 3 ans, j'ai aidé une personne à retrouver sa mère biologique et son histoire. Donc cette personne a 73 ans, sa demi-sœur 83 ans, sa demi-sœur l'a cherchée depuis toute petite en fait. Elle savait qu'elle avait une demi-sœur et elle a passé sa vie à chercher sans avoir des informations et là elles se sont retrouvées. Et comment vous voulez pas aider un peu des personnes comme ça? Je veux dire, moi je peux pas en fait. C'est amener un peu de la paix aussi, de la joie, enfin tout ce qu'on veut, des émotions. Être humain finalement.
3: Comment la généalogie est entrée dans votre vie?
5: Oh assez tardivement, j'avais 18 ans et mon papa est normand, sa famille était un peu éparpillée, puis je posais toujours des questions. Et pour mon anniversaire, on m'a offert un petit livre et on a dit retrace un peu l'histoire de la famille. Et j'ai commencé à mettre les mains, comme on dit, un peu dans le cambouis. Et donc la recherche à l'ancienne avec les microfibres. Et ce qui m'a fini de me mettre le virus en plein, c'est ma mamie, du côté de ma maman, avait une photo d'un monsieur sur une moto avec un uniforme. Et j'ai mis 10 ans à retrouver qui il était. Et donc, grâce à la marque du pneu, la marque de la moto avec l'année, ça a fini. Et de fil en aiguille avec l'uniforme. C'est ça qui me plaît, en fait. C'est les petits détails. C'est toutes des petites traces que les personnes laissent comme un petit caillou du petit poussé pour retrouver le chemin de l'histoire. Et j'ai jamais arrêté. Et j'ai fini par me mettre professionnelle en 2019.
3: Et pour info, l'homme à la moto était un des oncles de sa grand-mère. Je vous mets le lien et des photos pour découvrir l'univers fascinant de Nadège sur notre site internet, rubrique Jean d'ici.
0: Merci Jean-Bernard. Verseau, il faut vous reposer aujourd'hui. L'horoscope arrive sur Ici Dromardèche juste après Zazie.

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6: Bonjour Catherine Viguier.
7: Bonjour Héloïse.
6: Un début de semaine avec quelle tendance ?
7: Consciencieuse, avec la Lune au Capricorne qui reçoit néanmoins des oppositions. Bélier. En cette fin juillet, vous devez vous accorder avec le reste de l'humanité. Sacré défi. Taureau, pour vous, super journée, vous vous ouvrez à de nouveaux horizons et c'est très enrichissant. Gémeaux, ne regrettez pas d'agir pour votre avenir. Ceux qui vous aiment vous suivront et vous comprendront. Cancer, vous êtes sans doute heurté par une parole, un écrit, essayez de relativiser. Cher Lion, tout ne dépend pas de vous, mais vous avez du mal à ne pas tout contrôler. Vierge, la vie sentimentale est valorisée et vos talents d'artiste également. Balance, composez, vous adaptez, vous savez faire. Mais bon, vous avez un avis, alors exprimez-le. Scorpion, c'est le jour idéal pour prendre du recul avec ce qui est lourd à porter. Envolez-vous. Sagittaire, si vous avancez trop vite, ça peut en effrayer certains, alors trouvez le bon rythme de croisière. Capricorne, signe du jour, vous n'aurez pas une minute à vous, mais vous êtes motivé. Verseau, ce début de semaine est idéal pour vous poser, vous reposer. Mercredi, ce sera à vous de jouer. Poissons, de belles perspectives si vous avez prévu une fête ou si vous avez un projet de rentrée. Et pour nous tous, laissons-lui la parole, vous répondrez ensuite.
6: Et bonne fête aux Nathalie.
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6: Clément Arnal dans l'info d'ici, on visite les coulisses de Framatome à Romans.
8: Oui, le fournisseur d'équipements pour centrales nucléaires s'est agrandi récemment pour accueillir un dispositif unique. On connaissait les imprimantes 3D pour les petites pièces en plastique. Et chez Framatome, on imprime maintenant des pièces de parfois 25 tonnes en métal. On vous explique tout juste après l'info en 90 secondes, Cyril Ardo-Redon.
9: En Gironde, la situation du feu globalement stable au cours de la nuit, dit ce matin la préfecture. Hier soir, le ministre de l'Intérieur, Laurent Nunez, parlait d'un feu erratique. Les flammes ont parcouru 42 000 hectares en 5 jours et se trouvent à une quinzaine de kilomètres de Bordeaux. 220 000 personnes ont été évacuées. Face à cette situation, la préfète de Gironde appelle les touristes à ne pas venir et à changer de destination. Elle annonce également que les colonies de vacances, séjours de scoutisme ou vacances pour personnes en situation de handicap sont suspendues. 30 à 40 feux combattus simultanément selon le gouvernement. Parmi les plus gros incendies, 3600 hectares parcourus à Biscarrosse dans les Landes, 4500 hectares touchés dans le Var sur le massif du Gros Bessillon. 7 départements du pourtour méditerranéen des Pyrénées-Orientales au Var sont placés en orange face au risque élevé de feux de forêt aujourd'hui. Emmanuel Macron préside à 10h une cellule interministérielle de crise. Dans le reste de l'actualité, l'avenir du principal fabricant de pâte à papier en France se joue aujourd'hui. Fibre Excellence, 670 salariés à Saint-Gaudens en Haute-Garonne et à Tarascon dans les Bouches-du-Rhône. Le tribunal de commerce de Toulouse se prononce sur l'offre déposée par l'homme d'affaires Mathieu Pigas. Et puis il rejoint le club très fermé des Hino, Merckx et Anquetil, quintuple vainqueur du Tour de France. C'est le Slovène Tadej Pogacar qui s'est imposé hier sur les Champs-Elysées à Paris. Le jeune prodige français de 19 ans, Paul Sexas, décroche la 4e place. Le Tour de France femmes débute samedi prochain.
8: Imprimer des pièces métalliques de plusieurs dizaines de tonnes, ça paraît presque fou, mais c'est ce qui se passe derrière les murs de Framatome à Romans. Le fournisseur d'équipements pour centrales nucléaires s'est agrandi et a ouvert un nouveau centre début juillet. Robin Montel, vous avez pu le visiter et il est unique en Europe.
10: Oui, c'est l'idée de Mohamed Zouhari et son équipe.
11: Un grand robot, un des plus grands qu'on peut trouver dans le monde. Là.
10: Un bras robotique long de 4,20 m. Ce qui est unique, c'est qu'il imprime du métal dans l'entreprise Framatome à Romans. Pour faire simple, c'est un immense fer à souder avec de l'acier en fusion. Il construit très précisément des pièces qui sont immenses.
12: Jusqu'à 25 tonnes, notre limite c'est le pont. Imprimer des pièces qui font 25 tonnes, 5 mètres de diamètre, ça court pas les rues.
10: Ce qui change surtout avec cette technologie, c'est un immense gain de temps et donc d'argent, explique le directeur de la ligne de production production et de fabrication. L'entreprise construit les roues des réacteurs qu'on retrouve par exemple dans les centrales nucléaires de Tricastin et de Cruas.
12: C'est quelque chose qui est très complexe à faire. Vraiment une des pièces les plus complexes qu'on peut trouver au monde qui peut arriver. On met à peu près 3 ans pour l'avoir en fonderie. Maintenant, on imprime en 4 mois, et après le post-traitement qui va avec, en 11 mois, on la livre dans cet état-là.
10: C'est 3 fois moins de temps avec cette imprimante 3D métallique. Mohamed Zouhari rajoute que ça pollue beaucoup moins.
12: C'est 80% de CO2 en moins qu'en fonderie.
10: Dans le même bâtiment à Romans, à quelques mètres, on retrouve d'autres imprimantes métalliques. Mais là, on change d'échelle et ça paraît encore plus futuriste. On utilise des lasers et de la poudre d'acier. C'est un peu comme si on soudait du sable pour en faire des petites pièces. Des petites pièces qui font quelques centimètres et c'est encore plus précis que de la dentelle.
12: Alors, je vais vous montrer, elle est en train d'imprimer un truc.
13: Oh, waouh!
12: Donc oui, c'est assez joli à voir.
13: Donc vous voyez les 4 lasers qui sont imprimés, chacun est en train d'imprimer, il est en train d'imprimer une sorte de gruyère, là, un filtre.
10: Il y a des filtres, des embouts, des grilles qui se retrouvent aussi dans les centrales nucléaires. 25 millions d'euros pour ce nouveau centre et ça vaut largement le coup, assure Grégoire Ponchon, président de Framatome.
14: C'est évidemment dans la Drôme, parce qu'on est là depuis très longtemps, on sert les secteurs du nucléaire, de la défense, de l'aéronautique. Et dans ces secteurs, les spécifications, les requis sont extrêmement sévères et très difficiles à satisfaire.
10: Il rajoute que le carnet de commandes à Romans est déjà bien rempli, avec plus de 10 millions d'euros de contrats en vue, et ce n'est que le début.
8: Et à Romans, ça permet aussi l'emploi d'une centaine de personnes.
6: Dans le prochain journal, un élu de Vassieux-en-Vercors frappe un habitant.
8: Oui, c'était le 14 juillet dernier, l'habitant a porté plainte, il a reçu plusieurs coups, dont un au visage. Résultat, 6 jours d'ITT, on vous raconte tout dans un instant. Et puis, les fumées de l'incendie de Gironde ressenties jusqu'en Ardèche et en Drôme. Des touristes de chez nous étaient également sur le bassin d'Arcachon quand le feu a commencé. Vous entendrez le témoignage de l'un d'entre eux qui a dû évacuer avec sa famille. En attendant, c'est la météo, il fait bon aujourd'hui, on profite un petit peu parce que ça va se réchauffer bientôt.
6: Voilà, c'est exactement ça, on a peut-être quelques nuages dans le ciel ce matin, sur le Vercors, sur le Diois, éventuellement sur le plateau Ardéchois et le Haut-Vivarais. Ils vont se dissiper très rapidement, laisser place à un soleil présent pour tout le monde aujourd'hui en Drôme et en Ardèche, avec le vent de nord-nord-ouest aussi qui souffle pas mal, et puis des maximales cet après-midi autour de 21 à 25 degrés 1000 mètres d'altitude, entre 26 et 32 partout ailleurs, 21 degrés à Vassieux-en-Vercors, à Saint-Martin de Valamas, vous aurez 26 degrés aujourd'hui, à Luc-en-Diois 27, à Tueil 28, à Sarras et à Saint-Restitut 29, à Cruas 30, jusqu'à 32 degrés à Joyeuse cet après-midi. C'est à partir de demain qu'effectivement la chaleur revient, jusqu'à 29 degrés sur le Vercors, jusqu'à 35 degrés en plaine, en Drôme et en Ardèche, on grimpera jusqu'à 38 degrés à partir de jeudi, vendredi, une pointe de chaleur qui devrait se maintenir jusqu'au bout du week-end.
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6: Quelle est la place de la musique dans votre vie ? Pour nous, elle est essentielle. Ici Drôme Ardèche, c'est notre fuel. Et là, vous allez voir, on va passer la seconde, les amis. La seconde avec France Gall, dans votre radio, avec Tout pour la musique.

0: Chantal, et derrière vous entendiez Michel Berger qui fredonnait. C'est tout pour la musique sur Ici Drôme Ardèche, il est 7h20.
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0: Faire un test ADN à son animal, en voilà une drôle d'idée. Vous allez peut-être me dire que ça ne sert à rien, mais en fait ça dépend des cas. Explication dans 2 minutes avec le veto d'ici Drôme Ardèche. Le temps de partager un petit plaisir de l'été glané par notre reporter du quotidien Jean-Bernard Catella.
3: Bonjour, je m'appelle Cyril Darras et j'habite à Lamastre. Et un de mes petits plaisirs d'été, même un grand plaisir, c'est jouer sur le marché de Lamastre. Non, alors ça, je me suis arrangé avec le placier, comme on dit, le garde champêtre, on disait ça, voilà, avec lui il y a quelques années. Il n'y avait aucun problème à partir du moment où je bouge de ma place, un petit peu comme les musiciens itinérants peuvent le faire. En ce moment, mon ampli à batterie est en panne, donc en fait, je me branche sur le secteur d'un des camelots, mais on se connaît tous maintenant depuis 5 ans, et ils sont assez ravis. Il y a très peu de personnes qui sont contre le fait que je joue, quoi, tu vois.
4: T'as des petits échanges sympas avec les personnes ?
3: Moi, avec les gens, ouais, pas mal les familles, notamment. Notamment, c'est les enfants qui ont les yeux qui pétillent, qui font arrêter leurs parents, justement. Donc, à partir de là, il y a souvent un échange, mais ça se passe souvent à travers le regard moins musicien et l'enfant, quoi. Le petit plaisir, c'est de donner à la fois quelque chose et puis de recevoir. C'est quelque chose d'assez vertueux. Et quand il y a des retours positifs, c'est hyper gratifiant pour moi. Et je réalise pas, si je réalise après coup, après ces retours positifs, finalement après les avoir digérés, que les gens, c'est quelque chose d'impalpable. Ils n'achètent pas un produit ou un service, mais ils écoutent juste de la musique. Et souvent, ça refait leur matinée, leur journée. Donc moi, je suis content de ce que j'ai fait. Les gens sont contents de ce qu'ils ont écouté. Il n'y a rien de plus. Si ça a un peu de monnaie en plus dedans qui tombe dans la boîte, bah c'est que mieux, c'est que du plus.
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0: Je vous souhaite un bon début de journée. Si vous nous rejoignez, bienvenue. Vous êtes sur Ici Drôme Ardèche, il est 6h43. On va parler de nos animaux de compagnie avec ces tests ADN qu'on voit de plus en plus pour les chiens et les chats, un peu comme ceux proposés aux humains qui promettent de révéler donc la race, les origines, les risques de maladies. Mais est-ce que c'est vraiment utile? Justement, on en parle avec le docteur Pierre Fabin, notre vétérinaire.
6: C'est effectivement un vrai phénomène de mode. Un simple coton-tige dans la bouche de votre chien ou de votre chat, quelques semaines d'attente et vous recevez un rapport complet avec ses origines, son patrimoine génétique. Sur le papier, c'est fascinant. On découvre que son golden a un grand-père border collie ou que son chat européen a un petit côté siamois. Mais attention, tous ces tests ne se valent pas. Certains ont une vocation plaisir, d'autres un vrai intérêt médical. Et la différence est énorme. Les tests purement ludiques, ceux qui promettent de révéler la race, restent souvent approximatifs. Les bases de données ADN ne sont pas uniformes et les croisements rendent les résultats vraiment difficiles à interpréter. On peut donc les voir comme une curiosité amusante, pas comme une vérité scientifique.
0: Ok, mais pour la santé, est-ce que c'est plus sérieux ?
6: Alors oui, pour la santé, c'est beaucoup plus sérieux. Les tests de dépistage génétique, eux, sont beaucoup plus fiables, à condition de passer par un laboratoire reconnu. Ils permettent de détecter des mutations responsables de maladies cardiaques, rénales ou neurologiques, parfois même avant que les symptômes n'apparaissent. C'est une vraie avancée, car on peut adapter la prévention, la reproduction ou certains traitements en conséquence. Et pour certaines races, ces tests devraient même être systématiques. Par exemple, pour les chiens bergers australiens, les collets, les border collies, le test MDR1 est indispensable pour moi. Il permet de savoir si le chien risque de mal réagir à certains médicaments. Et ça, c'est une information vitale.
0: Donc concrètement, quand est-ce qu'il faut en faire un ?
6: Alors, en fait, ça dépend du but que vous recherchez. Si c'est juste pour la curiosité, pour connaître les origines de son animal, pourquoi pas, tant qu'on ne le prend pas pour un diagnostic précis. Mais si on a un animal de race, c'est différent. Il faut se renseigner sur les prédispositions génétiques connues et faire les tests quand ils existent. Les éleveurs sérieux le font systématiquement avant de reproduire leurs animaux, justement pour éviter de transmettre certaines maladies. Chez le chat, par exemple, certaines races comme le Maine Coon sont prédisposées à la cardiomyopathie hypertrophique. C'est une maladie du cœur qui peut être dépistée par un test ADN qui est fiable. Ces analyses permettent d'anticiper, de mieux suivre votre animal et parfois d'adapter les soins tout au long de sa vie.
0: Merci beaucoup docteur Fabin. On retrouve vos conseils sur le site et l'appli d'ICI Drôme Ardèche, rubrique les conseils du veto. ICI Drôme Ardèche, il est 7h moins le quart. Les 3 plus, vous le savez, ce sont vos infos sympas, pratiques et locales du jour. C'est dans 4 minutes, on va parler collecte de sang en Drôme Ardèche.

0: Sting, Englishman in New York, sur ici, Drôme Ardèche à 7h10. On jette un petit coup d'œil à toutes vos météos sur la page Facebook d'ici Drôme Ardèche. Météo que vous pouvez aussi faire au 04 75 40 10 10, soit en nous appelant, soit en nous envoyant un petit message via WhatsApp. On est avec Guy Agiloc sur Ormez, avec 16,2 degrés ce matin, un léger voile nuageux. Alors des nuages, il y en a aussi par exemple à La Voulte. On est chez Edith, que nous saluons. C'est aussi un petit peu couvert du côté de Montpellier, chez Yves, 20,9 degrés. Mitigé également, c'est le mot qu'a choisi Sylvie à Vaisseau pour qualifier le ciel. Ce matin, 19 degrés, pas de vent pour le moment. Ça devrait se dégager cet après-midi. On attend, ma foi, plutôt pas mal de soleil, du vent de nord aussi, surtout sur le sud de la vallée du Rhône.
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0: Et voici les 3 plus, vos infos pratiques, sympas, proches de chez vous. On commence par les collectes de sang de la semaine. N'oubliez pas que l'EFS, l'établissement français du sang, a besoin de vous. Donc rendez-vous aux salles polyvalentes de Ruon, c'est de Montméran ce matin. Demain matin, ce sera à Davézieux, à la Lombardière, ou l'après-midi à Andancette, à la salle des fêtes. Mercredi matin, c'est au foyer municipal de Bourg-Saint-Andéol que ça se passe. Jeudi après-midi, midi à l'espace culturel de Prades et vendredi en fin de journée à la salle polyvalente de Mirabel et Blacon. Notez aussi que ce soir c'est marché nocturne à Aubenas, Bannes, Viviers, Saint-Just d'Ardèche, Casteljau, Burzet, Suze puis Saint-Martin. À Die, vous pouvez aussi profiter des fêtes votives de Poitlaval, de Saint-Agnan en Vercors et de Saint-Vallier. Et puis chaque jour on a de bons conseils, sorties, activités et visites grâce à nos offices de tourisme. On était par exemple avec Alexandre Diaz, le directeur de l'office de tourisme Ardèche Grand Air à Annonay, qui avait une visite guidée à nous conseiller.
3: Je pourrais vous parler également de la visite du village de Serrières, des mercredis à 16h, tous les mercredis à 16h. Donc en fait, en achetant votre billet pour la visite du musée des mariniers et de la batellerie du Rhône à Serrières, ça vous donne accès à la visite guidée du village, qui vous permet de faire découvrir justement ce beau village rhodanien et qui va se terminer au bassin de joutes auquel vous pourrez assister à l'entraînement des jouteurs, donc avec du club de Serrières.
0: Ok, et puis chaque jour, d'autres bons conseils, bien entendu, chaque soir. Tous les mercredis, pour cette visite de Serrières, retrouvez toutes les infos et les réservations sur le site ardèchegrandair.com. On continue notre route ensemble à 6h52 sur ici Drôme Ardèche avec de l'humour en tube qui arrive dans 4 minutes. Michel Mercier, Mimi Mathy, Paul Mirabel. On va parler de Summer Body. Ça promet vraiment.

0: Bernard Lavillier et Jimmy Cliff, Mélodie Tempo Harmonie sur ICI Drôme Ardèche, il est 6h56. Elton John, Téléphone, Bon Entendeur sont dans votre playlist et sur ICI Drôme Ardèche dans la prochaine demi-heure. Retour de l'actu locale dans moins de 4 minutes.
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0: Gênes, Barthéline Escale. Un coup de cœur ici de Romardèche.
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5: Voilà, bah c'est sûr qu'avec Michel Bernier et Mimi Mathy, on est sûr de ne pas se faire de claquage au mollet. Hein, on ne va pas se déchirer les ischio-jambiers, ni se fouler les adducteurs. En revanche, côté zygomatique, ça devrait chauffer un petit peu.
4: Et pour conserver votre cellulite, restez sans bouger et mangez des frites.
5: Bah, c'est vrai que d'un autre côté, en plein été, quelle idée franchement de s'agiter comme ça juste pour le plaisir de s'afficher avec des auréoles, alors qu'il suffit d'un cornet de frites pour faire travailler son lever de coude. Bon, heureusement que le rire tonifie les abdos, on n'aura pas tout perdu, contrairement à Paul Mirabel.
6: Apparemment, j'ai 0% de masse musculaire. J'ai la même masse musculaire qu'un yaourt nature. J'ai 0% de masse graisseuse aussi. Si tu additionnes ces informations, ça fait 0%. Ce qui signifie que scientifiquement parlant, je n'existe pas.
5: Voilà donc ceux qui se plaignent de ne pas avoir réussi à obtenir le summer body de leur rêve après moult séances de toto yuto en tout genre se consolent. L'important, c'est d'exister scientifiquement et surtout de se marrer très fréquemment.
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7: Belle journée sur Ici, Drôme Ardèche, premier sur l'actu locale en Drôme et en Ardèche. Nous sommes lundi le 27 juillet 2026, il est 7h. Clément Arnal, 42 000 hectares parcourus. L'incendie incontrôlable en Gironde continue à faire rage.
8: Oui, et ce chiffre à peine croyable, 220 000 personnes évacuées. Parmi elles, de nombreux vacanciers, dont des Drômois. C'est le cas de Frédéric, en vacances à L'Herbe, petite commune de la presqu'île du Cap-Ferré. Frédéric a dû évacuer vendredi dernier. La veille, il était encore à la plage, en vacances avec sa famille. Il raconte ce contraste saisissant.
9: On est allé se baigner avec mes enfants et au loin, en fait, on avait d'un côté un paysage paradisiaque et de l'autre côté, quand on tournait la tête, cette fumée qui montait. C'était vraiment étrange, en fait. C'est quelque chose où on se dit, c'est étonnant, je suis là. J'ai d'un côté un ciel bleu, une mer turquoise. Et de l'autre côté, j'ai de la fumée, c'est noir, c'est apocalyptique. On a presque l'impression, un peu de temps en temps, de se trouver dans une image de fin du monde où on continue notre vie et pourtant, à côté, tout est en train de s'ébranler. Quoi.
8: À Gironde, où les Canadairs redécollent ce matin avec le retour de la lumière du jour. Cinquième jour de lutte contre cet incendie toujours hors de contrôle. Cependant, la situation est restée stable cette nuit, dit la préfecture. 26 pompiers drômois y sont partis en renfort ce week-end. Deux de plus sont partis ce matin pour renforcer la chaîne de commandement. D'autres renforts pourraient être envoyés aujourd'hui. On vient d'entendre Frédéric qui a dû évacuer du bassin d'Arcachon. Il pouvait aussi apercevoir les fumées de l'incendie des Landes à 40 minutes de là. 3600 hectares parcourus autour de Biscarrosse, 200 bâtiments détruits dont de nombreuses maisons. Le feu n'est toujours pas fixé, mais 8000 personnes évacuées ont pu retrouver leur habitation ce week-end. Tous ces pompiers sont épaulés par des habitants et des agriculteurs qui restent pour aider. Une solidarité qu'on a vue aussi chez nous pour l'incendie du Diwa. Et ce samedi, en Ardèche, la solidarité a sûrement permis d'arrêter un incendie. Une trentaine d'habitants de Plat ont aidé les pompiers à combattre les flammes. Résultat, pas de victimes ni d'habitations touchées. Le feu est parti après la rupture d'une ligne à haute tension.
7: Un habitant de Vassieu-en-Vercors frappé par un conseiller municipal.
8: Oui, c'était le 14 juillet dernier. L'habitant a porté plainte. Il a reçu plusieurs coups, dont un au visage. Résultat, 6 jours d'ITT, Nathalie de Kayser, à l'origine de ce différend entre les deux hommes, un point d'eau de la commune.
10: Oui, une sorte de petit bassin d'eau potable en libre accès. Les randonneurs peuvent remplir leurs gourdes, abreuver leurs ânes ou leurs chevaux. Ce jour-là, le bassin est vide. Antoine, l'habitant, interpelle le conseiller municipal, agriculteur à Vassieu, lui demande qui a vidé le bassin et pourquoi, mais ça dégénère immédiatement, selon Antoine, la victime.
11: Il m'a vraiment sauté dessus, quoi. Il a voulu me pousser dans le bassin. Il m'a tapé dessus, un coup de poing ou j'ai un coquard. Il a été élu il n'y a pas longtemps. Là, dernières élections. Est-ce qu'il va garder ses fonctions? Voilà. Je suis sidéré. À Vassieu, on est à peu près à 5 euros du mètre cube. Donc, ce bassin, il doit y avoir quoi? Allez, 1-2 mètres cubes dedans, quoi. Donc, c'est vraiment se battre pour l'équivalent de 10 euros, quoi. Donc, il y a des moments où il faut arriver à se tenir, quoi.
10: Thomas Ottenheimer, le maire de Vassieu, ne veut pas s'ériger tout seul en juge dans cette affaire, mais il en a parlé avec son conseiller municipal.
12: Je déplore toute forme de violence, et en particulier celle d'un élu, et j'ai effectivement eu un échange avec l'élu concerné pour lui dire qu'il m'était difficile de le défendre. Ce que nous pouvons faire au sein du conseil municipal, c'est redire qu'on déplore cette situation, mais de sanctions en tant que telles, j'ai pas connaissance que le code des collectivités le prévoit.
10: Après la plainte déposée par Antoine, la victime, l'enquête de gendarmerie va se poursuivre, et c'est donc peut-être la justice qui devra trancher dans cette affaire.
8: Précision Nathalie de Kayser, toute l'histoire à retrouver sur notre site isidromardèche.fr. Les recherches se poursuivent à Dieulefit dans la Drôme et dans les communes voisines pour retrouver Jean-Claude Prieux, 78 ans. Il a disparu depuis hier matin. Il serait parti à bord de son véhicule, une Dacia Sandero, sans carte bancaire ni argent sur lui. Cet homme est décrit comme fragile et dépressif. Sa photo sur ici.fr avec aussi le numéro des forces de l'ordre à composer si vous avez la moindre information. Un train bloqué pendant 2 heures à la gare de Saint-Rambert-d'Albon dans la nuit de samedi à dimanche à cause d'un colis suspect. C'était finalement un filet de volée. Le TER en direction de Lyon a pu repartir à 23h30. Les gendarmes, eux, sont restés jusqu'à 2h du matin sur place.
7: Ici Dromardèche, il est 7h04. Le dernier jour des soldes, c'est demain.
8: Et oui, une fin tardive puisque les soldes ont été prolongés d'une semaine. L'idée du gouvernement, c'était de compenser les pertes à cause de la canicule. Des pertes énormes à Valence que cette semaine, en plus, n'a pas réussi à sauver. C'est en tout cas ce que constate Mélissa. Elle est vendeuse au magasin de vêtements Carole.
13: Dans notre boutique en centre-ville, c'était un flop. Nous, généralement, quand la fin des soldes se termine, on a les petits prix d'été. Et les petits prix d'été fonctionnent. Les clientes, elles viennent pour la nouvelle collection et puis après, elles ont un petit coup de cœur ou deux sur les petits prix d'été. Là, en fait, ce qui se passe, c'est qu'elles se disent « Ah, il y a encore des soldes, donc je vais profiter des soldes. » Mais du coup, nous, elle ne nous a pas aidé à vendre notre nouvelle collection. Elle nous a juste aidé à faire rentrer et à frustrer même notre clientèle parce que là, on est là, vous n'avez pas la taille, on ne peut pas commander. Après, la clientèle qui est venue, heureusement, elle est peut-être frustrée sur l'instant T, mais c'est une clientèle, nous, régulière. Donc on sait qu'elles retrouveront leur bonheur à un moment, mais c'est dommage parce que les clientes de passage, elles, pour le coup, après peut-être qu'elles se disent « Ah ben Carole, en fait, c'est pas si bien que ça ».
8: Et selon de premières données, la fréquentation des magasins a chuté de 11% cet été par rapport aux soldes de l'an dernier. La fin du Tour de France hier à Paris, et on dit merci à celui ou celle qui a eu l'idée de rajouter l'ascension de Montmartre depuis l'année dernière. C'était certainement la meilleure étape de cette édition 2026 hier avec la victoire du Belge Remco Evenepoel sur le fil. Classement général, Tadej Pogacar s'impose très largement pour la 5e fois de sa carrière. Et nous, on dit aussi bravo à Paul Sexas, le gamin de l'équipe Décathlon CMA-CGM. Il termine 4e du classement général à seulement 19 ans.
7: J'aurais pas fait mieux.
8: À 19 ans, j'étais sur le vélo, mais pas pour faire ça. Quoi. C'est pas mal, 19 ans. Il y en a qui sont très durs avec lui sur les réseaux sociaux, mais voilà, faut remettre dans son contexte.
7: Sérieusement?
8: Oui. Ah bah,
7: c'est son premier tour, on est dur avec lui alors qu'il est 4e à 19 ans.
8: 19 ans, c'est...
7: Les gens ont du temps à perdre. Hein.
8: Effectivement, Héloïse.
7: Il y a de la mauvaise énergie à passer. Restons dans la bonne énergie.
8: Nous, on prend votre bonne énergie, ouais. On fait un petit tour du côté de la météo.
7: Exactement. Vous avez Agnès à Saint-Romain-de-l'Air. Voilà des gens qui ont de la bonne énergie, ceux et celles qui partagent les météos chaque jour sur la page Facebook d'ici Dromardèche au 04 75 40 10 10 aussi, vous pouvez le faire. À Saint-Romain-de-l'Air, chez Agnès, 18 degrés, de la douceur, un ciel nuageux, courage à nos amis du sud-ouest et aux soldats du feu. Vous êtes nombreux, bien sûr, alors envoyez vos pensées. À Salavas, dans le sud Ardèche, chez Myriam, 15 degrés ce matin, ciel bleu, des nuages blancs et gris, pas de vent. Nous avons à 17 degrés à la peine sur l'Ouvèze dans les Baronnies chez Bibi, quelques nuages inoffensifs et puis 20 degrés à Charpais, on est au pied du Vercors chez Dorothée, des nuages et un léger vent. Donc ces nuages là que vous avez dans votre ciel, hop, ils vont partir grâce au vent de nord-nord-ouest qui se renforce au fur et à mesure de la journée. Il est particulièrement présent sur le sud de la vallée du Rhône. Côté maximal, on a sous le soleil cet après-midi 21 à 25 degrés à 1000 mètres d'altitude, 26 à 32 partout ailleurs, température estivale. À Annonay, 27 cet après-midi, à Privas-Valence-Romans, 29, à Montélimar, 30, à Aubenas, 31. plutôt agréable donc, mais chaud. Ce sera encore plus chaud demain puisque nous repartons pour une vague de chaleur, on n'en peut plus, avec maximum 35 degrés en plaine ce mardi, jusqu'à 29 degrés sur le Vercors, un vent qui tourne au sud. Dans les jours suivants, ça continue à grimper. Cette vague de chaleur devrait se calmer, disons, pas se terminer totalement, mais se calmer en fin de week-end prochain. Donc soyez patients.
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7: C'est une nouvelle semaine qui commence, semaine de travail ou de repos pour vous. Un chouette programme en perspective, dans tous les cas, j'espère. Vous débutez la journée sur Ici Drôme Ardèche. Alors, quoi qu'il soit, ça s'annonce plutôt bien, surtout si on écoute Elton John tout de suite avec I'm Still Standing.

0: John, I'm still standing sur Ici Drôme Ardèche, il est 7h11.
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0: La grande boucle homme s'est achevée hier. La féminine s'élancera samedi prochain, toujours en partenariat avec Ici Drôme Ardèche. Le Tour de France femme fait étape en Drôme et en Ardèche les 6 et 7 août prochains. Et il embarquera à l'occasion une auditrice d'Ici Drôme Ardèche qui a remporté la possibilité de suivre une étape dans le char de votre radio. Elle est notre invitée dans quelques minutes pour partager notamment la passion pour le vélo de la passagère qu'elle embarquera avec elle. Et à suivre, c'est Mon œil dans le rétro avec Gérald Roux. On va parler de l'essence et de son prix. L'avantage à vélo, c'est qu'il n'y a pas d'essence à mettre dans le carbu.
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3: Bonjour, ici c'est Sabine. 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C'est poétique, c'est vraiment féerique.
4: Quand les plantes rencontrent de l'eau chargée en tuf, naissent alors les jardins des fontaines pétrifiantes. Dans un cadre frais et verdoyant, ces jardins vous accueillent à la Saône, sur les berges de l'Isère.
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3: Là, on s'est bien régalé, surtout la petite, là, qui avait 2 ans, avec l'eau, elle était folle. Elle voulait tout toucher. C'est très joli. Il y a des plantes, il y a des bassins. J'avais déjà été une fois avec mes autres petits-enfants et qui avaient beaucoup aimé. Là, on s'est bien régalé. Surtout la petite, là, qui avait 2 ans,

0: en 3 mois et dépasse nettement les 2 euros le litre. Ça nous a fait mal. Mais cette nouvelle hausse a comme un air de déjà-vu. Est-ce que vous avez déjà essayé de vous souvenir combien de fois on vous a annoncé à la radio, à la télé, des prix de carburant qui décollent ? Peut-être pas. Alors j'ai regardé pour vous. J'ai scruté les soubresauts du sans-plomb 95 depuis des années et c'est très instructif. La dernière fois que le litre a été très cher en France, c'était il y a peu de temps, il y a 2 ans, au printemps 2024, plus de 1,94€ le litre et les mois précédents c'était déjà cher. En fait, ça durait depuis le déclenchement de la guerre en Ukraine. En 2022, au début des combats en Ukraine, on a même vu un pic à 2,12€ pour le sans-plomb 95. Vous vous en souvenez ? Pas moi. On remonte encore un peu ? Avril 2012, 1,67€. Ça semble peu aujourd'hui, mais c'était une forte hausse. Pourquoi ce coup de chaud ? Encore des problèmes géopolitiques, notamment des tensions avec l'Iran. Eh oui, déjà. On continue, juin 2008, 1,50€ alors qu'on était à 1,30€ quelques mois avant. Le baril de pétrole a battu son record historique. Pour quelle raison ? Des tensions avec l'Iran sur le nucléaire. Maintenant, un grand bond en arrière pour se retrouver en 1980. Dans l'essence, il y avait encore du plomb et dans les porte-monnaies, des francs. Cette année-là, les prix étaient montés très vite à cause de la révolution iranienne, un an avant. Pour terminer notre voyage dans le temps, arrivons fin 1973. Le prix de l'essence grimpe de 30% en 3 mois. C'est la conséquence de la guerre entre Israël et les pays arabes. Déjà à l'époque, dans les reportages, on entend la plainte des automobilistes. Ils disent qu'ils vont moins rouler, ne pas partir en week-end ou acheter une petite R5 pour remplacer la R12 un peu trop gourmande. Vous le voyez, ça fait plus de 50 ans que ça dure. Nos modes de transport subissent toujours les conséquences des guerres, des crises internationales, surtout celles du Moyen-Orient. C'est pas nouveau, mais on en sort quand ?
1: Merci Gérald Rouy. On se la pose la question, surtout que ça remonte encore en ce moment. On retrouve un nouveau Mon œil dans le rétro demain sur ICI, Drôme Ardèche. Ah bah tiens, il fait jour. Ça y est, le jour s'est levé. Oui, il n'y a pas que moi qui le dis.

0: Anne sur ici, Drôme Ardèche. Il est 7h19 et tout de suite on a une invitée de marque dans la radio puisqu'il s'agit de la grande gagnante de notre concours ici, Tour de France féminin. Bonjour Caroline.
1: Bonjour Héloïse.
0: Vous habitez à Chabeuil et mardi dernier vous avez eu le plaisir d'être tirée au sort parmi des centaines de candidats pour suivre une étape du Tour de France féminin dans le char d'ici Drôme Ardèche. Félicitations.
1: Merci beaucoup.
0: Et qu'est-ce que ça vous a fait quand on vous a appelé ?
1: J'ai demandé quand même au départ si c'était pas une blague parce que je n'y croyais pas du tout.
0: On fait pas des blagues comme ça. Qu'est-ce qui vous aurait fait une blague pareille ?
1: J'étais tellement persuadée, comme c'était un tirage au sort, de ne pas être tirée au sort que du coup, j'ai eu du mal à y croire.
0: Ah ouais, ce sera le 7 août prochain et c'est pour de vrai, 7e étape entre la Voulte et le Ventoux, étape très importante. Vous êtes fan de vélo, vous ? Vous en faites ?
1: Alors j'en fais juste pour aller au travail.
0: Ah ouais, ok. Donc,
1: j'en fais pas beaucoup, mais en fait, depuis que je suis toute petite, ma maman regarde le Tour de France, donc je l'ai suivi, mon mari suit le Tour de France, donc je suis aussi, j'aime bien.
0: Alors vous avez un dilemme, qui vous emmenez ? Votre mari ou votre maman ?
1: Non, j'emmène ma maman parce que, pour deux raisons. La première, c'est parce que ma maman adore le Tour de France et que, en fait, elle a toujours rêvé de participer à la caravane du Tour de France.
0: Ah ouais.
1: Et la deuxième, c'est qu'elle n'a jamais vu le Mont Ventoux.
0: C'est vrai ? Oh bah
1: oui.
0: Dites donc, elle est du coin, votre maman ?
1: Ah ouais, elle habite à Chabeuil, juste à côté.
0: Ok, elle nous écoute alors ?
1: J'espère.
0: Quel est son prénom ?
1: Geneviève,
0: on vous embrasse Geneviève, on est ravis de vous offrir effectivement cette étape dans la caravane du Tour et de vous faire voir le Mont Ventoux, parce que quand même il faut voir ça une fois dans sa vie, quand même, ça c'est important. Bon, écoutez, en tout cas votre fidélité est récompensée, je sais que vous nous écoutez tous les matins, vous vous levez tôt, donc vous écoutez beaucoup les matinales, c'est ça ?
1: C'est ça, je me lève à 3h30 et je vous écoute de 5h jusqu'à 9 ou 10h.
0: Ah ouais, ok, donc c'est notre grande fidèle auditrice Caroline qui a remporté ce petit tour de caravane du Tour de France, une journée exceptionnelle. Vous nous faites des photos surtout, vous nous envoyez
1: ça,
0: on compte sur vous.
1: Et je remercie sincèrement ici de Drôme Ardèche.
0: Mais on est tellement heureux que ça vous fasse plaisir et que ça puisse faire plaisir à votre maman Geneviève, qu'on embrasse fort. On vous fait une grosse bise. C'est boulot aujourd'hui, là ?
1: Oui, c'est boulot.
0: Allez, on y va. Merci de votre fidélité. À très bientôt sur Ici Drôme Ardèche, Caroline.
1: Merci, bonne journée. Au revoir.
0: Ici Drôme Ardèche, il est 7h21. Savez-vous pourquoi l'auberge de Perbel en Ardèche est surnommée l'auberge rouge ? Eh bien, notre historienne du patrimoine le sait, elle, et elle nous le raconte dans 4 minutes dans votre radio. Ce sera le rendez-vous. Mais pourquoi Daphné ?
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0: Bon entendeur et Isabelle Pierre, le temps est bon sur Ici Drôme Ardèche, il est 7h25. À suivre côté musique, ce sera Étienne Dao, Alex Warren, Cookie Dingler dans votre radio.
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0: Une question sur le patrimoine? Elle a forcément la réponse. Elle, c'est Daphné Michelat, l'historienne du patrimoine d'ici Drôme Ardèche.
5: Je dois vous avouer, aujourd'hui, j'ai un petit frisson dans le dos. Pourquoi dit-on l'auberge rouge lorsque l'on évoque l'auberge de Père-Beille? Ah, l'auberge rouge. Ce nom fait trembler depuis 2 siècles et pour cause, hein, il mêle une légende sanglante à une histoire vraie. Mais rassurez-vous, je ne vais pas sortir le couteau à dessert, quoique.
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5: À l'origine, ce n'était pas qu'une simple auberge de montagne à la Nars. Une halte isolée, perdue dans la rudesse des hauts plateaux. Et pourtant aujourd'hui, on l'associe au sang. Parce que dans les années 1830, une affaire criminelle terrible y a éclaté. Les tenanciers, Pierre et Marie-Martin, ainsi que leurs domestiques, ont été accusés d'assassiner des voyageurs pour les voler. On a retrouvé chez eux des objets appartenant aux victimes et la rumeur, eh bien, s'est chargée du reste. Presse et les feuilletons de l'époque ont alors saisi l'affaire, la teintant d'un rouge sang très médiatique. Rouge, évidemment, comme la couleur du crime, la passion, le scandale. L'expression est restée plus forte encore que la vérité historique. Puis le cinéma s'en est mêlé. Le film L'Auberge Rouge avec Fernandel, sorti en 1951, a entretenu durablement la légende, avec son atmosphère inquiétante et son humour noir. Une comédie, bien sûr, mais qui a soudé, pour de bon, le mythe à la réalité. Mais alors, était-il vraiment coupable? Eh bien, c'est toute la question. Les trois ont été guillotinés en 1833, mais les historiens doutent encore. Pour certains, ils auraient été les victimes d'une justice expéditive nourrie par la peur et les rumeurs. Ce qui est sûr, c'est que l'affaire a profondément marqué l'imaginaire collectif. Aujourd'hui, l'auberge de Père-Beille est devenue maison de site. On y découvre à la fois la vie rurale du 19e siècle et la légende rouge qui a donné au lieu sa terrible renommée. Comme quoi, parfois, la couleur d'un nom, c'est surtout celle que l'histoire lui donne.
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0: Dans l'info d'ici de 7h30, comment les communes peuvent anticiper le risque d'incendie?
6: Disperser des réserves d'eau pour protéger les maisons et les forêts. Le dispositif s'inscrit dans un règlement départemental, mais dans la pratique, ce n'est pas toujours simple à mettre en place. Près de Montélimar, Rochefort en Valdenne veut investir pour se protéger. On en parle juste après l'info en 90 secondes. Cyril Ardo-Redon.
7: Pas d'évolution majeure à signaler et des secours qui restent pleinement mobilisés, dit ce matin la préfecture de Gironde, face à l'incendie erratique qui a déjà parcouru 42 000 hectares en 5 jours. 220 000 personnes ont été évacuées et 84 sapeurs-pompiers ont été blessés. Dans ce contexte, et alors que les trains au départ de Bordeaux vers Arcachon, Hendaye ou Tarbes sont supprimés, la SNCF prolonge jusqu'à vendredi l'annulation et l'échange sans frais des billets de train dans la région. La préfète de Gironde appelle les touristes à ne pas venir et à changer de destination. À l'échelle du pays, déjà 115 000 hectares parcourus par les flammes cette année. Plusieurs autres incendies sont en cours. 4 500 hectares touchés dans le Var, sur le massif du Gros-Bessillon. 3 600 hectares parcourus à Biscarrosse dans les Landes. 900 à Corté en Corse. Ce matin, Emmanuel Macron préside une cellule interministérielle de crise. Par ailleurs, 7 départements du pourtour méditerranéen, des Pyrénées-Orientales au Var, sont placés en orange face au risque élevé de feux de forêt aujourd'hui. L'avenir de 670 salariés de l'entreprise Fibre Excellence se joue aujourd'hui. Le principal fabricant français de pâte à papier possède 2 sites à Saint-Gaudens en Haute-Garonne et à Tarascon dans les Bouches-du-Rhône. Le tribunal de commerce de Toulouse se prononce sur l'offre déposée par l'homme d'affaires Mathieu Pigas. Et puis le Slovène Tadej Pogacar rejoint le cercle très fermé des quintuples vainqueurs du Tour de France après sa victoire hier. Le jeune prodige français de 19 ans, Paul Sexas, décroche la 4e place.
6: On vient d'entendre la catastrophe en cours en Gironde, 42 000 hectares brûlés en 5 jours. Chez nous, a dit, le feu de la montagne de Justin n'est toujours pas considéré comme éteint. Le feu peut frapper très vite, quasiment partout, alors certaines communes anticipent. C'est le cas dans la Drôme de Rochefort en Valdenne, près de Montélimar. La commune est maintenant équipée de ses propres réserves d'eau. C'est la première ville à le faire chez nous, Florence Gautchot.
8: Oui, ça s'inscrit dans le règlement départemental DECI, défense extérieure contre l'incendie. 14 réserves, des bâches souples, des réserves rigides en bois, des cuves enterrées pour certaines, ont été installées, soit 1 000 000 de mètres cubes d'eau disponible pour un investissement de 550 000 euros, financé à 80% par des subventions de l'État. La maire de Rochefort-en-Valdenne, Christelle Falcon.
9: Ces cuves sont réparties en fait sur un périmètre de 200 mètres par chaque hameau et habitation, calculé au niveau des quantités par rapport au nombre d'habitants sur ce périmètre. Et donc, chaque 200 mètres en fait, et périmètre, on a une structure de réservoir d'eau qui permet aux pompiers d'aller très rapidement se raccorder à ces cuves.
8: Voilà pour protéger les habitations, mais la municipalité pense aussi à ses forêts et aux massifs alentours.
9: Rochefort-en-Valdenne étant une commune à plus de 70% de forêt, on a mis une structure, une cuve qui est spéciale pour un hélicoptère qui, par aspiration, en fait, pourra se raccorder et recharger pour étouffer les feux.
8: Dans la commune voisine de Puy-Giron, la maire, elle aussi, sait l'importance de se protéger. Régina Campello.
10: Nous, on a été fortement sensibilisés avec mes équipes puisque nous avons subi une perte de 5 hectares en 2022 et ça s'est rapproché d'habitations. Et c'est à partir de là, malheureusement, que l'on est très très vite sensibilisé à la mise en sécurité. Donc, il faut vraiment le réfléchir dans les années qui arrivent, quoi.
8: Un schéma communal existe. Des bandes incendies sont dispersées sur la commune, mais c'est tout. Or, pour aller plus loin, il faut régler deux problèmes majeurs. Le foncier, la commune n'est pas forcément propriétaire des terrains où implanter les réserves d'eau, et le montant des investissements.
10: Quand on voit le coût de l'installation à Rochefort-en-Valdenne, nous, on ne peut pas, ça c'est sûr. Le problème, il mérite d'être vu à l'échelle supérieure, au niveau de Montélimar agglomération par exemple, et puis la strate du dessus. Si on n'aide pas toutes les petites communes à installer ce matériel, c'est aussi le paysage global d'un territoire qui disparaît.
8: Puis Giron compte tout de même installer des réserves, mais en procédant petit à petit.
6: Et d'autres aménagements peuvent compléter ce dispositif de prévention, notamment l'installation de sirènes.
0: À suivre dans le journal de 8 heures, Clément Arnal, l'entreprise Framatome qui s'agrandit.
6: Oui, le fournisseur d'équipements pour centrales nucléaires a dû pousser les murs pour accueillir une technologie unique en Europe, une imprimante capable de créer des pièces métalliques qui pèsent jusqu'à 25 tonnes, un gain de temps énorme et une centaine d'emplois créés à Romans. Et puis, la fin des soldes, c'est demain, ils ont été prolongés pour compenser les pertes liées à la canicule. Alors, est-ce que ça a fonctionné à Valence ? Eh bien, pas vraiment, vous l'entendrez. En attendant, c'est la météo, il fait chaud, il fait encore bon, on en profite. Et puis, parler des persiers et la canicule, il va faire très chaud à partir de demain.
0: Voilà, pour l'instant, on reste dans des températures estivales normales. Hein. Alors, ce matin, vous avez quelques nuages dans le ciel, mais globalement, ça va être une belle journée, avec un peu de mistral aussi. Et ces températures, 21 à 25 degrés à 1000 mètres d'altitude, jusqu'à 32 degrés en plaine. On aura à Mézillac 32 degrés, à Haute-Rive, au Grand-Serre ou à Vernou-en-Vivarais 26, à Plaisian 27, à Cray 28, à Entraigues 29 et à Rochemort 30 degrés cet après-midi. Le temps est calme la nuit prochaine, propice à l'observation des étoiles, température voisine de 14 à 19 degrés en plaine et demain, effectivement, le thermomètre redécolle. Maximum 35 degrés attendu en plaine, jusqu'à 29 degrés dans le Vercors avec un vent qui tourne au sud et du soleil. Soleil présent toute la semaine, des maximales attendues autour de 38 degrés à partir de jeudi et tout le week-end où on devrait avoir un premier retour de pluie et d'averse. Pour l'instant, c'est ce qu'on a comme information. On vous donne bien entendu des précisions au fur et à mesure pour voir comment la situation évolue. Et on vous dit surtout dès que ça rebaissera. Eh bien oui, parce que c'est ce qu'on attend tous par anticipation. Sur la route, ça se passe bien. Si vous rencontrez une difficulté, vous nous passez un petit coup de fil, vous nous envoyez un petit WhatsApp 04 75 40 10 10.
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0: Vous nous rejoignez ? Bah bienvenue sur Ici Drôme Ardèche. Si vous êtes en vacances et que vous ne nous connaissez pas bien, ici c'est info, musique et bonne humeur. Tout ce qu'il faut pour bien commencer votre journée. Vous verrez, vous ne pourrez plus vous en passer.

0: Étienne Daou, c'était Paul Tatou sur ici, Drôme Ardèche. Petite musique suspense pour vous accueillir. Bonjour Eric.
1: Bonjour Héloïse.
0: Vous nous appelez de Pont de l'Isère. Vous
1: c'est
0: êtes
1: ça.
0: Debout depuis quand vous?
1: Oh là, il y a même pas une heure.
0: Même pas une heure et vous bossez en ce moment ou
1: Non, je travaille pas.
0: Non, d'accord, ok. Donc la journée va se dérouler à votre rythme, rythme choisi.
1: Comme les futurs retraités.
0: D'accord, très bien. Ben, je vous félicite Eric, voilà, ça me réjouit pour vous. 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
0: 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On joue au Drôme ou Ardèche, le principe c'est une question, il n'y a que deux réponses possibles, Drôme ou Ardèche, vous avez 5 secondes pour me donner la vôtre. Est-ce que vous êtes prêt, Eric ?
1: On est prêt.
0: On est prêt. Dites-moi Eric, où arrivera le Tour de France féminin le 6 août prochain ? Est-ce en Drôme ou en Ardèche ?
1: À Tournon, dans l'Ardèche.
0: Ok, tranquille. Hop, comme ça, one shot. Ben oui, à Tournon, en Ardèche, absolument. Vous suivez le Tour ?
1: J'aime bien, oui, les paysages, surtout.
0: Comme beaucoup, cette petite musique derrière, des coureurs, des commentaires, et puis de regarder
1: c'est
0: les... Ben, on va
1: c'est
0: en
1: ça.
0: Prendre une deuxième dose, effectivement, à partir de samedi prochain, en partenariat avec ici Drôme Ardèche. On vous fera vivre ce Tour de France féminin qui, le 6 août, arrivera effectivement à Tournon pour repartir ensuite de la Voulte le lendemain et rallier donc le Mont Ventoux. Félicitations, vous allez pouvoir jouer, même un petit peu, si vous savez faire deux, trois choses à la fois. Vous ferez votre petit cahier de culture générale, là, devant le,
1: oui,
0: devant
1: ça
0: le tour.
1: Oui, ça occupera mes longues journées.
0: Oh là là là là, qu'est-ce que j'aime ce petit air de farniente qui règne à Pont de l'Isère chez vous, Eric.
1: C'est vachement bien, en plus.
0: Félicitations, alors. Je vous fais une bise et je vous félicite.
1: Merci beaucoup.
0: À très bientôt.
1: À très bientôt, au revoir.
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0: Il est 7h44, 42 000 hectares parcourus. L'incendie incontrôlable en Gironde continue de faire rage entre le Cap Ferret et Bordeaux. Et ce chiffre vertigineux, 220 000 personnes évacuées, parmi elles de nombreux vacanciers, dont des Drômois. On en parle ce matin avec notre invité, Dylan Prieur.
7: Frédéric Schier, vous êtes Drômois, donc originaire de Cray. La semaine dernière, vous étiez en vacances dans la commune de L'Herbe, à côté de Lèche-Cap Ferret, justement, à côté des incendies. Vous avez été évacué vendredi dernier. Bonjour Frédéric Schier.
8: Bonjour.
7: On voit des images extrêmement impressionnantes depuis plus d'une semaine. Le vivre en vrai et vivre une évacuation, c'était comment ?
8: Pour être honnête, on pensait pas du tout être évacué avec mon épouse. On avait un peu discuté le jeudi d'une potentielle évacuation, mais sans vraiment s'affoler avec des voisins qui nous disaient qu'en 50 ans, à aucun moment ils avaient été évacués, donc était plutôt rassurant. On n'avait pas pris conscience de l'ampleur un peu de ce qui arrivait. Et on s'était quand même couché avec le téléphone à portée de main, chose qu'on ne fait jamais. Et à 4h du matin, on a reçu un message de FR Alerte nous demandant d'évacuer dans les plus brefs délais.
7: Et alors quand ça arrive, c'est quoi? Vous aviez déjà préparé des affaires? Comment on réagit quand on reçoit ce message?
8: On a sauté, on a ouvert la première valise qu'on a trouvée, on a mis des affaires pour 3-4 jours sans vraiment réaliser ce qui se passait. Et on a pris des jouets pour les enfants, pour que, en se disant, bah, si on est, on sait pas ce qui va se passer, donc il faut de quoi les occuper, il faut de quoi tenir 3-4 jours en termes d'habits, et le plus rapidement possible, en l'espace d'une demi-heure, on a pris des choses, voilà, nos papiers d'identité, la valise, et on s'est installé dans la voiture avec les enfants, les doudous, bien évidemment, pour qu'ils se sentent en sécurité, et on est parti. Et du coup, se retrouver comme ça, en plein milieu de la nuit, avec à y voir comme en plein jour à certains moments, parce que les flammes sont pas très très loin. C'est une image, je pense, qui reste quand même bien imprimée dans la rétine. Et quand on est arrivé au niveau de l'Aige, c'est là où on a commencé vraiment à voir les flammes, ce rouge intense, ces flammes qui virevolent dans tous les sens. Cette lumière, alors que c'est 5 heures du matin, c'est, comme je vous disais, c'est une image qui reste un petit peu imprimée dans la rétine, quoi.
7: On a justement vu beaucoup d'images là qui sont sorties, notamment de photographes avec des gens qui sont sur la plage, des gens, vous l'avez dit, c'était pas votre cas, mais qui sont au camping ou qui vivent leurs vacances. Ça fait quoi de vivre des vacances alors que juste à côté, on a une catastrophe naturelle qui est presque du jamais vu en France?
8: Oui, alors nous, on l'a vécu, comme je vous disais, le jeudi. Parce que le jeudi, on n'avait pas évacué et on est allé se baigner avec mes enfants. Et au loin, en fait, on avait d'un côté un paysage paradisiaque et de l'autre côté, quand on tournait la tête, cette fumée qui montait. Et c'était vraiment étrange, en fait. C'est quelque chose où on se dit, mais c'est étonnant, je suis là, j'ai d'un côté un ciel bleu, une mer turquoise, et de l'autre côté, j'ai de la fumée, c'est noir, c'est apocalyptique. On a presque l'impression un peu de temps en temps de se trouver dans une image de fin du monde où on continue notre vie et pourtant à côté tout est en train de s'ébranler, quoi.
7: Frédéric Chir, vous êtes donc originaire de Cré, vous allez continuer vos vacances avec toute votre famille à Marseille. Merci beaucoup d'avoir été avec nous ce matin.
8: Merci beaucoup.
7: Bonne journée, au revoir.
8: Bonne journée.
0: Et on retrouve cette interview sur le site et l'appli d'ici Drôme Ardèche. Dans quelques minutes, on parle sport avec un nouveau rendez-vous de l'été. Retenez bien leur nom. La chronique d'Olivia Leray, consacrée aux champions de demain. Aujourd'hui, un jeune talent du football à découvrir juste après Alex Warren.

0: Alex Warren sur ici Drôme Ardèche, il est 7h51. Retenez bien son nom, c'est votre nouvelle chronique ici, consacrée au sport, avec la drômoise Olivia Leray qui met en lumière les sportifs et sportives qui compteront dans les années à venir, nos champions de demain. Et pour commencer, Olivia, vous nous parlez d'un footballeur prometteur.
1: Marnès Akliouche, 22 ans, un prénom berbère qui veut dire homme de lettres, des cheveux bruns, bouclés et des yeux bleus qui vous transpercent. Marnès, il est magnétique et passion. Parce qu'il a éclos un peu plus tard que les autres, plus doucement que les copains, plus discrètement et peut-être plus sereinement du coup. D'abord, il va au parc, en Ile-de-France, avec son père, et il fait des gestes techniques comme ses idoles Zidane, Iniesta ou Ronaldo. Et puis il y a ses premiers entraînements à Villemomble. Il est un peu frêle, il n'a pas le gabarit des géants, lui il est très fin. Du coup, il la développe, sa finesse, dans la tête, dans la vision. C'est lui qui mène. Pourtant, il est discret aussi, Marnès. Mais ça ne l'empêche pas d'emmener tout le monde avec lui, de vous secouer si vous n'êtes pas en place, d'haranguer si vous n'êtes pas dedans, parce que lui, il aura vu le jeu avant vous. Son premier contrat pro, il y a 4 ans, son premier match en Ligue des Champions en septembre dernier avec son club de Monaco face à Barcelone, son premier but aussi à la 16e minute de jeu, contrôle, enchaînement, frappe. Vous ne le savez peut-être pas, mais il est aussi vice-champion olympique avec l'équipe de France de foot aux Jeux de Paris. Cet été, il était avec les grands, avec l'équipe de France au Mondial en Amérique. Jolie première fois. À part tout ça, il aime couper du monde du foot dès qu'il peut. On le retrouve à lire des mangas, il adore Dragon Ball Z et pas étonnant que partout où il passe, on l'appelle le magicien. Alors que tous les petits disent déjà minuscules qu'ils veulent être footballeurs pro, Marnès, lui, il répondait « kiné, je veux être kiné ». Bah quoi, on a quand même bien le droit de changer d'avis, non ?
0: Merci Olivia Leray, on vous retrouve demain et vous laissez la place à Stéphane Bern qui nous rejoint dans une poignée de minutes pour un voyage dans le temps du côté de Lyon et d'un petit théâtre de marionnettes.

0: Sophie de Romardèche. On continue en musique dans la prochaine demi-heure avec Mylène Farmer, Renaud et Phil Collins. L'actu locale revient dans moins de 4 minutes.
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0: Bonjour Stéphane Bern.
4: Bonjour la Drôme Ardèche.
0: Ce matin, on voyage au début du 19e siècle dans les ruelles animées de Lyon.
5: Imaginez une petite boutique où l'on vient à la fois pour se faire soigner et pour se moquer. Un dispensaire du rire. Remontons en 1808 à Lyon. Laurent Mourguet est un arracheur de dents, un métier rude et souvent mal payé. Pour distraire ses patients entre deux molaires qui sautent, pendant les soins donc, il improvise des spectacles de marionnettes dans sa boutique.
6: Moi, je construis des marionnettes.
5: Histoire de faire rire avant de faire crier. Suspendue par des ficelles, elle raconte des histoires drôles, parfois absurdes, souvent acerbes. C'est là qu'apparaît Guignol, petit héros sous un bonnet et armé de son fidèle gourdin. Une sorte de CRS, mais version bonne humeur. Dans les ruelles et les foires, Mourguet installe son théâtre miniature. Souvent un simple rideau tendu entre deux chaises, on est plus brocante que Broadway. Mais l'ambiance est au rendez-vous. Les enfants s'attroupent, les adultes rient et derrière le comique se glisse une critique des puissants. Maître sévère, fonctionnaire trop zélé ou riche patron. Tout le monde en prend pour son grade. Les dialogues improvisés, les répliques vives et les situations absurdes transforment chaque représentation en un moment de connivence avec le public. Guignol devient vite célèbre. Les cabarets lyonnais accueillent les spectacles et les marchands ambulants invitent Mourguet à jouer pour attirer la clientèle. Guignol n'est plus seulement un divertissement, il devient une vraie voix du peuple, un moyen de rire de la société à hauteur de marionnette. Aujourd'hui encore, Guignol traverse les générations. Et finalement, il n'a jamais vraiment quitté son métier d'origine, sauf qu'il arrache des rires plutôt que des dents.
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0: J'espère que votre journée se passe bien. Merci d'écouter Ici, premier sur l'actu locale en Drôme et en Ardèche. Nous sommes le lundi 27 juillet, il est 8h. Clément Arnal, le dernier jour des soldes, c'est demain.
8: Oui, c'est presque passé inaperçu, mais les soldes ont été prolongés. L'objectif, c'était de compenser les semaines de canicule, mais dans les faits, ça n'a pas servi à grand-chose. Julie Tescrat, beaucoup n'étaient même pas au courant de cette prolongation.
9: Oui, l'information était passée sous les radars de beaucoup de clients, comme Marine.
10: C'est une de mes clientes qui m'a dit qu'il y avait une prolongation. Mais sinon, j'étais absolument pas du tout au courant.
9: Méloé, elle était au courant, mais elle n'avait pas encore eu l'occasion de faire les magasins.
11: Ça nous permet de venir si on n'a pas eu le temps de le faire. Après, bon, sinon, c'est tout le temps les soldes toute l'année, donc il faut quand même que ça reste sur une période définie. Il faut pas qu'il prolonge trop non plus.
9: Dans le centre-ville de Valence, quelques passants flânent dans les rues, mais pour Valentine, vendeuse dans une grande enseigne, la fréquentation reste faible.
11: Là, on est samedi, même hors période solde, les samedis restent des très grosses journées, notamment chez nous. On est 4 actuellement au magasin, et là, il n'y a plus de clients. Et il est 15h30.
9: Cette semaine supplémentaire devait compenser les effets de la canicule de la fin juin, mais dans le magasin de prêt-à-porter Carole, Mélissa reste sceptique.
12: On est sur la fin des soldes, et du coup, on n'a plus de taille. Et ce qui se passe, c'est qu'en fait, les clients
4: clients pensent qu'il y a tout à moins 50, donc c'est forcément tout le magasin, alors que c'est pas le cas. On n'est pas sur une prolongation de solde avec leur ambition, j'imagine, parce qu'ils imaginaient faire ça et que ça allait faire beaucoup de chiffres pour les boutiques, etc. Non.
9: Et selon les premiers chiffres, la fréquentation des commerces a chuté de près de 11% en France sur toute la période des soldes.
8: Julie Tescrat sur ces soldes prolongés qui se terminent donc demain.
12: En Gironde, l'incendie est toujours incontrôlable.
8: 42 000 hectares de forêt brûlés en 5 jours, 220 000 personnes évacuées dans le Médoc, autour du bassin d'Arcachon et jusqu'à la métropole de Bordeaux. Également, 240 maisons détruites par les flammes, dont plus de 150 uniquement au Porge. Le centre-bourg de la commune a pu être protégé, mais la périphérie de la ville est dévastée, il n'y a pas d'autre mot. C'est là que Laure habitait, de sa maison, il ne reste plus rien.
13: C'est mon voisin qui a perdu sa maison lui aussi et qui est allé faire des photos. Mais c'était bizarre parce que sur la photo, on ne voyait rien, quoi, parce que la maison, elle n'était plus là. C'est inimaginable. Ma famille, elle est là depuis 1690, au Porge. Donc c'est toute l'histoire d'une commune qui... Mais bon, notre famille est en sécurité, nos amis sont en sécurité, il n'y a pas eu de blessés, c'est le principal, quoi. Et puis, on va y arriver, on se remettra debout.
8: Ce matin, l'incendie est resté stable. Cette nuit, nous dit la préfecture, plus de 2500 pompiers sont sur place en Gironde, dont 26 Drômois, arrivés en renfort ce week-end. Deux de plus les rejoignent ce matin pour renforcer la chaîne de commandement. La catastrophe en Gironde, notamment, montre bien à quel point les incendies peuvent être imprévisibles. Pour réduire le risque, Rochefort-en-Valdaine, près de Montélimar, vient d'inaugurer son système de défense extérieure contre l'incendie. Concrètement, des réserves d'eau dispersées sur tout le territoire, 550 000 euros d'investissement subventionnés par l'État. Dans ce village très boisé, il fallait pouvoir se protéger, explique la maire Christelle Falcon.
14: Tous les étés, on panique en se disant que suffit que quelqu'un jette une cigarette, on va brûler. Donc, à un moment donné, on a décidé de faire du préventif, en fait, pour ne plus avoir peur, pour protéger nos habitants, évidemment. C'est des systèmes de réservoirs d'eau. Ça peut être des bâches, en fait, des cuves. Nous, on a voulu que ce soit harmonieux dans nos paysages boisés, donc on a principalement mis des cuves en bois, et on est sur 14 points, en fait, et structures. C'est des grosses piscines, en fait. Certaines sont enterrés, d'autres visibles, pour que nos pompiers puissent venir se raccorder à ces cuves sur l'ensemble de notre territoire et gagner des secondes. En fait, chaque cuve fait gagner des secondes à nos pompiers et potentiellement des minutes de gagner, c'est des vies d'épargner. Donc, c'était primordial.
8: Des cuves pour protéger les habitations et la forêt. L'une d'elles permet aussi aux hélicoptères bombardiers d'eau de se ravitailler rapidement en cas de feu. À Vassieux, un habitant frappé par un conseiller municipal, altercation le 13 juillet dernier, à cause d'un bassin d'eau, l'habitant frappé plusieurs fois, notamment au visage. Résultat, 6 jours d'ITT. Toute l'histoire à retrouver sur notre site, ici, dromardèche.fr. Pas d'accueil aux urgences de Cré à partir de 16h cet après-midi. Fermeture temporaire jusqu'à demain, 9h du matin. Il n'y a pas assez de monde pour les faire tourner. En cas de problème, il ne faut pas vous présenter aux urgences, mais appelez le 15.
12: Un savoir-faire unique en Europe, et ça se passe chez nous, à Romans-sur-Isère.
8: Oui, le fournisseur d'équipements aux centrales nucléaires, Framatome, vient de s'agrandir. Il abrite désormais des imprimantes 3D. Alors, on ne parle pas de petites pièces imprimées en plastique, mais bien de pièces en métal qui peuvent peser plusieurs tonnes. Robin Montel, vous avez pu visiter cette toute nouvelle usine.
15: Des machines qui impriment du métal, une première en Europe pour ce secteur. D'abord, des imprimantes qui utilisent des lasers et de la poudre d'acier. Je vous l'accorde, ça ressemble à de la science-fiction. Derrière une vitre sécurisée, il y a 4 lasers qui fabriquent simultanément des toutes petites pièces de quelques centimètres et quelques grammes, des filtres, des embouts, des grilles qu'on retrouve dans les centrales nucléaires. C'est de la haute couture. Ensuite, on passe à bien plus gros. Là, ce sont des immenses bras robotisés. Ça ressemble à des fers à souder de plus de 4 mètres qui utilisent de l'acier en fusion. Ils fabriquent des pièces qui vont jusqu'à 6 mètres et pèsent 25 tonnes, des morceaux de réacteurs nucléaires. Et c'est construit 3 fois plus vite qu'avec les anciennes méthodes. Donc, c'est un énorme gain de temps et d'argent. Framatome a investi 25 millions d'euros et compte vite les rentabiliser.
8: Avec également la création d'une centaine d'emplois autour de Romans. La fin du Tour de France, hier à Paris, et on dit merci à celui ou celle qui a eu l'idée d'ajouter l'ascension de Montmartre depuis l'année dernière. C'était peut-être la meilleure étape de cette édition 2026 hier. Victoire sur le fil devant Der Poel au classement général. Tadej Pogacar s'impose très largement pour la 5e fois de sa carrière. Nous, on dit bravo à Paul Sexas, le gamin de l'équipe Décathlon CMA-CGM. Il termine 4e du général à seulement 19 ans. Et la météo, Héloïse, il fait beau aujourd'hui.
0: Oui.
8: On profite de la dernière douceur, si on peut appeler ça comme ça.
0: Oui, alors ce sont des chaleurs quand même estivales, oui. Hein, mais c'est des températures à peu près normales, disons, pour la période qu'on a aujourd'hui. Ça va effectivement grimper. D'abord, un petit mot de vos météos et de ces petits mots que vous partagez sur la page Facebook d'ici Drôme Ardèche, des petits mots et des pensées pour les habitants de Gironde, pour les habitants des Landes. On sent que ça vous touche énormément, ça nous touche aussi beaucoup aussi ces événements, donc n'hésitez pas vraiment à partager vos émotions avec nous. On se sent moins seul, c'est vrai, dans ces moments-là, c'est aussi ça, les réseaux sociaux d'ici Drôme Ardèche. Côté météo, qu'est-ce que ça donne? Ça donne chez Marc Adi 20 degrés, du vent, un ciel dégagé. Nous avons du côté de Salavas chez Myriam 15 degrés, ciel bleu, des nuages blancs et gris, pas de vent. Chez Maurice à Saillant, dans la vallée de la Drôme, nous avons un ciel bien dégagé, 15,4 degrés et pas de vent. Et chez Daniel à Saint-Sylvestre, donc beaucoup de nuages, plus de vent et 15 degrés. Température plutôt fraîche, donc pour vous tous, autour de 15 degrés dans l'ensemble, donc c'est plutôt agréable. Cet après-midi, on va avoir entre 21 et 25 degrés sous le soleil à 1000 mètres d'altitude, 26 à 32 partout ailleurs. Pour Annonay, ce sera 27, pour Privas Valence-Romand 29, pour Montélimar 30 et pour Aubenas 31 degrés.
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0: Tignasse folle et rousse, une voix qui susurre, le spleen à fleur de peau. C'est Mylène Farmer, bien sûr, qui débarque sur Ici Drôme Ardèche. Voici Désenchantée, messieurs, dames.

0: Mylène Farmer, désenchantée sur Ici Drôme Ardèche.
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0: Vous vous souvenez peut-être de ce film, L'Arnaqueur, dans lequel Romain Duris a pour métier d'arnaquer les femmes en faisant chavirer leur cœur. Alors là, c'est Vanessa Paradis dont il va finalement tomber amoureux, donc tout se finit bien. Mais il y en a des gens qui arnaquent les gens, qui arnaquent les autres en les faisant tomber amoureux. On les appelle des brouteurs et on en parle avec Aude Razeau dans C'est pas vrai d'ici quelques instants. Mais d'abord... La musique, le cri du cadeau. 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

0: Voici 8h14, pardon. Ouh là là, je vous ai fait peur d'un coup. C'était 8h14 et 40 secondes. Voici votre rendez-vous anti-arnaque avec les affaires d'arnaque amoureuses qui fleurissent sur Internet. Aude Raso, vous nous donnez les bons conseils pour ne pas se faire avoir.
1: Oui, on va se pencher sur ces histoires parce que ça peut tous nous arriver. C'est ce que je dis toujours, mais j'insiste. Alors, on sourit un peu forcément quand on entend l'histoire de cette Japonaise qui est tombée amoureuse d'un faux astronaute. Il lui dit que son vaisseau spatial est attaqué, qu'il a besoin d'oxygène. Il lui demande son aide pour acheter de l'oxygène. Il lui a extorqué comme ça près de 6 000 euros. Plus grave encore, on a toujours en tête Anne, cette Française qui a donné plus de 800 000 euros à un faux Brad Pitt. Histoire assez folle là aussi. Mais parlons-en parce que vous les auditeurs, vous êtes quelques-uns à me demander conseil. Vous aussi, vous tombez parfois dans ces arnaques amoureuses. Et non, ce n'est pas drôle. Non, ce n'est pas honteux. Oui, il faut en parler. Ça touche beaucoup plus de monde que ce qu'on croit.
0: Justement, Aude, vous avez notamment reçu le mail d'une auditrice assez désespérée.
1: Oui, elle s'appelle Catherine. Elle me dit qu'elle est harcelée par un faux Joël Lambert. Alors, petite recherche parce que je ne connaissais pas. C'est le nom d'un acteur, en fait. Il a joué entre autres dans American Sniper, le film de Clint Eastwood. Catherine est assez désespérée, effectivement. Elle me dit qu'elle a donné beaucoup d'argent à cet imposteur. Donc, comment faire pour ne pas se faire avoir? Premier conseil, c'est la règle d'or. Ne donnez jamais d'argent sur Internet à quelqu'un que vous ne connaissez pas, même si vous l'aimez bien, que vous discutez depuis des mois, qu'il est gentil, attentionné. Dès qu'il commence à parler d'argent, vous arrêtez tout. Deuxième conseil, si quelqu'un trouve toujours une bonne excuse pour ne pas vous rencontrer, vous parler de vive voix, ce n'est pas votre âme sœur, c'est un menteur et puis c'est tout.
0: Merci beaucoup Aude Raso de nous éviter bien des déconvenues chaque jour avec votre rendez-vous anti-arnaque, c'est pas vrai, qu'on retrouve en réécoute bien entendu sur le site et l'appli d'ici Drôme Ardèche. Dans quelques minutes, les gens d'ici, petit reportage de Jean-Bernard Catella qui part chaque jour à la rencontre des Drômes Ardéchois. Aujourd'hui c'est une Drôme Ardéchoise d'ailleurs, Nadège, une passionnée de généalogie.
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0: Voilà qui est dit et bien dit. 8h20, on a le plaisir d'accueillir Zora de Romans-sur-Isère. Bonjour, oui. Zora.
1: Bonjour Héloïse.
0: Est-ce que comme dans la chanson, vous êtes rousse, belle et farouche?
1: Pas du tout.
0: Vous vous souvenez pas de ce générique de série Zora la rousse? Ça
1: mais
0: vous rappelle
1: si,
0: rien?
1: Si, si, si,
0: je m'en
1: souviens, Zora la rousse. Oui, oui, si, si, si, si.
0: Zora,
1: mais ça n'est pas moi.
0: Ça n'est pas vous. Bon, d'accord.
1: Non.
0: Quelle déception, je vous aurais demandé un autographe.
1: Eh bien, oui, avec plaisir.
0: Zora, on va essayer de vous faire gagner le
1: oui.
0: petit kit de l'été, là, le tote bag, le magazine de culture générale,
1: oui.
0: le livre de Paolo Coelho et la pique-nique partie.
1: Yes.
0: Une question de réponse possible, Drôme ou Ardèche, 5
1: oui.
0: secondes pour me répondre, ok?
1: D'accord.
0: Dites-moi, dans quel département est né Émile Loubet, président de la République française de 1899 à 1906?
1: Alors,
0: vite.
1: Je dirais la Drôme.
0: Eh bien, vous diriez bien, vous diriez bien. Félicitations. Eh bien, voilà, c'est pour vous, le kit de l'été. Alors,
1: oui.
0: où est-ce que vous allez aller vous poser pour lire cet été? Vous prenez quelques petites vacances?
1: Eh bien, écoutez, des vacances, j'en ai déjà pris. Et puis là, bah, écoutez, j'ai d'autres objectifs.
0: Ah.
1: Donc, voilà.
0: Bon.
1: Les vacances, ça sera pour un peu plus tard.
0: C'est un peu pour plus tard. Ok, très
1: voilà.
0: bien. Bon, j'espère que vous aurez quand même un peu le temps de lire. On ne sait jamais.
1: Ah, mais j'aime beaucoup lire. Donc,
0: ouais.
1: je lis beaucoup. Donc,
0: ah, bah, voilà. Eh bien, le petit roman de Paolo Coelho, Les Valkyries, vous pourrez. Savourez chez vous. Je vous fais une bise, Zora. À très bientôt.
1: Je vous embrasse et merci beaucoup. Bonne journée.
0: À bientôt.
1: Au revoir.
0: On retrouve les jours d'ici tout de suite de Jean-Bernard Catella à 8h21. Chaque jour, une belle rencontre.
2: C'est à Puy-Saint-Martin que Nadège enquête sur nos ancêtres. Cuisinière de formation, elle est devenue une généalogiste professionnelle par passion. Aujourd'hui, elle reconstitue des histoires de famille tout en menant des recherches personnelles.
3: C'est quoi ces archives alors?
4: C'est un fonds retrouvé chez un particulier.
3: Ouais.
4: Mon mari est maçon, il a son entreprise. Et donc il y avait des archives et le client ne voulait pas les jeter.
3: Ça j'adore, mais vous aussi j'imagine.
4: Ah ben là c'est le trésor d'une vie, ça arrive, c'est Indiana Jones quoi. Et donc j'ai vu avec les archives départementales s'ils pouvaient récupérer ce fonds parce que ça appartenait à un notaire. Donc je vous présente Prosper Sweeter qui était un musicien, chef d'orchestre en Alsace, qui était marié à une femme du coin. Isabelle Blain, et ils ont créé une sorte de cercle de poètes disparus. Et donc tout ça, en fait, il faut que je fasse une petite fiche d'inventaire. Je vais aussi photographier le fond pour que je puisse y travailler dessus et après le présenter au public, faire un petit livret, quelque chose pour partager en fait, parce que le but c'est de partager.
2: Vous êtes généalogiste professionnel et pourtant vous donnez aussi de votre temps énormément pour des associations, pour votre village par exemple,
4: oui.
2: pour d'autres personnes comme ça, par passion.
4: Déjà, je suis comme ça et je trouve important de pouvoir aider aussi. C'est pas parce que, oui, je suis généalogiste professionnel que je peux pas donner un peu de mon temps, même s'il est assez restreint ou si ça peut être un peu long, pour justement permettre à des gens comme... Par exemple, j'ai mis 3 ans, j'ai aidé une personne à retrouver sa mère biologique, son histoire. Donc cette personne a 73 ans, sa demi-sœur 83 ans, sa demi-sœur l'a cherchée depuis toute petite en fait. Elle savait qu'elle avait une demi-sœur et elle a passé sa vie à chercher sans avoir des informations. Et là, elles se sont retrouvées. Et comment vous voulez pas aider un peu des personnes comme ça? Je veux dire, moi je peux pas en fait. C'est amener un peu de la paix aussi, de la joie, enfin tout ce qu'on veut, des émotions. Être humain finalement.
2: Comment la généalogie est entrée dans votre vie?
4: Oh bah assez tardivement, j'avais 18 ans et mon papa est normand, sa famille était un peu éparpillée, puis je posais toujours des questions. Et pour mon anniversaire, on m'a offert un petit livre et on a dit retrace un peu l'histoire de la famille. Et j'ai commencé à mettre les mains, comme on dit, un peu dans le cambouis. Et donc la recherche à l'ancienne avec les microfibres. Et ce qui m'a fini de me mettre le virus en plein, c'est ma mamie, du côté de ma maman, avait une photo d'un monsieur sur une moto avec un uniforme. Et j'ai mis 10 ans à retrouver qui il était. Et donc grâce à la marque du pneu, la marque de la moto avec l'année, ça a fini. Et de fil en aiguille avec l'uniforme. C'est ça qui me plaît en fait. C'est les petits détails, c'est toutes des petites traces que les personnes laissent comme un petit caillou du petit poussé pour retrouver le chemin de l'histoire. Et j'ai jamais arrêté et j'ai fini par me mettre professionnelle en 2019.
2: Et pour info, l'homme à la moto était un des oncles de sa grand-mère. Je vous mets le lien et des photos pour découvrir l'univers fascinant de Nadège sur notre site internet, rubrique Jean d'ici.
0: Les enquêtes de Nadège, ça a l'air absolument passionnant. Merci beaucoup Phil Collins. Merci beaucoup Jean-Bernard Catella. Bonjour Phil Collins. Two Hearts sur Ici Dromardèche.

0: Vous avez aimé Phil Collins, vous allez aimer ce qui va suivre côté musique. Simple Minds, Jérémy Frérot et Céline Dion dans votre radio.
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0: L'info d'ici de 8h30, Clément, on visite les coulisses de l'entreprise Framatome de Romans.
5: Oui, le fournisseur d'équipements pour centrales nucléaires s'est agrandi récemment pour accueillir un dispositif unique en Europe. Ça ressemble, vous savez, aux imprimantes 3D qu'on connaît, qui impriment des petites pièces en plastique, sauf que là, on ne parle pas de petites pièces, mais de grosses pièces de parfois 25 tonnes. Et ces pièces, elles sont aussi en métal. Tout ça fait gagner un temps fou et permet aussi beaucoup de recrutement, d'emploi. On vous explique tout juste après l'info en 90 secondes, Cyril Ardo-Redon.
6: Les secours restent pleinement mobilisés ce matin, dit la préfecture de Gironde, face à un feu qui a parcouru 42 000 hectares en 5 jours. Pas d'évolution majeure à signaler dans la nuit. Au total, 220 000 personnes ont été évacuées. Dans ce contexte, la SNCF prolonge jusqu'à vendredi l'annulation et l'échange sans frais des billets de train dans la région. La préfète appelle les touristes à ne pas venir et à changer de destination. 30 à 40 incendies combattus simultanément, dit sur France 2 le ministre de l'Intérieur Laurent Nunez. Parmi les plus gros feux en ce moment, 4500 hectares touchés dans le Var sur le massif du Gros Bessillon, 3600 hectares parcourus à Biscarrosse dans les Landes, où 5000 habitants supplémentaires ont pu rentrer chez eux hier soir. Aujourd'hui, ce sont 7 départements du pourtour méditerranéen des Pyrénées-Orientales au Var qui sont en orange face au risque élevé de feux de forêt. Emmanuel Macron préside ce matin à 10h une cellule interministériel de crise consacré aux incendies. Dans le reste de l'actualité, on est très anxieux, dit la CGT de Fibre Excellence. 670 salariés de Saint-Gaudens, en Haute-Garonne et de Tarascon dans les Bouches-du-Rhône fixés aujourd'hui sur leur avenir. Le tribunal de commerce de Toulouse se prononce sur l'offre de reprise du principal fabricant français de pâte à papier par l'homme d'affaires Mathieu Pigas. Et puis une quatrième place sur le Tour de France pour le jeune prodige français de 19 ans, Paul Sexas. C'est le Slovène Tadej Pogacar qui s'impose et remporte la grande boucle pour la 5e fois. Le Tour de France Femmes débute samedi prochain.
5: Imprimer des pièces métalliques de plusieurs dizaines de tonnes, c'est désormais ce qui se passe derrière les murs de Framatome à Romans, le fournisseur d'équipements pour centrales nucléaires. S'est agrandi et a ouvert un nouveau centre début juillet. Robin Montel, vous avez pu le visiter, il est unique en Europe.
7: Oui, et c'est l'idée de Mohamed Zouari et son équipe.
8: Un grand robot, un des plus grands qu'on peut trouver dans le monde. Là.
7: Un bras robotique long de 4,20 m. Ce qui est unique, c'est qu'il imprime du métal dans l'entreprise Framatome à Romans. Pour faire simple, c'est un immense fer à souder avec de l'acier en fusion. Il construit très précisément des pièces qui sont immenses.
9: Jusqu'à 25 tonnes, notre limite c'est le pont. Imprimer des pièces qui font 25 tonnes, 5 mètres de diamètre, ça court pas les rues.
7: Ce qui change surtout avec cette technologie, c'est un immense gain de temps et donc d'argent, explique le directeur de la ligne de production et de fabrication. L'entreprise construit les roues des réacteurs qu'on retrouve par exemple dans les centrales nucléaires de Tricastin et de Cruas.
9: C'est quelque chose qui est très complexe à faire. Vraiment, une des pièces les plus complexes qu'on peut trouver au monde qui peut arriver. On met à peu près 3 ans pour l'avoir en fonderie. Maintenant, on imprime en 4 mois. Et après le post-traitement qui va avec, en 11 mois, on la livre dans cet état-là.
7: C'est 3 fois moins de temps avec cette imprimante 3D métallique. Mohamed Zouari rajoute que ça pollue beaucoup moins.
9: C'est 80% de CO2 en moins qu'en fonderie.
7: Dans le même bâtiment à Romans, à quelques mètres, on retrouve d'autres imprimantes métalliques. Mais là, on change d'échelle et ça paraît encore plus futuriste. On utilise des lasers et de la poudre d'acier. C'est un peu comme si on soudait du sable pour en faire des petites pièces. Des petites pièces qui font quelques centimètres et c'est encore plus précis que de la dentelle.
9: Alors, je vais vous montrer, elle est en train d'imprimer un truc.
10: Oh, waouh!
9: Donc oui, c'est assez joli à voir.
10: Donc vous voyez les quatre lasers qui sont imprimés, chacun est en train d'imprimer, il est imprimé une sorte de grille air, là, un filtre.
7: Il y a des filtres, des embouts, des grilles qui se retrouvent aussi dans les centrales nucléaires. 25 millions d'euros pour ce nouveau centre et ça vaut largement le coup, assure Grégoire Ponchon, président de Framatome.
11: C'est évidemment dans la Drôme, parce qu'on est là depuis très longtemps, on sert les secteurs du nucléaire, de la défense, de l'aéronautique. Et dans ces secteurs, les spécifications, les requis sont extrêmement sévères et très difficiles à satisfaire.
7: Il rajoute que le carnet de commandes à Romans est déjà bien rempli, avec plus de 10 millions d'euros de contrats en vue, et ce n'est que le début.
5: Et tout ça a permis la création d'une centaine d'emplois. Dans le prochain journal, un élu de Vassieux en Vercors frappe un habitant. C'était le 14 juillet dernier. L'habitant a porté plainte. Il a reçu plusieurs coups, dont un au visage. Résultat, 6 jours d'ITT. On vous raconte tout dans un instant. Et puis, les fumées de l'incendie de Gironde ressenties jusqu'en Ardèche et en Drôme. Des touristes de chez nous étaient sur le bassin d'Arcachon quand le feu a commencé. Vous entendrez le témoignage de l'un d'entre eux qui a dû évacuer en urgence avec toute sa famille. Et on passe à la météo. Héloïse, il fait beau aujourd'hui, on va en profiter.
0: Oui, même si vous avez quelques nuages dans votre ciel, ils vont s'en aller, laisser place à un franc soleil pour tout le monde toute la journée, avec pas mal de vent, vent de nord-nord-ouest, plutôt fort, particulièrement sur le sud de la vallée du Rhône. Les maximales du jour, 21 à 25 degrés à 1000 mètres d'altitude, partout ailleurs 26 à 32, avec à Vassieux, en Vercors 21 degrés cet après-midi, à Saint-Martin-de-Valamas 26, à Luc-en-Divois 27, à Tueil 28, à Sauls ou à Sarras 29 degrés, à Cruas 30 degrés, à Joyeuse 32. Demain, on va avoir le début de cette nouvelle vague de chaleur qui est attendue sur l'Hexagone, avec des températures qui pourront atteindre les 35 degrés déjà en pleine. On atteindra des maximales de l'ordre de 38 en fin de semaine. Sinon, sur la route, tout se passe bien. N'hésitez pas à nous passer un coup de fil en cas de difficulté. 04 64 15, 40, 10, 10, on fait la route ensemble.
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0: C'est un titre de 1999 tiré de l'album S'il suffisait d'aimer, paroles et musique Jean-Jacques Goldman. Voici On ne change pas, Céline Dion sur Ici Drôme Ardèche.

0: Céline Dion, on ne change pas. Il est 8h39. Allez, 40, je vous l'arrondis, hein, parce que là, on est à 10 secondes près. 9h-20, bref.
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0: Pas la peine d'aller au Festival d'Avignon pour voir du théâtre et du bon au mois de juillet. Il y en a plein des occasions de se régaler en Drôme et en Ardèche. D'ailleurs, Axel Musset nous emmène à Autichamp pour découvrir une pièce qui s'appelle La Fleur au Fusil. Ce sera dans Par ici, les sorties d'ici une poignée de minutes. On aura aussi notre docteur adoré, le docteur Kirzek, qui a pris un coup de chaud et qui nous explique quoi faire, comment reconnaître les coups de chaud et quels sont les premiers gestes à appliquer. Mais d'abord, on va essayer de pas donner un coup de chaud à nos cultures. Nous voici au jardin avec le chef jardinier de l'abbaye de Val-Sainte. Bonjour Jean-Yves Ménien.
3: Bonjour Héloïse, bonjour à toutes et à tous.
0: Le thème du jour me donne envie de chanter une comptine. Vous voyez laquelle ?
3: Voulez-vous planter des choux,
0: non ? Savez-vous planter des choux à la mode, à la mode.
3: On va d'abord les semer et on les plantera beaucoup plus tard. Oui, les choux de l'hiver, hein, puisque c'est vrai que c'est plutôt une culture hivernale, hein, pour les choux. Et quand on dit choux, c'est très varié, hein. On va donner quelques exemples, bien sûr. Des choux frisés, des choux brocolis, des choux fleurs, des choux de Milan. Les variétés de choux sont assez vastes. On peut même aller du côté des choux chinois de la même manière.
0: Alors, les premières règles à respecter pour ces semis.
3: En fait, il y a deux options. On va donc préparer des plants. Soit on les fait, je dirais, un petit peu à l'ancienne, dans de la terre, mais on va donc préparer des plants en racines nues. Mm-hmm. Soit on fait ces plants dans des mini-mottes. Pour ça, on achète des plaques. Dans chaque petite alvéole remplie de terreau, on va déposer une seule graine que l'on enterre légèrement. Alors qu'en pleine terre, il faut trouver un petit coin réservé à ça dans le potager. On appelle ça sa petite pépinière. Il n'y a pas besoin de beaucoup, un petit mètre carré suffit, d'une terre bien amendée de compost ou de terreau, pour que ce soit évidemment très riche. Et là, on fait plutôt ces petits semis dans des sillons, en répartissant des graines tout le long. Dans les deux cas, de toute façon, il va falloir évidemment être très présent pour surveiller l'arrosage. Il va falloir plutôt faire ça en zone ombrée. Et puis, il va même y avoir une autre précaution, c'est que les jeunes choux sont très sensibles à de nombreuses agressions d'insectes, notamment les altises, des petites puces qui viennent piquer les jeunes feuilles, ça c'est redoutable. Évidemment, faut aussi, ça pourrait être des limaces, hein, même à cette saison. Donc quand on viendra arroser ces plants, ben, on le fera le matin et pas le soir pour pas amener d'humidité avant la nuit. Et puis quand ils grandissent, ces petits choux, ben, en plus viennent les papillons, les punaises. Donc on va les mettre sous un filet anti-insectes.
0: Merci Jean-Yves Ménien, on appliquera avec soin tous vos conseils. Et pour bien les appliquer, on peut même les réécouter sur le site et l'appli d'ici Dromardèche.
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0: Jérémy Frérot sur ici, Drôme Ardèche, merci pour vos météos nombreuses sur la page Facebook de votre radio. 14 degrés à Saint-Agrève chez Dominique avec un ciel bleu. Vous voyez, il n'y a pas des nuages partout. À Charmes-sur-l'Herbasse, quelques nuages chez Chantal et déjà 18 degrés. À Flaviac, chez Lola, 19 degrés. Et puis, où est-ce qu'on peut aller faire un petit tour? Pourquoi pas? On salue Isa à Chambonat dans le sud d'Ardèche, 21,1 degrés. Et le ciel est bleu avec des nuages blancs. Tout ça s'annonce plutôt bien pour ce lundi en Drôme Ardèche.
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0: À 8h47, les sorties en Drôme Ardèche, c'est avec vous Axel Musset. Vous nous emmenez dans le Val de Drôme ce matin pour parler théâtre avec votre invité.
3: C'est une très belle pièce de théâtre qui vous attend demain soir dans le jardin du château d'Autichan, petit village du Val de Drôme. Et on en parle avec notre invité sur ici Drôme Ardèche, Patricia Vasseur. Bonjour Patricia.
4: Oui, bonjour Axel, bonjour ici Drôme Ardèche.
3: Vous êtes la présidente de l'association Alticampus, asso qui œuvre pour la préservation du patrimoine d'Autichan. Qu'est-ce qu'il y a de spécial, ce village, Patricia, qui vaut la peine d'être préservé?
4: Eh bien, c'est un village perché, comme il y en a beaucoup en Drôme, avec notamment un site remarquable où on voit toute la Roche-Colombe, donc qui est vraiment superbe, et puis qui dispose de calades, d'une église du XVIe, d'un clocher du XIIe. Et tout cela, voilà, qui mérite vraiment d'être valorisé, en plus d'un château dans lequel se font notamment la plupart des spectacles promus par Alticampus, qui est mi-moyenâgeux, mi-renaissance, et très beau à voir.
3: Et c'est justement dans le jardin de ce château qu'aura lieu La Fleur au Fusil, c'est le nom de la pièce qui se jouera demain soir dans le jardin. C'est un seul en scène? Ça parle de quoi, Patricia, La Fleur au Fusil?
4: Alors, ça parle en fait de la révolution des œillets qui a eu lieu au Portugal en 1974 avec la destitution du dictateur Salazar qui a sévi pendant 40 ans. Donc c'est l'histoire vraiment de la libération d'un peuple à travers toute sa tout son pacifisme, puisque au lieu de mettre des balles dans le fusil, il a été mis des œillets dans les canons des fusils. Donc elle a été pacifiste et pacifique. Et cette histoire qui est racontée par Lionel Cecilio, qui est par des souvenirs de sa grand-mère, et qui se rend compte qu'elle a vécu cette révolution. Elle y a rencontré l'homme de sa vie. Il nous raconte à travers les différents personnages qu'il joue toute cette histoire avec beaucoup d'humanité, beaucoup de sensibilité.
3: C'est une pièce qui fut d'ailleurs un des grands succès du OFF d'Avignon, du Festival d'Avignon l'année dernière, qui se joue de nouveau cette année à Avignon. Vous avez eu, vous, l'occasion de la voir. Qu'est-ce qui vous a tant plu dans cette pièce?
4: Alors, ce qui m'a vraiment énormément plu, c'est que cette personne seule en scène nous emmène progressivement dans son histoire et dans toute une émotion, en racontant en même temps la grande histoire. Et c'est la manière dont il arrive à nous faire, à vraiment à nous emmener, la manière dont on est pénétré, même lorsqu'on n'a pas connu cette révolution. Mmh. Et tout devient limpide et on se sent vraiment très proche de l'artiste. Hein, et très proche de cette grand-mère en fait. Et on comprend l'histoire de ce jeune garçon qui a redécouvert sa grand-mère à travers cette histoire.
3: Ben vous en parlez très bien, ça donne envie de venir la voir cette pièce. Rendez-vous donc demain soir 20h30 dans le jardin du château d'Autichan pour la pièce La Fleur au Fusil. Vous pouvez réserver vos places en allant sur le site de l'association alticampus.com. Allez ensuite sur l'onglet Actualité et vous verrez apparaître assez rapidement le spectacle La Fleur au Fusil et vous pouvez y réserver vos places pour donc demain, mardi 28 juillet à 20h30 dans le jardin du château. Merci Patricia, à bientôt.
4: Merci bien, à bientôt.
0: Et merci à vous Axel Musset pour cette sélection sortie. 8h51, le docteur Kirzek trépigne, il rêve de vous retrouver vite pour une nouvelle consultation estivale et pour être en pleine forme cet été. Évitez surtout les coups de chaleur, c'est le thème du jour, on en parle après Simple Minds.

0: Shawn Mendes, Don't You Forget About Me, à 8h55 sur ICI, Drôme Ardèche. Allez, on passe l'été en pleine forme grâce au conseil santé du docteur Kirzek. Ce matin, on parle du coup de chaleur. Et oui, ça peut arriver plus vite qu'on ne le croit. Bonjour docteur.
1: Bonjour à toutes et à tous. L'été, la chaleur peut être désagréable, mais des températures trop élevées, c'est plus que désagréable. C'est très dangereux quand on ne sait pas reconnaître les premiers signes, notamment le coup de chaleur. C'est pas juste un coup de fatigue, c'est une urgence médicale qui peut être mortelle et on sous-estime souvent la violence de ce coup de chaleur. Le corps submergé n'arrive plus à baisser sa température, elle peut monter à 40 degrés en très peu de temps et dans un cas sur cinq, c'est fatal. Le problème, c'est qu'on ne le voit pas toujours venir, d'où l'importance de savoir détecter très tôt les signaux d'alerte. Il y a deux types de signes. Des signes précoces, ceux qui doivent mettre la puce à l'oreille, une soif intense, des maux de tête, des vertiges, une fatigue extrême, parfois des crampes ou une peau chaude et sèche et on ne transpire plus. Et surtout un changement de comportement. La personne tient des propos incohérents, semble désorientée, confuse. Et ensuite, si on ne réagit pas, viennent la deuxième catégorie, les signes graves, perte de conscience, convulsion. Et à ce stade, le pronostic vital est engagé. La règle, c'est dès que vous voyez quelqu'un qui ne réagit pas normalement dès les premiers signes et qu'il fait très chaud, il va falloir appeler les secours.
0: Appeler les secours, oui. Mais en attendant, on fait quoi? Il y a des gestes de premiers secours simples à appliquer?
1: Les gestes sont très simples, ils peuvent sauver la vie en quelques minutes. Voici la conduite à tenir. On transporte immédiatement la personne à l'ombre, dans un endroit frais, voire climatisé. On va enlever les vêtements ou au moins on les desserre. L'idée, c'est d'enlever toutes les couches qui retiennent la chaleur. On refroidit ensuite le corps, on l'asperge d'eau fraîche, on applique des serviettes ou des linges humides sur tout le corps, surtout la nuque, les aisselles et l'aine. On ventile avec un ventilateur ou un journal et si elle est consciente, on lui donne de l'eau fraîche à boire par petite quantité. J'ai pas dit de l'eau glacée. Et pendant ce temps, on a bien sûr déjà appelé les secours, le 15, le 18 ou le 112. Et on ne laisse jamais la personne seule. Évidemment, je le rappelle quand même, pas d'alcool, pas de café, parce que ça aggrave la déshydratation. Les plus à risque sont les personnes âgées, mais pas seulement à les coups de chaleur, et on le voit dès les premières chaleurs. C'est les sportifs qui se croient un peu invincibles, ou les gens qui travaillent ou qui font du jardinage aux heures les plus chaudes. Donc ne surestimez pas vos capacités. Le coup de chaleur, ça peut vraiment toucher tout le monde. Allez, bon été, bonne santé, à l'écoute d'ici, bien sûr.
0: Merci, docteur Kirzek, pour ces conseils très importants en cette période où la chaleur revient. En Drôme Ardèche.
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0: 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Et oui, elle était à partir de 9h. C'est une grande matinée de bonheur qui s'ouvre sur ICI Drôme Ardèche, orchestrée par...
5: Bah oui. Ah ouais, ouais, non, mais j'apprécie. Vraiment, oui. On se fait
0: vous
5: plaisir.
0: Vous êtes notre pourvoyeur de bonheur jusqu'à midi. Patrice Cadier, bonjour.
5: Bonjour, Héloïse.
0: Bienvenue chez vous.
5: Oui, et on va commencer par booster notre santé de façon un petit peu insolite avec des bourgeons et des jeunes pousses.
0: D'accord.
5: J'en dis pas plus, mais ça va bien se passer.
0: Ça va bien se passer. Ouais. Le meilleur de bienvenue
5: c'est
0: chez
5: naturel.
0: Vous, c'est tout de suite, à suivre après, le journal sur ICI Drôme Ardèche.
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0: Très bon lundi sur ICI Drôme Ardèche. Vous écoutez la première radio sur l'actu en Drôme et en Ardèche. Nous sommes le 27 juillet, il est 9h. Clément Arnal.
6: En Gironde, une nuit relativement stable sur le front de l'incendie. On en est toujours à 42 000 hectares brûlés et ce chiffre à peine croyable. 220 000 personnes évacuées. Parmi elles, de nombreux vacanciers, dont des Drômois. C'est le cas de Frédéric, en vacances à L'Herbe, petite commune de la presqu'île du Cap Ferret. Frédéric a dû évacuer vendredi dernier, la veille. Il était encore à la plage, en vacances avec sa famille. Il raconte ce contraste saisissant.
7: On est allé se baigner avec mes enfants et au loin, en fait, on avait d'un côté un paysage paradisiaque. Et de l'autre côté, quand on tournait la tête, cette fumée qui montait, et c'était vraiment étrange en fait. C'est quelque chose où on se dit, mais c'est étonnant, je suis là, j'ai d'un côté un ciel bleu, une mer turquoise, et de l'autre côté, j'ai de la fumée, c'est noir, c'est apocalyptique. On a presque l'impression un peu de temps en temps de se trouver dans une image de fin du monde où... On continue notre vie et pourtant, à côté, tout est en train de s'ébranler. Quoi.
6: Et la préfète de Gironde appelle désormais ceux qui avaient des vacances de prévues à ne pas venir dans le département. Les flammes sont maintenant à 15 km de la métropole de Bordeaux. Plus de 2500 pompiers sont sur place. Parmi eux, 28 Drômois arrivés en renfort. Un habitant de Vassieux en Vercors frappé par un conseiller municipal, c'était le 14 juillet dernier. La victime a porté plainte, elle a reçu plusieurs coups, dont un au visage. Résultat, 6 jours d'ITT, Nathalie de Kayser, à l'origine de ce différend entre les deux hommes, un point d'eau de la commune.
8: Oui, une sorte de petit bassin d'eau potable en libre accès. Les randonneurs peuvent remplir leurs gourdes, abreuver leurs ânes ou leurs chevaux. Ce jour-là, le bassin est vide. Antoine, l'habitant, interpelle le conseiller municipal, agriculteur à Vassieux, lui demande qui a vidé le bassin et pourquoi, mais ça dégénère immédiatement, selon Antoine, la victime.
9: Il m'a vraiment sauté dessus, quoi. Il a voulu me pousser dans le bassin, il m'a tapé dessus, un coup de poing ou j'ai un coquard. Il a été élu il n'y a pas longtemps, là, les dernières élections. Est-ce qu'il va garder ses fonctions? Voilà. Je suis sidéré. À Vassieux, on est à peu près à 5 euros du mètre cube. Donc, ce bassin, il doit y avoir quoi? Allez, 1-2 mètres cubes dedans, quoi. Donc, c'est vraiment se battre pour l'équivalent de 10 euros. Quoi. Donc, il y a des moments où il faut arriver à se tenir. Quoi.
8: Thomas Ottenheimer, le maire de Vassieux, ne veut pas s'ériger tout seul en juge dans cette affaire, mais il en a parlé avec son conseiller municipal.
10: Je déplore toute forme de violence, et en particulier celle d'un élu, et j'ai effectivement eu un échange avec l'élu concerné pour lui dire qu'il m'était difficile de le défendre. Ce que nous pouvons faire au sein du conseil municipal, c'est redire qu'on déplore cette situation, mais de sanctions en tant que telles, j'ai pas connaissance que le code des collectivités le prévoit.
8: Après la plainte déposée par Antoine, la victime, l'enquête de gendarmerie va se poursuivre, et c'est donc peut-être la justice qui devra trancher dans cette affaire.
6: Précision Nathalie de Kayser, toute l'histoire à retrouver sur notre site icidromardèche.fr. Les recherches se poursuivent à Dieulefit dans la Drôme et dans les communes voisines pour retrouver Jean-Claude Prieux, 78 ans. Il a disparu depuis hier matin. Il serait parti à bord de son véhicule, une Dacia Sandero, sans carte bancaire ni argent sur lui. Cet homme est décrit comme fragile et dépressif. Sa photo est sur ici.fr avec également le numéro des forces de l'ordre à composer si vous avez la moindre information. Pas d'accueil aux urgences de Cré à partir de 16h cet après-midi. Fermeture temporaire jusqu'à demain, 9h du matin. Il n'y a pas assez de monde pour les faire tourner. En cas de problème, il ne faut donc pas vous présenter aux urgences, mais appeler le 15. Le dernier jour des soldes, c'est demain, une fin tardive puisque les soldes ont été prolongés d'une semaine. L'idée du gouvernement, c'était de compenser les pertes à cause de la canicule, de grosses pertes à Valence, que cette semaine, en plus, n'a pas réussi à sauver. C'est en tout cas ce que constate Mélissa, elle est vendeuse au magasin de vêtements Carole.
11: Dans notre boutique en centre-ville, c'était un flop. Nous, généralement, quand la fin des soldes se termine, on a les petits prix d'été. Et les petits prix d'été fonctionnent. Les clientes, elles viennent pour la nouvelle collection et puis après, elles ont un petit coup de cœur ou deux sur les petits prix d'été. Là, en fait, ce qui se passe, c'est qu'elles se disent « Ah, il y a encore des soldes, donc je vais profiter des soldes ». Mais du coup, nous, elle nous a pas aidé à vendre notre nouvelle collection. Elle nous a juste aidé à faire rentrer et à frustrer même notre clientèle parce que là, on est là, vous avez pas la taille, on peut pas commander. Après, la clientèle qui est venue, heureusement, elle est peut-être frustrée sur l'instant T, mais c'est une clientèle nous régulière. Donc on sait qu'elles retrouveront leur bonheur à un moment, mais c'est dommage parce que les clientes de passage, elles, pour le coup, après peut-être qu'elles se disent « Ah ben Carole, en fait, c'est pas si bien que ça ».
6: Et selon de premières données, la fréquentation des magasins a chuté d'un peu plus de 10% cet été par rapport aux soldes l'an dernier. La fin du Tour de France hier à Paris et une étape spectaculaire à nouveau, notamment les ascensions de Montmartre au classement général par contre. Ni spectacle, ni suspense. Tadej Pogacar termine largement en maillot jaune pour la 5e fois de sa carrière. Le prodige français Paul Sexas termine, lui, au pied du podium, à la 4e place. Pas mal, à seulement 19 ans.
5: Ouais, allez, ça promet.
6: Ça promet pour le futur. On s'est régalé, on se régalera
5: exactement.
6: D'autant plus dans les années à venir. On y croit.
5: La météo peut-être.
6: Oui.
5: Oui, parce que c'est vrai qu'on va retrouver de fortes chaleurs, pas tout de suite. On va dire que c'est une journée de saison que ce lundi, avec le soleil qui va dominer sur nos deux départements, simplement quelques nuages qui vont se dissiper à la mi-journée. Ils sont présents sur le Vercors, le Diois, le Haut-Vivarais, le plateau Ardéchois ce matin. Le Mistral va souffler de façon modérée, parfois assez forte sur le sud de la vallée du Rhône. Et donc les températures en hauteur sur les reliefs, 22 à 23 degrés sur le Vercors, les hauts plateaux ardéchois, 28 à 30 degrés en général, mais jusqu'à 34 degrés par exemple dans le sud de l'Ardèche. Demain mardi, toujours le plein soleil avec le vent qui va basculer au sud pendant l'après-midi et les températures qui vont gagner 1 degré. Et cela va continuer jusqu'à la fin de cette semaine. À tout à l'heure, Clément.
6: À tout à l'heure.
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5: Allez, on commence par une chanson d'amour. On donne le ton de cette émission. On va s'aimer, non, c'est pas... C'est pas on va s'aimer, c'est pas Gilbert Montagnier, hein, c'est Daniel Balavoine et cette chanson qu'il dédiait à sa femme Corinne, d'origine marocaine. Soyez les bienvenus.

0: L'Aziza, l'un des derniers succès de Daniel Balavoine sorti de son vivant. On était à la fin de l'année 1985. Il est 9h10.
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0: Et on va tâcher de se faire du bien. On va le faire d'ailleurs tout à l'heure à partir de 10h. Ce sera en compagnie de quelques cuisiniers qui nous donneront de bonnes idées tout au long de la semaine. Donc entre 10h et 10h15. Un petit peu plus tard, à 11h, nous jouerons ensemble au 421. Vous savez que vous pouvez toujours gagner des passeports de l'été qui souvent sont valables jusqu'au mois de décembre, voire au-delà. Mais pour le moment, on va booster notre santé. Allez, on va commencer. Hein. Imaginez, nez qui coule, les yeux qui piquent, la digestion au ralenti. Et si la réponse se trouvait dans un simple petit bourgeon ? Eh bien maintenant, on va découvrir la gémothérapie avec deux dames. Comment le trio cassis, romarin, noyer vient au secours de vos allergies et de votre foie ? Isabelle Meyer, naturopathe, était avec Nelly Sorbier.
2: Déjà le mot gemme, souvent les gens l'associent avec les pierres. C'est la même racine parce que ça parle du bourgeon en fait. Hein. Ça peut être bourgeon de pierre ou bourgeon végétal. Donc le mot exact scientifique, c'est phytembryothérapie. Donc c'est un peu long. Donc c'est pour ça que ça a été vulgarisé avec le mot gémothérapie. Mais ça peut des fois porter à confusion. Et c'est une famille de la phytothérapie qui est complètement différente des huiles essentielles. Parce que les huiles essentielles, c'est vraiment le complexe, en tout cas, puissant, rapide. Donc les deux peuvent s'associer, ils s'aiment bien, hein, ils font partie du règne végétal. Donc on peut travailler à la fois avec des huiles essentielles et des macérats de bourgeons. Donc la gémothérapie va cueillir ces bourgeons-là, les mettre en macération dans une solution avec trois solvants différents. Et à partir de là, on obtient donc un concentré, hein, ce qu'on appelle un macérat. Et ce macérat va être utilisé en cure de soutien. C'est vraiment un travail, ce que j'appelle sur le terrain de la personne et sur les différents systèmes lorsqu'on a des petits soucis de santé chroniques. Et si on reste dans l'univers de la phytothérapie, il y a également les teintures mères qui sont intéressantes aussi, qui sont encore différentes des huiles essentielles et différentes des macérats de bourgeons, parce qu'elles ont une action aussi très complémentaire avec la gémothérapie. Et vous avez aussi tout le monde du minéral, l'oligothérapie. Et on a également les huiles végétales, ne pas les oublier, qui se marient bien aussi avec la gémothérapie.
3: Anne est avec nous depuis Ardoix. Bonjour Anne.
4: Oui, bonjour. Bonjour. Je voulais savoir au niveau des allergies, notamment pour l'ambroisie. J'ai une grosse allergie au niveau rhinopharyngé. Voilà. Donc, je voulais savoir un petit peu qu'est-ce que vous pouviez me conseiller.
2: Donc, vous avez intérêt à commencer maintenant. Donc, les grands bourgeons des allergies, vous avez le cassis, hein, qui est un cortisone-like. Ça veut dire quoi ? Ça veut dire qu'il va booster vos propres défenses et vous allez avoir moins de sensibilité. Ça ne veut pas dire que vous n'allez plus en avoir. Mais en tout cas, les sensibilités vont se réduire et vous aurez une meilleure résistance. Il faut aussi penser au foie, parce que c'est le foie aussi qui dégrade les agents allergènes. Donc, vous pouvez y associer le romarin, dont on a parlé ce matin. C'est un stimulant. Donc, on l'utilise vraiment pour booster le foie, pour ramener de l'énergie au niveau hépatique, de la lumière. C'est une plante de lumière, le romarin, donc qui se baigne de soleil. Donc, il ramène cette énergie. C'est un très bon détoxifiant et stimulant. Donc, c'est vrai que si l'on est fatigué, on a besoin d'un petit coup de boost, le romarin va vraiment être performant. Donc cassis, romarin, au même dosage, vous prenez 10 gouttes de chaque, 3 fois par jour, en dehors des repas, 6 jours sur 7, et vous attaquez maintenant. Et vous pouvez y joindre aussi le noyer dont j'ai parlé ce matin. Pourquoi ? Parce que lui, il va renforcer votre flore. C'est un tout. Donc si vous renforcez votre flore, vous allez avoir aussi de meilleures défenses immunitaires par rapport à cet allergène. Donc l'idée, ce serait par exemple le matin et le midi, vous prenez...

0: Avec le ressac, au bord de la mer, au bord de l'océan, Benjamin Biolay, qui dépeint la recherche de protection, pas forcément face au soleil, mais plutôt face au surmenage. Benjamin Biolay qui sera en concert pas plus tard qu'après-demain au Théâtre Antique de Vaison-la-Romaine.
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0: 9h19, moins d'aliments transformés, plus de bons gras. Et si votre assiette devenait votre meilleur allié face au stress inflammatoire et aux soucis vasculaires? On va apprendre à décoder les étiquettes, à bien choisir nos huiles pour protéger nos artères. Voilà une bonne idée de Muriel Blacher, diététicienne nutritionniste, toujours avec Nelly Sorbier.
2: L'homme doit être flexitarien, il doit pouvoir manger de tout et surtout trouver un bon équilibre. Vaut mieux manger moins, mais manger des bonnes choses et savoir d'où viennent les produits que vous consommez. Regardez bien les étiquettes alimentaires, plus la liste d'ingrédients est longue et plus le produit est mauvais et plus il va avoir un rôle inflammatoire. Tout ce qui est industriel, on sait qu'il y a beaucoup de conservateurs, d'additifs, de graisses et de sucre. Sucre qui fait partie de nombreux débats aujourd'hui où on sait que le sucre favorise un syndrome inflammatoire.
3: Bonjour Sylviane.
4: Bonjour.
3: Merci d'être avec nous depuis Donzère. Alors vous avez un problème vasculaire et vous faites de l'hypertension, c'est ça ?
4: Voilà, je voudrais savoir déjà comment, en mangeant le plus naturellement possible, un peu contrer tout ça sans prendre trop de médicaments. Voilà, parce que je suis de plus en plus intolérante aux médicaments.
2: Alors, l'hypertension, elle n'est pas forcément due à votre alimentation, si ce n'est que je pourrais vous dire de faire attention de ne pas trop consommer de sel parce que ça fait augmenter.

0: augmenter la tension, mais il y a aussi souvent un terrain génétique et puis l'âge aussi. Il y a la levure de riz rouge qui peut vous aider de manière naturelle à fluidifier un petit peu votre sang. Par contre, pour tout ce qui est problème vasculaire, c'est plutôt dans les choix des matières grasses, c'est-à-dire qu'il faut privilégier les huiles plutôt riches en oméga 3, parce que en vieillissant, on a nos artères qui se durcissent par l'âge, et donc le fait de prendre des huiles riches en oméga 3, elles ont pour objectif en fait de fluidifier, de rendre un peu plus mou les artères et du coup de favoriser le flux sanguin pour éviter que des graisses se déposent sur ces artères et favorisent après des plaques d'athérome qui peuvent entraîner des maladies cardiovasculaires dont l'hypertension aussi. Donc vous avez, ici on est dans la région de l'huile d'olive qui est très bonne pour la santé, mais tout le monde n'aime pas cette huile un peu fruitée et puis c'est une huile qui supporte pas non plus les grosses températures. Donc vous avez l'huile, après l'huile de colza, l'huile de pépins de raisin, que là par contre vous pouvez cuisiner avec. Vous avez l'huile de noix qui est en pleine période en ce moment avec une petite salade d'endive qui est très bonne. Voilà. Et puis après vous avez les huiles de chambre aussi qui peuvent être intéressantes, beaucoup moins connues. Et en règle générale, on conseille 3 cuillères à soupe d'huile par jour, par personne.
1: Mélange d'huile de colza et de sésame.
0: Oui, très très bien. Là vous avez un très bon apport en plus en oméga 3, donc très bénéfique pour votre santé, oui. Alors après, il faut avoir quand même un petit peu de place à la maison pour pouvoir positionner toutes ces huiles et bien les mettre à l'abri de la lumière, parce que c'est assez sensible à la lumière.
2: On évite vraiment tournesol et
0: elles ne sont pas interdites, l'huile de tournesol, mais elles sont plus riches en oméga 6, c'est-à-dire qu'elles jouent plus un rôle pro-inflammatoire.
1: Juste une petite dernière question, oui, si c'est possible, parce que je vous ai entendu dire tout à l'heure au sujet du lait de chèvre et de brebis, parce que maintenant je prends que des yaourts brebis ou chèvre, parce que je suis intolérante au lait de vache. Et là, finalement, j'ai entendu dire aussi qu'il y avait autant de lactose dans le...
0: Oui, tout à fait. Dans ces autres laits, c'est juste que le lait de chèvre et le lait de brebis sont beaucoup plus gras. Et du coup, la graisse englobe la caséine et du coup une meilleure digestion de votre yaourt.
3: Il n'y avait plus qu'à, de la célèbre huile de noix de la Drôme à nos huiles d'olive locales. Privilégiez toujours la qualité et l'anti-inflammatoire naturel, avec par exemple donc 3 cuillères à soupe par jour, bien conservées à l'abri de la lumière, ces huiles. On retrouve le détail de ces conseils nutrition sur ici.fr comme d'habitude. Restez à l'écoute, la suite ce sera sur la route en toute liberté. Après... Annie Lennox et le groupe Eurythmics 1983, Sweet Dreams.

0: Dreams, Eurythmics. Et si vous cherchez bien sur internet, sur les plateformes musicales, vous trouverez un petit bijou, cette référence absolue du son des années 80 transformé en morceau de country music. Voilà, donc transformé en mode chevauché sauvage dans le Grand Ouest, bottes aux pieds et guitare slide à la main. Ça vaut le déplacement et le coup d'oreille. 9h26.
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4: L'Institut Pasteur œuvre pour transmettre aux générations futures un monde en meilleure santé. 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

0: La pop au bagage classique de William Scheller sur Isidre Romardèche. William Scheller qui a fêté ses 80 ans il n'y a pas longtemps. C'était le 9 juillet.
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0: Les petites infos sympas du matin avec par exemple les téléphones portables. Hein, vous savez que 46 millions de téléphones dorment inutilement dans les tiroirs des Français. Et ben pour y remédier, la ville de Valence et l'éco-organisme Écosystème organisent une grande collecte solidaire jusqu'au 31 juillet. Là. Donc encore deux jours, les habitants ont encore cette possibilité de déposer leurs anciens mobiles, même cassés ou très vieux, dans l'un des 7 points de collecte de la ville ou les envoyer gratuitement par la poste. Via le site jedonnemontéléphone.fr. L'objectif est double, offrir une seconde vie à ces appareils pour réduire notre impact écologique et puis faire un geste solidaire puisqu'une fois réinitialisés, reconditionnés, ces téléphones seront redistribués à des personnes en situation de précarité pour lutter contre l'isolement. Donc n'attendez pas, videz vos tiroirs et rendez-vous avant le 31 juillet.
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0: Quel phénomène ce titre tout de même, hein, le morceau qui a marqué l'histoire. Tout premier rap en langue française, un vrai raz-de-marée commercial, donc on était au tout début des années 80. Chagrin d'amour.
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0: Et bienvenue sur les routes de France, voyager en liberté, trouver le spot parfait entre deux clics ou dormir chez un producteur local, pourquoi pas, c'est de bonnes idées. Les vacances en van ou camping-car n'ont jamais été aussi faciles. Des meilleures applications aux innovations de l'année pour simplifier vos séjours. Nelly Sorbier et son invité Stéphane Morin vous donnent toutes les clés, c'est le cas de le dire, pour prendre la route en toute sérénité.
2: Les applications en fait ont considérablement évolué. Par exemple, vous avez les deux plus grandes chaînes d'aires de camping-car qui sont européennes, sur lesquelles dès que vous avez un compte, sans payer quoi que ce soit, vous avez accès en fait au taux de fréquentation de l'air. Vous pouvez bloquer votre place. Et après, donc vous avez voilà, des applications pour créer des road trips aussi. Si vous n'avez pas d'idée, vous voulez juste, voilà, je vais aller découvrir le Cantal. On met du coup les villes de destination, à peu près le nombre de kilomètres qu'on veut faire par jour. Et après, si on veut plutôt faire de la randonnée, plutôt faire de la visite touristique de lieux de culte ou autre chose. Et en fait, ces applications-là vont pouvoir du coup après nous créer et nous donner des idées d'itinéraires avec le lieu de stationnement, en fait, que ce soit à côté, que ce soit un camping, une aire de camping-car ou chez l'habitant ou autre chose, quoi.
3: Et vous avez les noms là de ces applications, Stéphane, en tête?
2: Alors, il y a une application qui s'appelle Coco Pilote pour créer des road trips. Après, il y en a d'autres, mais ça, c'est une application française qui est assez récente, qui est montée par deux jeunes français. Et après, bien sûr, vous avez le traditionnel aussi Park4Night. Du coup, là, c'est le parking pour la nuit. Ça, c'est pareil. C'est une société qui crée et qui est toujours à Saint-Péret. Donc, c'est vraiment aussi très local, alors que c'est la plus connue quasiment au monde et en tout cas en Europe. Mais après, vous avez donc aussi les informations donc pour avoir donc uniquement par exemple si vous voulez donc savoir où stationner pour avoir du coup un point d'eau ou uniquement des toilettes aussi, tout ça apparaît sur ces applications comme Park4Night ou les autres. Et après donc vous avez des applications aussi françaises comme Home Camper. Donc là du coup c'est que ça référence les gens du coup qui peuvent vous accueillir chez eux comme du Airbnb, mais en fait ils vous louent en fait une partie de leur terrain. Vous avez aussi un autre réseau français qui prend aussi beaucoup de place à l'Europe, c'est le France Passion, où là en fait ça met en lien aussi pareil tous les producteurs, que ce soit des producteurs de fruits et des légumes ou des producteurs de miel ou des producteurs de viande ou autre, en fait qui peuvent vous accueillir directement chez eux aussi au sein de leur exploitation. L'emplacement en fait est gratuit ou très peu cher, mais par contre bien évidemment en échange du coup d'aller visiter les produits, puis évidemment d'essayer de consommer un peu local, d'essayer de consommer la production, quoi.
3: Ouais, c'est chouette ça aussi, ça dynamise vraiment les territoires. Bonjour Franck.
4: Oui, bonjour Nelly, bonjour Monsieur Morin. C'est un junkie Citroën. L'année dernière, on est parti en Corse. Et en fait, moi, l'avantage, c'est qu'on peut se garer n'importe où, en sachant que c'est un véhicule pas très haut, pas très large, conçu comme une voiture. Et l'avantage, c'est qu'on peut se garer sur les parkings souterrains. Voilà, c'est très pratique. En fait, quand on prend un camion, il faut vraiment prendre le camion en fonction de ce qu'on veut faire.
2: C'est vrai qu'il y a vraiment un véhicule pour chaque usage, hein. Enfin, même dans une gamme de fourgons, il y a plein d'implantations différentes. Parce que pour avoir un fourgon pour 4 ou un fourgon pour 2, un fourgon avec du grand rangement, avec une salle de bain ou avec une salle de bain vraiment minimaliste, ça dépend vraiment de ce qu'on veut
3: prioriser. C'est possible même dans un fourgon d'avoir une petite salle de bain.
2: Ah oui, bien sûr, oui, vous avez la salle de bain, le toilette et autres. Après, sur les vannes, du coup, là, comme monsieur, donc les vannes, c'est les véhicules qui font moins de 2 mètres de haut. L'avantage, surtout, c'est que vous restez en classe 1 sur autoroute. Et comme disait Franck, c'est que ça reste sur un petit format plus automobile. Ça reste une grosse voiture, mais ça reste plus simple aussi. On peut aussi l'utiliser au quotidien, après, ce véhicule-là. Mais simplement, c'est que, voilà, même sur ces vannes, on a la version plus type automobile, qui est vraiment comme un véhicule, comme un 9 places, mais avec le petit coin cuisine et tout ça. Et d'autres, certains, qui ont carrément aussi dedans la douche, l'eau chaude. La grosse tendance, vraiment, pour les modèles 2026, c'est vraiment la simplification à l'usage. Par exemple, le chauffage maintenant fonctionne sur la plupart des véhicules maintenant au gasoil. Comme ça, en fait, il n'y a plus besoin de gérer les bouteilles de gaz, retrouver la bonne consigne haute quand on est en France. Mais après aussi, quand on est à l'étranger, t'es obligé de basculer sur du GPL parce que c'est pas les mêmes raccords de bouteilles de gaz, tout ça. Les réfrigérateurs aussi maintenant qui sont globalement souvent que à compression. Donc, c'est-à-dire qu'un réfrigérateur fonctionne que au 12 volts. Il fonctionne pas comme avant au 12-230 gaz. Donc, il n'y a pas besoin de gérer les changements d'énergie entre les deux. Plus les batteries lithium aussi avec les panneaux solaires qui font qu'on a de l'énergie beaucoup plus facile dans le véhicule.
0: Ben voilà, du van compact parfait pour les petites routes de l'Ardèche jusqu'à Park4Night, l'application incontournable née chez nous à Saint-Péret. Nous voilà tout prêts pour explorer la région autrement. On retrouve tous ces conseils et les bons plans comme d'habitude sur l'application ici.
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0: Eh oui, le fameux DJ Yann Muller, qu'on entend partout, dans toutes les soirées d'été, dans la région, et puis au-delà. Hein. Yann Muller, qui est le spécialiste de la redécouverte de notre patrimoine. Voilà, on peut le présenter comme ça. À 9h45, quasiment, et puis dans les prochaines minutes, c'est le rendez-vous de notre vétérinaire. On va tâcher de décoder, pourquoi pas, le patrimoine génétique de notre chien pour dépister les risques de maladie et anticiper sa santé tout au long de sa vie. Et ouais.
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0: ce fut un véritable ouragan hein, en 1986 avec la princesse Stéphanie de Monaco. Plus d'un million d'exemplaires, ça a fait la fortune de celui qui a écrit la chanson, dont on a oublié le nom. Il s'appelle Romano Musumara et c'est lui qui avait fait tous les tubes de Jeanne Masse aussi. Eh bien, on va maintenant réenchanter les allées du marché avec quelques notes de guitare et faire briller les yeux des enfants. Et si le vrai bonheur l'été tenait à ça?
1: Bonjour, je m'appelle Cyril Darras et j'habite à Lamastre. Et un de mes petits plaisirs d'été, même un grand plaisir, c'est jouer sur le marché de Lamastre. Non, alors ça, je me suis arrangé avec le placier, comme on dit, le garde champêtre, on disait ça, voilà, avec lui il y a quelques années. Il n'y avait aucun problème à partir du moment où je bouge de ma place, un petit peu comme les musiciens itinérants peuvent le faire. En ce moment, mon ampli à batterie est en panne, donc en fait, je me branche sur le secteur d'un des camelots, mais on se connaît tous maintenant depuis 5 ans, et ils sont assez ravis. Il y a très peu de personnes qui sont contre le fait que je joue, quoi, tu vois.
2: T'as des petits échanges sympas avec les personnes ?
1: Ouais, avec les gens, ouais, bah, pas mal les familles, notamment, c'est les enfants qui ont les yeux qui pétillent, qui font arrêter leurs parents, justement. Donc, à partir de là, il y a souvent un échange, mais ça se passe souvent à travers le regard moins musicien et l'enfant, quoi. Le petit plaisir, c'est de donner à la fois quelque chose et puis de recevoir. C'est quelque chose d'assez vertueux. Et quand il y a des retours positifs, c'est hyper gratifiant pour moi. Et je réalise pas, si je réalise après coup, après ces retours positifs, finalement, après les avoir digérés, que les gens, c'est quelque chose d'impalpable. Ils n'achètent pas un produit ou un service, mais ils écoutent juste de la musique. Et souvent, ça refait leur matinée, leur journée. Donc moi, je suis content de ce que j'ai fait. Les gens sont contents de ce qu'ils ont écouté. Il n'y a rien de plus. Si ça a un peu de monnaie en plus dedans qui tombe dans la boîte, bah c'est que mieux, c'est que du plus.

0: Boogie Down of Wind and Fire. Je regardais avec beaucoup d'espoir s'il faisait une tournée en Europe. Ben, pas du tout là. Hein. Ces temps-ci, ils sont sur Dallas, Denver, Seattle, San Francisco. Ils partagent cette tournée avec un certain Lionel Richie d'ailleurs.
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0: On voit de plus en plus de tests ADN pour chien et pour chat, oui, un peu comme ceux proposés aux humains. Ils promettent de révéler la race, les origines, voire des risques de maladies. Mais est-ce vraiment utile? On va en parler avec le docteur Pierre Fabin, notre vétérinaire.
2: C'est effectivement un vrai phénomène de mode. Un simple coton-tige dans la bouche de votre chien ou de votre chat, quelques semaines d'attente et vous recevez un rapport complet avec ses origines, son patrimoine génétique. Sur le papier, c'est fascinant. On découvre que son golden a un grand-père border collie ou que son chat européen a un petit côté siamois. Mais attention, tous ces tests ne se valent pas. Certains ont une vocation plaisir, d'autres un vrai intérêt médical. Et la différence est énorme. Les tests purement ludiques, ceux qui promettent de révéler la race, restent souvent approximatifs. Les bases de données ADN ne sont pas uniformes et les croisements rendent les résultats vraiment difficiles à interpréter. On peut donc les voir comme une curiosité amusante, pas comme une vérité scientifique.
0: Ok docteur, mais pour la santé, est-ce que c'est plus sérieux?
2: Alors oui, pour la santé, c'est beaucoup plus sérieux. Les tests de dépistage génétique, eux, sont beaucoup plus fiables, à condition de passer par un laboratoire reconnu. Ils permettent de détecter des mutations responsables de maladies cardiaques, rénales ou neurologiques, parfois même avant que les symptômes n'apparaissent. C'est une vraie avancée, car on peut adapter la prévention, la reproduction ou certains traitements en conséquence. Et pour certaines races, ces tests devraient même être systématiques. Par exemple, pour les chiens bergers australiens, les collets, les border collies, le test MDR1 est indispensable pour moi. Il permet de savoir si le chien risque de mal réagir à certains médicaments. Et ça, c'est une information vitale.
0: Et donc, concrètement, quand est-ce qu'il faut en faire un?
2: Alors, en fait, ça dépend du but que vous recherchez. Si c'est juste pour la curiosité, pour connaître les origines de son animal, pourquoi pas, tant qu'on ne le prend pas pour un diagnostic précis. Mais si on a un animal de race, c'est différent. Il faut se renseigner sur les prédispositions génétiques connues et faire les tests quand ils existent. Les éleveurs sérieux le font systématiquement avant de reproduire leurs animaux, justement pour éviter de transmettre certaines maladies. Chez le chat, par exemple, certaines races comme le Maine Coon sont prédisposées à la cardiomyopathie hypertrophique. C'est une maladie du cœur qui peut être dépistée par un test ADN qui est fiable. Ces analyses permettent d'anticiper, de mieux suivre votre animal et parfois d'adapter les soins tout au long de sa vie.
0: Merci docteur Fabin. À suivre Garou et les infos de 10h.
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0: Garou qui sera en concert à proximité de Lyon à la salle Radian, la Stacaluire et Cuire, le 4 décembre prochain.
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0: Eh oui, ici Drôme Ardèche, première sur l'actu en Drôme Ardèche. Nous sommes lundi 27 juillet, il est 10h. Clément Arnal.
2: La cellule interministérielle de crise vient de s'ouvrir à Paris, présidée par Emmanuel Macron. Au menu, les incendies, notamment celui de Gironde. Pas de dégradation majeure de la situation cette nuit, mais toujours ces chiffres vertigineux. 42 000 hectares brûlés, 220 000 personnes évacuées, plus de 2 500 pompiers mobilisés alors que l'incendie est toujours hors de contrôle. Les flammes sont à 15 km de la métropole, mais l'évacuation de Bordeaux n'est pas à l'ordre du jour, dit ce matin le gouvernement, en ajoutant « rester extrêmement prudent ». Parmi les évacués de Gironde, de nombreux touristes, dont des Drômois. Frédéric a dû évacuer avec toute sa famille. Un jour, il profite de la plage avec ses enfants. L'autre, il constate des images qu'il qualifie d'apocalyptiques. Son témoignage est à retrouver sur ici.fr. Pas d'accueil aux urgences de Cré à partir de 16h cet après-midi. Fermeture temporaire jusqu'à demain, 9h du matin. Il n'y a pas assez de monde pour les faire tourner. En cas de problème, il ne faut pas vous présenter aux urgences, mais plutôt appeler le 15. Les recherches se poursuivent à Dieulefit dans la Drôme et dans les communes voisines pour retrouver Jean-Claude Prieux, 78 ans. Il est disparu depuis hier matin. Il serait parti à bord de son véhicule, une Dacia Sandero, sans carte bancaire ni argent. Cet homme est décrit comme fragile et dépressif. Sa photo est sur ici.fr avec également le numéro des forces de l'ordre à composer si vous avez la moindre information. À Vassieux-en-Vercors, un habitant frappé par un conseiller municipal, plusieurs coups de poing et notamment un au visage. Résultat, 6 jours d'ITT pour la victime qui a porté plainte et le différend est parti de l'usage d'un petit bassin d'eau sur la commune. Toute l'histoire à retrouver sur notre site ici, dromardèche.fr. Et puis, la fin du Tour de France hier à Paris, une étape de fin spectaculaire. Les ascensions notamment de Montmartre, par contre au classement, ni spectacle, ni suspense. C'est Tadej Pogacar qui termine largement maillot jaune pour la 5e fois de sa carrière. Le prodige français Paul Sexas termine lui au pied du podium, à la 4e place. Tout ça à seulement 19 ans. Et on passe à la météo du jour.
0: Avec du grand soleil, après la dissipation à la mi-journée, donc dans les prochaines minutes, des nuages matinaux qui sont présents sur le Vercors, le Diois, le Haut-Vivarais, le plateau Ardéchois. Le Mistral reste modéré. Il va même se renforcer au sud de la vallée du Rhône. Les températures en altitude, 22-23 degrés sur les hauts plateaux et le Vercors. 28 à 30 degrés en vallée du Rhône et les Baronnies. Jusqu'à 34 dans le Bas-Vivarais, par exemple. Demain, mardi, sera une journée radieuse, sans interruption. Le vent, lui, va s'orienter au sud en fin d'après-midi et les températures vont commencer à nettement grimper jusqu'à 29 degrés au-dessus de 1000 mètres et 32 à 35 degrés partout ailleurs des Cévennes au Diois. À tout à l'heure.
2: Et non, ce sera pas moi. Ce sera Pierre-Jean Pluvy.
0: Ok.
2: Ce sera là. C'est pas tous les jours.
0: Et ben bon repos chance. Alors.
2: Oui, merci.
0: À tout à l'heure. Un peu plus tard en tout cas.
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0: Il y en a une autre qu'on ne pensait pas retrouver de sitôt, c'est Jeanne Masse, qui vit aux États-Unis et puis qui, bon, on va dire que la France lui manque un petit peu, elle va donner un concert à la Cigale à Paris, un concert unique comme ça, mais elle travaille actuellement avec un producteur qui a collaboré entre autres avec David Bowie, s'il vous plaît, pour un nouvel album et peut-être un retour et des concerts en France. On va retrouver l'époque où on a pu faire sa connaissance, où elle a vendu des millions de disques, c'est-à-dire le milieu des années 80, avec en particulier ce tube Johnny Johnny.

0: Johnny, Jeanne Masse, un jour on lui a demandé ce qu'elle avait fait de ses deux victoires de la musique, ses deux statuettes. Elle a répondu qu'elle les avait vendues pour aider le Chili après un tremblement de terre. Dans les prochaines minutes, on entendra quelqu'un qui a reçu le prix de la révélation masculine dans ses victoires de la musique. C'était en 2023, Pierre Demeure.
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0: Et bienvenue chez ceux qui innovent et ceux qui nous régalent en même temps. Dans les prochaines minutes, on commencera à la ferme aquaponique de la Baume d'Austin pour découvrir l'alliance vertueuse entre un élevage de poissons et la culture de légumes pour une agriculture locale, innovante et 100% éco-responsable. Et puis à deux pas de la Baume d'Austin, nous serons aussi à Borgard-Barré chez Noix et Compagnie, au cœur du savoir-faire drômois, pour tout savoir sur la noix locale et ses déclinaisons gourmandes dans toutes les saisons.

0: peut dire qu'il a un sens aigu de la mélodie. Pierre Demar, je pense à vous à 10h10. On va maintenant pousser les portes de la ferme intégrale à la Baume d'Austin, au milieu d'immenses serres aquaponiques. Je vous emmène avec le fondateur Manuel Pérez et le chef de cuisine César Crouzet, venu visiter le fameux cendre ultra frais en direct des bassins.
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0: Bonjour à tous, bienvenue à la ferme intégrale dans les serres immenses ici à la Baume d'Austin. Manuel Pérez, bonjour.
2: Bonjour.
0: Alors là, je vais rejoindre pour l'astuce du jour le chef César Crouzet. Voilà, de voir un chef faire un peu le spectacle sous la serre, c'est quelque chose à laquelle tu vas t'habituer, ça, Manuel, non?
2: Ah bah si on pouvait monter un petit espace restauration avec un chef de ce talent-là, moi je veux bien.
0: César, bonjour.
3: Bonjour.
0: On t'avait rendu visite au Vervinia, chez toi, à Châneau-Curson, et là tu te retrouves. Bah après. Quelque part, tu es dans ton royaume aussi, il y a des légumes de partout, des plantes aromatiques.
3: Ah oui, exactement, il n'y a plus qu'à se baisser pour prendre.
0: Alors tu as pris quoi d'ailleurs? Parce qu'on va préparer le cendre, le fameux cendre de la ferme intégrale, oui. Ici. Hein.
3: Effectivement, donc là, je suis allé ramasser un petit pak choy, là, vraiment bien calibré, magnifique, très, très vert, très frais, très tendre. Quelques cressons pour faire un coulis de cressons. Et le cendre, bien sûr, qui a été récolté tôt ce matin.
0: Bon, c'est une saveur particulière, le cendre. On a l'impression qu'on n'en parlait pas il y a quelques années seulement.
3: Parce qu'on connaît le cendre qui est de rivière, qui a un goût un petit peu vaseux, qui est un peu compliqué à utiliser dans les restaurants. Mais là, ce cendre-là, il se rapproche limite du bar. Donc très tendre, un joli goût. Et une cuisson qu'il faut qu'elle soit vraiment parfaite parce qu'il pourrait être vite trop cuit. Il ne faut pas trop le cuire pour qu'il soit encore tendre, qu'il se rapproche d'un morceau de viande.
0: Eh ben on va t'écouter et regarder faire.
3: Là, on démarre le cendre côté peau. Donc, ce que je vais faire, c'est que je vais le cuire à l'unilatéral. Donc, ça veut dire cuisson juste d'un côté et sur une assiette bien chaude. Vous allez le retourner après cuisson et il va terminer la cuisson pour arriver sur la table. Donc là, on peut voir que le poisson est très frais, bien tendre. Il commence vraiment à devenir très d'eau dure. Et là, on peut vraiment, au toucher, sentir qu'il vient d'être pêché.
0: Hein. D'accord. Il ne peut pas être plus frais, hein, Manuel.
2: Ah non, il ne peut pas être plus frais. Il date d'il y a 1h30 à peu près.
3: Ceux qui aiment le beurre, on peut mettre un morceau de beurre au dernier moment.
0: Et donc la sauce à côté, raconte-nous alors comment tu vas dresser tout ça.
3: Donc la sauce, on est parti sur un fumet de poisson de cendre avec toutes les parures, les arêtes bien nettoyées, sans la tête bien sûr. Donc on fait un petit fumet de poisson. À côté, on fait revenir une petite garniture aromatique avec toutes les parures qu'on a pu utiliser. Là par exemple ici du pak choy ou les branches de cresson. Après, on déglace avec un vin blanc local. Et on termine avec le fumet de poisson qu'on a fait au préalable. D'accord. Au dernier moment, vous mettez un petit peu de crème, une ébullition. Et là, pour avoir la touche locale, on a pris un géranium rosa là, qui est juste derrière vous pour infuser au tout dernier moment et pour avoir vraiment une note très florale.
0: Manuel, vous livrez les restaurateurs ou on peut venir ici, enfin les deux, on peut venir le chercher là également?
2: Oui, on fait vraiment les deux. Hein. Il y a une livraison qui est sur notre secteur de livraison. C'est avec nos propres moyens. Après, on travaille aussi avec le transporteur. Et puis, on peut vraiment venir ici. Tout à l'heure, j'ai un restaurateur qui est venu se servir directement ici.
0: Ben voilà, donc la préparation à cette recette de cendre qui est en train de se terminer, que vous entendez peut-être. Alors, c'est vraiment un plat de restaurant, le poisson, parce que tu l'as préparé, il était posé tel quel sortant du bassin.
3: Ah oui,
0: et ça, on n'aime pas tous le faire à la maison, on ne sait pas le faire à la maison.
3: Oui, exactement. C'est pour ça, nous, les cuisiniers, on rentre dans ce moment-là de l'histoire. C'est vraiment de s'occuper du poisson et d'avoir vraiment des belles parties, bien coupées, bien désarrêtées. Pas avoir de problème avec les clients par rapport aux arêtes.
0: Donc là, la chair a bien blanchi. Je sens que ça, c'est bientôt prêt. Hein.
3: Là, c'est bon. Là, maintenant, je viens de le retourner à l'instant. Et là, maintenant.

Chanos-Curson, entre Romans et Tain-l'Hermitage. D'ailleurs, il est ouvert le midi depuis le 15 juillet. Et j'en profite pour ajouter qu'il recherche un commis de cuisine ainsi qu'un chef de partie.

0: Et il ne rentre pas ce soir. C'était extrait de l'album Cimetière des éléphants de Eddie Mitchell. Quasiment 10h20 cette fois, à quelques kilomètres de la Baume d'Austin où nous étions tout à l'heure. Voici une nouvelle direction, Borgard-Barret, Chinois et compagnie, avec Marie-Lise Matra qui nous accueille dans son atelier pour imaginer, pourquoi pas, un repas complet uniquement avec les produits de sa boutique, du sirop de lavande artisanal jusqu'au fameux moelleux aux noix.
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0: Bienvenue chez Noix et compagnie, Borgard-Barret, terre de Matra, Marie-Lise Matra, bonjour.
2: Et bonjour Patrice.
0: Alors on va faire un repas accéléré, un repas express. On va D'ailleurs, tiens, voilà.
2: Hop,
0: avec modération.
2: Un apéro.
0: Voilà.
2: Un petit kir.
0: Avec modération, à la lavande.
2: Ah, bien sûr. Mmh. Avec notre sirop de lavande. Mmh. Tu as vu, on voyage.
0: Tout de suite, on est parti.
2: On voyage dans la Drôme.
0: On est parti. Voilà. Alors, on est un peu plus au sud que Borgard-Barret avec la lavande, mais pourtant, elle est tout autour de nous.
2: Elle est tout autour de nous. On a nos champs qui sont juste devant. Donc, on les récolte à la main, nos fleurs de lavande. On les laisse sécher au soleil, on les égrène. On les met dans de l'eau et du sucre bio. On fait une infusion, ensuite on filtre et on a notre sirop. Les sirops, on peut l'utiliser de plein d'autres façons. Alors, et là, on a notre petite noix apéritif qu'on peut picorer, salé, provençal ou au curry. Si on fait un repas facile, mais qui en jette, on peut faire une petite tarte tatin de cerise, de tomate cerise, avec un petit vinaigre balsamique à la noix, dont on a parlé mercredi. Et puis, après en plat, quelque chose de très simple, pour utiliser un peu nos produits, un petit tataki de thon, très rapidement sur la poêle, on met un petit filet d'huile de colza grillée, ça remonte, et puis on met quelques petites graines de sésame. On est nickel. Et pour accompagner avec des légumes, on fait un écrasé de pommes de terre avec une petite fleur de sel à la truffe de chez nous. Et puis, pour que ce soit un petit peu plus diète au niveau des légumes, des escaliers avec des courgettes. Et puis, on vient

0: mettre un petit filet d'huile de noix dessus.
1: C'est mort la boutique là, tout
0: voilà, la boutique, elle est là.
1: Un petit filet
0: d'huile de noix, la douce ou la traditionnelle, peu importe. On met de la poudre de noix. Nous, on a dans notre frigo, on a notre seau de poudre de noix tout prêt, comme ça on met de la poudre de noix dessus. En dessous, on peut mettre un petit peu de chèvre frais. On enfourne et dessus, on peut rajouter un petit peu de parmesan, comme ça c'est bien gourmand. Voilà. Après, si on ne veut pas oublier quand même au fromage, ça c'est formidable, le fromage, une bonne tome de chèvre bien fraîche avec un petit peu de sel, un petit peu de poivre et un filet d'huile de noix traditionnelle et un bon pain frais, c'est formidable. Au dessert, qu'est-ce qu'on fait au dessert?
1: Attends, j'ai vu passer, il y a du sel avec de la truffe là.
0: C'est celui qu'on a mis du coup sur notre écrasé pain de
2: terre. C'est ça, oui.
0: Mais qu'on peut mettre sur une bonne côte de bœuf aussi quand même. Hein, on peut mettre sur l'œuf à la coque, c'est formidable. Là, pour le dessert, ce que je te propose, c'est une tarte à l'abricot avec un fond de tarte avec des noix caramélisées pilées. Et là, Cécile, elle est en train de nous préparer.
2: On y va ?
0: Bien sûr, elle est en train de nous préparer des petites noix caramélisées. Alors, bienvenue dans notre labo. Alors, regarde ça, nos noix caramélisées, là, on les a enrobées d'un sirop avec du sucre bio dans la pralinière. Et là, c'est un petit peu blanc, mais ça va petit à petit remonter en température et ça va caraméliser. Ça va donner un petit peu comme un pop-corn parce qu'en fait, c'est légèrement soufflé. Et on aime tellement ça qu'il y en a qui nous ont demandé de faire des sauts. Donc maintenant, on fait des sauts comme au cinéma, des sauts de pas de pop-corn, mais des sauts de noix caramélisées. Pareil pour les noix apéritives. C'est les best-sellers, donc les gens aiment. Et donc du coup, boum, on fait plus les petits pots en verre, on fait même plus les crafts, hop, on passe directement au seau.
1: Donc en gros, le repas de l'apéritif au dessert avec vos produits.
0: Un petit moelleux aux noix et puis on peut continuer avec les noix caramélisées. Les noix caramélisées quand même.
1: Tu sais que c'est ma folie ça.
0: Bah ouais.
1: En fait, heureusement que tu parlais parce que moi je mangeais pendant ce temps, donc voilà.
0: Et les petits moelleux aux noix, attention, sans beurre, le beurre il est remplacé par de l'huile de noix. Et sans gluten, pour tous ceux qui sont un petit peu intolérants au gluten. On n'a rien oublié.
1: Je crois pas. Eh ben, il n'y a plus qu'à. La boutique, donc, ouverte le...
0: Mercredi après-midi et vendredi après-midi toute l'année.
1: À Borgard-Barré.
0: Borgard-Barré, exactement. On vous attend. Et puis, bien sûr, une boutique en ligne. Voilà, avec une livraison directement chez vous.
1: Merci Marie-Lise.
0: Merci à tous, à très vite.
3: Voilà, un régal absolu à Borgard-Barré. On retrouve toutes les créations de Noix et compagnie, donc directement à la boutique. Vous allez sur place ou bien leur site internet noix-et-compagnie.com. Et après-demain, 29 juillet, ils organisent un tour dans et autour de leur domaine en trottinette électrique tout terrain pour déguster les produits, visiter la station Nucicole. C'est une excursion à travers les champs de lavande, les noyers, dans les forêts, sur les chemins avec une vue imprenable sur le Vercors. Vous pouvez les appeler, ce sera le 29 juillet, donc à partir de 16h30. Alpha Huile, 16h30 pour 1h30, je précise, de balade. Voilà, c'est bien de connaître le temps, mais enfin c'est en trottinette électrique, donc ça va être tranquillou les amis, avec des dégustations. Vous risquez bien de me croiser dans les parages, là, avec des noix enrobées de caramel. Oh mon Dieu! 10h24, la matinée est gourmande et elle se poursuit de belle façon sur Isidre Mardèche.

0: Quel tube à l'époque, le groupe allemand Alphaville. Mais il y avait un petit peu de français là-dedans parce que Alphaville, c'est ce qui les a inspirés. Alphaville était le titre d'un film de Jean-Luc Godard.
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0: Il est quasiment 10h30, j'ai compilé, je sais que vous aimez ça, les quelques marchés nocturnes à venir dans notre région. Demain soir, au cœur du village de Puy-Saint-Martin, mais aussi sur les quais de Die. Mercredi soir, un marché d'artisans et de créateurs à Grignan, également à Suze-la-Rousse. Jeudi soir, les nocturnes gourmandes à Nyons et Buis-les-Baronnies. Et puis côté Ardèche, demain soir, des marchés de créateurs également qui vous donnent rendez-vous à Aubenas ou encore à Bannes, et mercredi soir, marché nocturne à Viviers et Saint-Just d'Ardèche. À propos de nuit, vous savez que le mercredi 12 août, le soleil a rendez-vous avec la lune, et pour vivre cette éclipse solaire, l'observatoire Planète Mars à Mars, en Ardèche, on n'est pas loin de Saint-Agrève, l'observatoire Hubert Reeves vous invite à une soirée d'observation directe et sécurisée, retransmission du télescope sur écran géant, duplex en direct de l'Espagne pour rien rater. La soirée continuera sous les étoiles avec un show scientifique Cooking Comet et les féeriques Perséides, donc les étoiles filantes. Et ce n'est pas tout, les 14 et 15 août, le Festival des étoiles prendra le relais avec deux soirées 100% gratuites, immersion en réalité virtuelle, planétarium, spectacle spatial du cirque Hirsute, sans oublier les coulisses du futur du plus grand télescope au monde. Voilà, on va lever les yeux vers le ciel à l'observatoire Planète Mars en Ardèche.
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0: Diego, libre dans sa tête de Michel Berger pour Johnny Hallyday. Et alors là, je vais peut-être vous l'apprendre et ça va sans doute vous étonner. Vous savez, Passepartout, le Passepartout de Fort Boyard, eh bien, il a aussi une âme de rockstar puisque le temps d'un été, là, en ce moment, bon, il sera à Colmar dans quelques jours. Ça fait un petit peu loin, mais sachez qu'il reprend sur scène avec ferveur les tubes de Johnny Hallyday.
1: Ouais. 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
0: 10h35, et si un changement de vie devenait une source de douceur pour toute une région? Eh bien ce matin, dans Circuit Court, on pousse la porte avec Nelly Sorbier d'un atelier drômois, pas comme les autres, à Bourg-les-Valence. Une créatrice passionnée façonne des objets zéro déchet, pensés pour apaiser le corps et l'esprit. La découverte d'un savoir-faire 100% local et engagé avec vous, Nelly.
2: Circuit Court aujourd'hui à Bourg-les-Valence avec Laetitia Guerrero dans son atelier de couture bien-être Almessia.
3: Ça vient des prénoms de mes enfants, Maëlie et Ethan, qu'on a joué avec les lettres et ça a tout son sens au niveau de mon activité parce que quand je me suis reconvertie, en fait, c'était d'abord pour préserver mes enfants, pour retrouver le sourire. J'étais assistante en ressources humaines. Je trouvais plus de sens dans mon travail et la couture s'est imposée d'elle-même avec les bouillottes que j'avais découvert lors d'un gros accident qui est le kiné quelques années avant. Cette douce chaleur, en fait, est vraiment très enveloppante. Souvent, quand on a mal au cervical, on a la tête dans les épaules. Du coup, là, on va venir vraiment aider à détendre toute la zone d'atlas, à apaiser, mais vraiment de manière naturelle. Et vous allez pouvoir l'utiliser 15 fois dans la journée. Il n'y aura pas d'effet secondaire. Et je suis rentrée, j'en ai fait à toute la famille. Et du coup, quand elle a sonné l'heure de la reconversion, en fait, elles se sont vraiment imposées d'elles-mêmes. Pouvoir partager ce côté bien-être et c'est de là qu'est partie Almessia avec toute cette gamme.
2: Et alors, convaincue que notre bien-être est intrinsèquement lié à celui de la planète, Laetitia n'utilise que des matières de qualité, responsables et éco-durables. Elle revalorise les tissus existants et ses confections encouragent le zéro déchet. Almessia, c'est donc une saine et belle gamme de création, à commencer par les bouillottes sèches en graines de lin bio français de différents formats.
3: Simple carré pour les bébés nourrissons qui ont des coliques à la naissance, pour toute la famille avec un format adapté, puis ensuite pour les cervicales, lombaires et même tout ce qui est digestion difficile ou règles douloureuses, avec par exemple les culottes bouillottes. Après, on a les coussins relaxants en graines d'amarante ou de chanvre, toujours bio français. En fait, toutes mes graines, elles s'utilisent à chaud ou à froid. Vraiment, la particularité de l'amarante, c'est qu'elle n'a pas besoin de passer par le réfrigérateur pour être froide. Un froid de contact qui va s'intensifier au fur et à mesure. Bah, du coup, on va venir détendre et apaiser au niveau des yeux, de tout ce qui est tension, stress, etc. Ensuite, on a toute une gamme d'accessoires bien-être avec les traditionnelles lingettes, donc les cotons démaquillants réutilisables, tout ce qui est bandeaux de soins, charlotte de nuit ou de soins en soie à l'intérieur, parce que la soie a des vertus pour les cheveux et la peau. Réhydratation, ça va éviter la casse, ça va être plus respectueux de l'écaille du cheveu, donc on va éviter cheveux emmêlés, frisottis, électricité statique, etc. dans les accessoires bien-être.
2: Et Laetitia prend un grand soin choisir ses tissus. Convaincue que les couleurs et les motifs jouent eux aussi sur notre morale, elle nous propose un grand choix de motifs et de couleurs, toujours très doux et cousus avec amour. Il faut dire que Laetitia a toujours aimé la couture. À 30 ans, elle a pu s'offrir sa première machine qui ne l'a jamais quittée. Lorsqu'elle a entamé sa reconversion, elle a souhaité quand même passer le CAP des métiers de la mode, vêtements flous, pour légitimer tout ce qu'elle avait déjà appris toute seule sur le tas. Savoir-faire qu'elle adore partager aujourd'hui.
3: Tout à fait. Alors, ça m'a donné envie de le partager parce que moi-même, quand j'ai eu mes soucis de santé, la couture, ça m'a vraiment tenue en équilibre psychologiquement. Beaucoup de bien-être, beaucoup de détente. On pose le mental et on réfléchit plus et on est à fond là-dedans. Pouvoir exprimer, en fait, aussi par la création. Et puis aussi de se dire que plus on est nombreux à faire soi-même, moins on a de made in très loin. Voilà. Et du coup, la planète s'en portera d'autant mieux. 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
0: Et chapeau à nos artisans locaux qui remettent le fait main et la transmission au cœur de nos territoires. Demain, nous ferons la connaissance de Ludovic, tout près de Privas, un artisan qui façonne ce que la forêt lui donne et la transforme en objet du quotidien, beau et durable. Ce sera demain matin à la même heure. 11h20, voici Thierry Pastor.

0: Thierry Pastor, je ne sais pas si vous vous souvenez de lui, hein, mais c'est l'un de ses deux, trois uniques succès des années 80. Il a enchaîné ensuite des dizaines d'années de concerts où il reprenait ses trois chansons. Et là, il a arrêté. Il a dit récemment dans une émission de télé, bah, écoutez, j'ai une portion de retraite de 3000 euros par mois. Ça me suffit. Je ne donne plus de concerts. Terminé.
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0: Et vous savez quoi, il nous en reste, hein, vous allez pouvoir en profiter, faire des belles balades tout le mois d'août et même au-delà, hein, puisque la plupart des sites sont ouverts jusqu'à la fin de l'année. Au moins, ce que je peux vous dire, c'est qu'on se retrouvera pour le 421 dans un peu plus d'un quart d'heure et nous jouerons à reconnaître des chansons des années 90-2000 pour commencer, puis 70-80 et les années 80 et 90. Préparez-vous.
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0: One Republic, Runaway, groupe américain originaire de l'État du Colorado. Qu'est-ce qu'on se balade ce matin? Ces tendances-là, à bientôt 11h, on s'en approche. Notre rendez-vous quotidien, quelque part entre l'information et l'humour, pour vous aider à mieux comprendre notre époque. Muriel Jordan, avec vous, on se penche sur un phénomène qui concerne les seniors.
1: Ouais, vous avez vu tous ces seniors qui soulèvent de la fonte, voyagent partout et sont totalement hyperactifs. On les appelle les teenagers. Ils cassent les codes du troisième âge. La maison de retraite, le tricot, les pantoufles, très peu pour eux. Je vous présente Alain Perrault, plus connu sous le nom de Alain Gustave, influenceur sport sur Instagram. 270 000 abonnés. Alain a 80 ans et les biceps d'un mec de 30 piges. Je l'ai découvert grâce à un reportage de nos confrères de France 3 Alpes.
2: Bon, il y a longtemps que je dis qu'on peut bien vieillir et que la vieillesse est une nouvelle liberté. Instagram, c'est purement par hasard. Je n'ai pas du tout prévu ça. Mais c'est vrai que ça a répondu à un message. Donc le message est bien passé. J'étais surpris moi-même.
3: Donc là, il y avait 120 kilos sur le chariot, puis on va se rapprocher de la... du poids de compétition, donc on va mettre 150, je pense que ça va aller.
2: 150, oui.
3: Allez.
1: Ces teenagers, mi-seniors, mi-ados, vivent leur retraite comme une seconde adolescence, sauf qu'ils ne réclament pas d'argent de poche, ne portent ni bague dentaire, ni gouttière, et ils ne réclament pas un téléphone à 800 balles pour Noël.
0: Ok, ok. Donc ces teenagers, Muriel, sont des plus de 65 ans qui ont quitté la vie active et qui en ont assez des clichés qui leur collent à la peau.
1: C'est ça. Alors, ils sont tout de même bien contents de rafler les réductions seniors, hein, payer moins cher le ciné, les transports. Mais ils veulent s'affranchir de l'étiquette senior troisième âge, car ils se sentent jeunes et énergiques, soit tout l'inverse de ce jeune de 30 ans que je croise par hasard dans la rue.
4: Moi, je me sens vieux, déjà, à 28 ans. Je tiens moins l'alcool, déjà. Un petit peu, ça commence déjà un petit peu à se durcir de ce côté-là.
1: Oui, parce que vous savez qu'il existe des jeunes vieux, hein. On en trouve pas mal dans les universités d'été des républicains. Laurent Wauquiez, par exemple, ça fait bien, je sais pas, 30 ans qu'il fait vieux. Sur TikTok aussi, il existe des milliers de vidéos de jeunes de 25-30 ans qui assument kiffer les activités de mamie et rester à la maison en pantoufles pour jouer au Scrabble.
5: Bah ça, on peut être vieux à 40 ans comme on peut l'être, ne pas l'être à 80, ou c'est dans sa tête, mais bon, les articulations sont là quand même, hein. Moi, j'ai un médecin qui m'a dit gentiment, vous faites 8 ans de moins. On n'avait pas vu au saut du lit. Je suis dans ma 80e année sur ma tombe. Non, je rigole.
1: Alors, je croise aussi Michel, 77 ans, qui habite dans les Bouches-du-Rhône. Elle, son kiff, c'est la danse. Elle est un peu teenager sur les bords.
6: Alors, vous, donc, c'est quoi
7: nos danses à nous de notre génération. Valse, Java, cha-cha-cha. Ah oui.
1: Ah, bah, dites-moi alors ce que vous ressentez quand vous dansez. Qu'est-ce que ça vous fait?
7: On est bien après. C'est comme si on avait fait de la gymnastique.
1: Donc, la philosophie de vie des teenagers pourrait se résumer à ce que raconte ce monsieur.
8: Je fais ce que je veux, où je veux, quand je veux.
1: Bref, être un teenager aujourd'hui, ça devient tendance. Moi, de toute façon, je me considère jeune tout court parce que...
9: Madame, oui, vous voulez vous asseoir?
1: Non mais j'hallucine, on vient de me proposer une place dans le métro. Mais vous me donnez quel âge? Bon bah je suis passée dans la catégorie senior direct.
0: Merci, on vous retrouve demain toujours avec cet humour et ce détachement. Merci infiniment et ça fait du bien, hein, de retrouver Muriel Jordan chaque fin de matinée comme ça sur Isidro Mardèche. Et ça va continuer également dans la bonne humeur. Après 11h, après les infos, on jouera au 421 tous ensemble.

0: dimanche, France Gall, bien évidemment Michel Berger qui nous a quittés le 2 août 1992. Dans 6 minutes, les infos de 11h avant de jouer.
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5: L'Institut Pasteur œuvre pour un monde en meilleure santé. On en parle dans un instant avec Florence Desparmet, chargée des relations avec les testateurs.
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0: Vianney, ça me fait penser à une chose, il y a le festival sur le champ à Valence qui vient de se terminer. Vianney y avait participé il y a tout juste 10 ans, en 2016.
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0: On va jouer au 421 dans quelques minutes sur ICI, première radio sur l'info en Drôme Ardèche. Il est tout juste midi. Pierre-Jean Pluvy.
2: Il est 11h.
0: 11h, pardon.
2: L'incendie en Gironde a moins progressé cette nuit grâce à la pluie qui est tombée sur la région. Les pompiers parlent ce matin d'un sursis et d'une course contre la montre avant l'augmentation à nouveau des températures en milieu de semaine. Il y a moins de foyers actifs, mais nous ne sommes toujours pas maîtres du feu, dit ce matin le SDIS de Gironde. Les flammes ont parcouru 42 000 hectares, il y a toujours 22 000 personnes qui ont dû quitter leur logement, et ce matin on sait que 13 000 entreprises ont dû être évacuées. Une cellule interministérielle de crise se réunit ce matin autour du président de la République. Parmi les personnes évacuées, plusieurs Drômois, dont un Frédéric et sa famille, dont nous avons recueilli le témoignage qui est à retrouver sur ici.fr. Une pause donc dans les fortes températures de cet été, mais une pause de courte durée. La canicule revient en Drôme-Ardèche en milieu de semaine avec des températures à l'ombre qui pourraient atteindre 38 ou 39 degrés le week-end prochain. C'est ce que prévoit Météo France. Attention, les urgences de l'hôpital de Crest seront fermées cette nuit. Pas assez de personnel pour les maintenir. Si vous devez avoir recours aux urgences, eh bien, il faut composer le 15 et ne pas vous rendre à l'hôpital de Crest. Le SAMU vous orientera vers un autre service. Un homme de 78 ans a disparu dans le secteur de Dieulfi, n'a plus donné de nouvelles depuis hier matin. Il serait parti à bord de son véhicule, une Dacia Sandero. Il s'agit d'un homme fragile, en tout cas dépressif. Sa photo est sur ici.fr, ainsi que le numéro de téléphone des forces de l'ordre, si vous avez une information à communiquer. Le prix des timbres va augmenter de 6,73%, c'est ce qu'annonce ce matin la Poste, augmentation pour les lettres, mais aussi, et dans les mêmes proportions pour les colis, les nouveaux tarifs entreront en vigueur en 2027. Et puis dépêchez-vous si vous voulez faire les soldes. Ça se termine demain, après une prolongation d'une semaine, des soldes qui n'ont pas vraiment fonctionné, en tout cas moins fonctionné que l'an passé. En France, les commerçants ont noté une baisse de 11% de la clientèle. Un mot de météo, oui. Patrice, du soleil.
0: Soleil.
2: Alors, et on va dire, petit peu de vent.
0: Un petit peu de vent qui va changer de direction d'ailleurs. Soleil, effectivement, avec quelques nuages qui sont en train de se dissiper. Si ce n'est fait sur le Vercors, le Diois, le Haut-Vivarais, le plateau Ardéchois. C'est toujours le Mistral qui souffle parfois assez fort sur le sud de la vallée du Rhône. Les températures sur les reliefs, 22 à 23 sur le Vercors et les hauts plateaux. 28 à 30 en général en plaine, jusqu'à 34 degrés dans le sud de nos départements. Demain, le plein soleil du matin au soir avec le vent qui va basculer au sud dans l'après-midi et les températures à la hausse jusqu'à 32 à 35 degrés.
2: Du côté de la route, ça se densifie, en tout cas je crois sur l'autoroute.
0: Exactement, sur la 7 en direction du sud en particulier, si vous récupérez l'autoroute au niveau de l'échangeur de Valence Sud, attendez-vous à un trafic assez dense à l'approche de L'Oriole, donc l'échangeur numéro 7, donc en direction du sud de la France.
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0: Retour de l'info à midi, soyons précis, là il est 11h et bientôt 4 minutes. Et vous savez peut-être ce qui va se passer dans les prochaines minutes, vous en avez pris l'habitude, vous êtes déjà nombreux à vous balader un peu partout en région Auvergne-Rhône-Alpes grâce au passeport de l'été. Vous allez pouvoir dans le meilleur des cas en gagner 3 exemplaires avec les 3 sessions du 421 qui sont à suivre. Je vais tout vous expliquer, notamment si vous venez de rentrer de vacances, si vous avez loupé un épisode, ça va bien se passer là aussi.

0: Un hommage aux travailleurs de l'ombre de la part de Jean-Jacques Goldman. Il changeait la vie. Et si nous jouions maintenant?
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0: 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Donc, faire de magnifiques balades en jouant au 421. Autrement dit, on joue avec de la musique. Un extrait de 4 secondes pour commencer. C'est celui que je vous propose d'écouter maintenant. Allez, nous jouons avec les années 90-2000 pour cette première session. Si vous avez la moindre idée du titre de la chanson ou de l'interprète, je prends l'un ou l'autre, vous nous appelez, n'attendez pas, c'est Laetitia qui vous répond, c'est le 04 75 40 10 10. Et ensuite, vous serez confronté à un extrait de 2 secondes, ça se gâte. Et pour terminer, l'extrait de 1 seconde à reconnaître pour remporter, bah oui, ça se mérite, hein, ce fameux passeport de l'été. Réécoutons l'extrait de 4 secondes et rendez-vous avec les 3 plus rapides à avoir reconnu l'extrait pour jouer après Karen Young.

0: Karen Young, il fallait le retrouver celui-ci, hein. Le 45 tours d'époque, on enlevait un peu la poussière, je vous avoue, avec ce titre Hot Shot. Hot Shot, bon, eh ben dites donc, vous aussi vous êtes chaud là, hein, puisque, bon ça, allez, c'était pas incontournable, hein. Je sens qu'aujourd'hui... ça va payer là au niveau, ça va tomber au niveau des passeports de l'été et c'est une très bonne nouvelle d'ailleurs. Alors, on s'est amusé à reconnaître un premier extrait de chanson de 4 secondes. Nous sommes dans les années 90-2000 et la plus rapide, celle qui sera notre première candidate, qui a toutes les chances de gagner, mais sait-on jamais, c'est Virginie. Bonjour Virginie.
1: Oui, bonjour.
0: À Montélier.
1: Oui, c'est ça, oui.
0: Voilà.
1: Ça va tomber, oui, comme vous avez dit.
0: Bon, non, ben, on verra. On verra. Vous avez envie de vous balader, là. Hein. Vous avez des fourmis dans les jambes. Ben, non, mais c'est bien. C'est bien. On a tout ce qu'il faut dans ce passeport de l'été, Virginie. Mais il y a du monde aussi. Hein, puisque si jamais vous ne trouvez pas la suite, il y a Élodie qui est à l'affût, à Cré. Bonjour, Élodie.
2: Bonjour.
0: Tout va bien à Cré?
2: Oui, très bien.
0: Ben voilà. Ben, soyez la bienvenue, Élodie.
2: Merci. Hein.
0: Je vous présente Virginie.
2: Bonjour Virginie. Voilà. Bonjour Élodie.
0: Voilà, vous n'êtes pas concurrente, vous jouez ensemble. Et puis,
2: oui.
0: Et puis nous sommes avec Christine aussi. Bonjour Christine.
3: Oui, bonjour Patrice.
0: La Chapelle sous Aubenas.
3: Oui.
0: Voilà. Quelles sont les idées de balade, de sortie là, dans le secteur, là, bientôt là?
3: Le marché de Coucouron mercredi matin.
0: Eh ben voilà, une bonne idée. Moi, je suis toujours à la recherche de le marché. Vous irez vous, Christine?
3: Sûrement, oui.
0: Eh ben voilà.
3: Oui, oui. Oui, oui.
0: Pour croiser Christine, mercredi matin, le marché de Coucouron, avec sans doute les bons produits du coin, là.
3: Voilà, tout à fait.
0: Il y a de quoi se régaler, puis en plus, un peu en altitude, on sera très bien mercredi. Bon, revenons à notre jeu. Oui, d'abord, le premier extrait, avant de passer à celui de 2 secondes. On va réécouter celui de 4 secondes, et puis vous me direz, mesdames, à quoi vous pensez. Allons-y. Boum. C'est quoi qui fait boum?
1: Tomber la chemise.
0: Vous avez le titre. Et le nom du groupe, vous ne vous souvenez pas?
3: Lou Béga.
1: Zebda.
0: Non, ce n'est pas Lou Béga, c'est Zebda. Oui, oui, absolument.
3: Ah, Zebda.
0: Oui, oui. Mais on est d'accord tous ensemble sur ce titre, Tomber la chemise. Lou Béga, c'était Mambo, number 5. Hein, oui, oui. Bon, allez, on va passer aux 2 secondes. Virginie, je m'adresse à vous en particulier pour commencer.
1: Allez.
0: Ah, oui. Ah, bah là, on vous met un peu la pression avec ce petit.

0: Et puis j'aime bien quand tout le monde gagne, hein, évidemment. Mais bon, malheureusement, il y a des perdants dans l'affaire. Hein. J'espère qu'on les retrouvera très vite, Élodie et Christine, parce que sinon, je vais avoir des amis en moins là ce matin. Bon, Virginie, tout n'est pas dans la poche encore. Hein.
1: Eh ben non, là, ça va être...
0: Non, parce que c'est bien d'avoir reconnu... C'est quoi, vous me disiez, le titre ou l'interprète, là ?
1: La tribu de Dana.
0: Mais oui, voilà. Bon. Alors, tiens, c'est rigolo, ça, avec la suite. Bon, je vous dis rien, mais c'est rigolo. Bon. On va écouter... est-ce que Élodie et Christine sont toujours là ou elles me font la tête ?
1: Oui.
0: Alors, oui, on est là ou oui, on vous fait la tête ?
1: On est là.
0: Alors, je vous demande de rester 2 minutes, non pas pour aider Virginie, parce qu'il paraît qu'on peut plus, là, c'est interdit, là. Alors là, on est intransigeant là-dessus, désormais. Mais parce que... Oui, c'est rigolo. Bon, pour l'extrait de 1 seconde, Virginie, est-ce que vous êtes prête ?
1: Oui, je suis prête, ouais.
0: Bon. Attention, là, je vais compter jusqu'à 3 et...
1: Ah non.
0: Vas-y, quand même, il y a un passeport, 700 balles, enfin, excusez-moi, mais bon, voilà. Bon, Virginie, l'extrait d'une seconde, le voici, le voilà. C'était quoi, ça ?
1: Ah, bien entendu, là, ouais.
0: Vous avez... Non, on a le droit à l'extrait d'une seconde, on peut le réécouter.
1: Ah, hein, bon,
0: on le réécoute.
1: Ouais, bien. Lou Béga ?
0: Pardon, vous me dites ?
1: Lou Béga.
0: Lou Béga. Oui, Lou Béga, c'est la bonne réponse !
1: Oui, super.
0: Et c'est qui m'avait parlé de lui un peu plus tôt ?
1: Eh ben oui, j'ai entendu le...
0: Alors c'est marrant, ça. Pour Zebda, j'ai entendu la réponse Lou Béga, et donc là c'était bien Lou Béga pour l'extrait de 1 seconde. Et bah Virginie, c'est gagné, dites donc.
1: Eh ben oui, super.
0: Eh ben voilà, quand même.
1: Ouais.
0: On y arrive. Bon, je vais surtout, avant de raccrocher Virginie et de vous raccompagner, je vais surtout demander à Élodie et Christine de nous rappeler le plus vite possible, parce qu'on peut pas rester sur cette impression, hein. N'est-ce pas, mesdames?
1: Oui, on va essayer.
0: Ah ben, oui. Il faut, là, tout de suite. Et puis, d'abord, on écoutera l'extrait de 4 secondes tout à l'heure. Et puis, Virginie, bah, je vous dis bravo, bonne balade alors.
1: Hein. Oui, ben, merci beaucoup.
0: Et vous commencez par quoi ?
1: Oh, ben, je sais pas. Je sais plus trop ce qu'il y a dedans, mais
0: tout faire
1: de toute façon.
0: Tout faire ? 27
1: Je vais essayer,
0: Alors, il n'y a pas que le mois d'août, hein, où il y a des choses qui continuent bien plus tard, voilà. Hein, jusqu'à début 2027, même pour certaines. Donc, quand vous êtes quelque part où vraiment vous êtes émerveillé, vous nous envoyez un petit message WhatsApp.
1: D'accord.
0: Ça,
1: je vous enverrai des photos.
0: Voilà, ouais, au 04 75 40 10 10, photos, vidéos, impressions, voilà. Puis comme ça, on pourra même les diffuser à la radio. À plus tard, Virginie.
1: À plus tard.
0: Bonne route. Au revoir. Allez, go Vincère pour faire une petite pause. Et on se retrouvera avec un extrait de 4 secondes. Là, on sera dans les années 70-80 tout à l'heure. Hein, commencez à vous préparer à jouer.

0: Gauvin Serres, 4 enfants plus loin. Gauvin qui est en tournée un peu partout en France. Le plus proche, là, il sera à Grenoble le 1er octobre. Le lendemain à Château-Renard et ensuite au Puy-en-Velay.
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0: Alors, je l'ai entre les mains là, ce passeport. Le vôtre peut-être d'ailleurs. Hein. Allez, au hasard, je l'ouvre. Ah, le safari de pauvre, j'en ai parlé tout à l'heure. Il y a des nouveautés hein, pour ceux qui n'ont pas visité ces derniers temps. Depuis le 1er mai, il y a 50 dinosaures géants. Au safari de pauvre. Qu'est-ce que j'ai ? Terre de géants 2. Tiens, ça aussi, c'est pas mal. Alors là, c'est au Puy-en-Velay. Une attraction sympa. 45 minutes en trois temps forts. Un voyage à travers des paysages grandioses. Les châteaux de la Drôme, c'est vrai qu'il y a ça aussi. Deux entrées gratuites pour Grignan, Montélimar, Suze-la-Rousse, etc., etc. Bon. On repart pour une deuxième session. Il y a déjà une gagnante. Je suis plus heureux des hommes. Et voici peut-être pour vous l'occasion de jouer avec nous dans quelques minutes pour les trois plus rapides qui auront reconnu soit le titre, soit l'interprète de cet extrait de 4 secondes. Oh non. Oh eh ben non, je n'en dis pas plus. C'est pas nécessaire. Vous l'avez déjà. Vous êtes déjà en train de nous appeler. C'est Laetitia qui vous répond. Bon, on va quand même le réécouter. Et je vous accueillerai avec plaisir parce que le plus compliqué est à venir quand même. Il y aura aussi l'extrait de 2, puis de 1 seconde.
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7: 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Dès aujourd'hui à Ruons et Montméran, demain à Andancette et Davézieux, mercredi à Bourg-Saint-Andéol, jeudi à Prades et vendredi du côté de Mirabel et Blacon. 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Et n'oubliez pas que vous pouvez donner votre sang toute l'année à la Maison du Don à Valence, au 72 avenue du Docteur Senti. Dans le cadre du Tour de l'Emploi 2026, l'agence France Travail de Tournon organise l'action Tous en selle. Ce jeudi 30, trois ateliers complémentaires seront proposés autour de la mobilité douce et de l'emploi. Des ateliers pour aider les chercheurs d'emploi à améliorer leurs compétences en mécanique vélo, à renforcer leur sécurité à vélo et à comprendre comment les mobilités douces peuvent les aider à trouver un emploi. L'action Tous en selle, c'est ce jeudi de 9h à midi, place Jean Jaurès à Tournon.
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0: l'avez reconnu. Alors, on n'est pas dans le jeu, là, hein, mais c'était Larousseau. Simplement vous dire qu'elle sera à l'affiche au Théâtre Antique de Vaison-la-Romaine dimanche, là, 2 août. Mais pas toute seule, hein, c'est pour le Vaison Night Fever, donc spécial année 90 et 2000, avec à côté d'elle les Words Apart, Billy Crawford, le groupe Tragédie, les L5, Boris ou encore les J-Squad. Les boys band. Bon, alors là on est plutôt dans les années 70-80 avec les trois candidats qui vont me rejoindre maintenant, qui ont reconnu facilement l'extrait de 4 secondes. Et la plus rapide est à Annonay. Bonjour Jean-Luc. Bienvenue.
1: Bonjour.
0: Ça va Jean-Luc?
1: Ça va.
0: Ah bon. Alors, pour le moment, ne dites rien, parce qu'on va ensemble, c'est-à-dire tous les trois, même tous les quatre, parce que je participe aussi, dire qui chantait l'extrait de 4 secondes. Je vais accueillir, alors, en deuxième position, c'est Martine qui arrive à Auriol-en-Royans. Bonjour Martine.
2: Oui, bonjour, bonjour à tous.
0: Ça va Martine?
2: Ah bah très bien, je suis ravie d'être sélectionnée.
0: Bah ouais. Alors, puis deuxième, tout est possible, tout est permis. On verra ce qui se passe. Nous sommes à Romans aussi, troisième place pour Annie. Bonjour Annie, bienvenue.
3: Bonjour à tout le monde. Je suis aussi contente comme Martine de vous avoir au téléphone, parce que c'est galère.
0: Pareil. Eh ben, je vous présente donc Jean-Luc, Martine, Martine, Jean-Luc, Annie.
3: Voilà. Enchanté. Bonjour à tous.
0: Et ouais. Bon. Alors, ah oui, on réécoute l'extrait de 4 secondes. C'est tellement facile que j'ai failli passer à la suite directement. Hein. Alors, bon, voici l'extrait. Bon. Alors, c'était qui, c'était quoi?
3: Alexandrie, Alexandra.
2: Voilà. Claude François.
0: Et oui, Clo-Clo, évidemment.
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0: Trop facile. Bon, non, mais c'est bien, c'est bien. Ça nous permet déjà eh bien, de vous réunir dans l'ordre Jean-Luc, Martine et Annie. Pour passer maintenant aux choses sérieuses, c'est-à-dire l'extrait de 2 secondes. C'est-à-dire que Jean-Luc, je m'adresse maintenant à vous particulièrement. D'accord?
1: Okay.
0: Bon.
1: Oui.
0: Écoutez bien l'extrait de 2 secondes. Vous me dites bah, soit le titre, soit l'interprète. On fait comme d'habitude. Bon, je compte jusqu'à 3. Qu'est-ce qu'on fait là, hein? Bon, je vais compter jusqu'à 3 quand même. Et on commence par ce petit extrait. Jean-Luc, écoutez bien, c'est maintenant. De qui s'agit-il?
1: Allez, Manu Reva.
0: Manu Reva. Manu Reva. Qu'est-ce que vous en pensez, Martine et Annie?
3: Ah, mais c'est ça.
2: C'est ça,
0: j'avais
2: trouvé aussi.
0: Oh là là. Mais tant mieux pour Jean-Luc. Et oui, c'est la bonne réponse.
5: Manu Reva.
0: Je vous entends pas?
1: Oui, c'est ça.
0: Là-bas. Non, je voulais que vous chantiez, Jean-Luc.
1: Ah! Là-bas. Je sais plus.
0: Ça me suffira.
1: Manu Reva.
0: Bon, Manu. Bon, bon Martine et Annie, si vous voulez, vous restez avec nous, on passe un bon moment. Mais,
3: oui.
0: c'est vrai que je vais me concentrer avec Jean-Luc sur l'extrait de 1 seconde, là. Hein.
3: Okay.
0: Et vous savez aussi que vous n'avez pas le droit de l'aider, malheureusement. Hein. Voilà,
3: d'accord.
0: Bon. Et oui.
3: D'accord.
0: Bon, retenez-vous surtout. Bon, voici, pour gagner ce passeport de l'été 2026, ici de Romardèche, Jean-Luc. Voici l'extrait de 1 seconde. C'est parti. Ah ouais. Ah ouais. Est-ce que vous voulez l'écouter une seconde fois, Jean-Luc? Hein?
1: Oui, bien sûr.
0: Oui. Et comment? On y va. Ah, c'est court. Hein. À quoi pensez-vous, Jean-Luc?
1: Je suis
0: 2 secondes. 3. Non, vous ne l'avez pas. Hein.
1: Non.
0: J'ai failli chanter, oh malheur.
1: Alors,
0: qui est-ce qui chante derrière vous, là?
1: C'est ma compagne.
0: C'est votre compagne. Bon, qu'est-ce qu'on fait? Bah là, on est loin. Hein, franchement, j'ai compté jusqu'à 25, là. Hein. Franchement, là, on est loin. Bon, qu'est-ce qu'on décide, Sarah? Hein? Eh ben ouais, non, c'est malheureusement, non, on était bien après. Même s'il y avait quand même du Babylone dans l'histoire, hein, Jean-Luc. Hein. Est-ce que vous l'aviez, Martine et Annie?
3: Bonhème, non?
0: Eh
3: oui,
0: ouais,
3: c'est ça.
0: Eh oui, c'était Bonhème, Jean-Luc.
3: Eh oui.
1: Eh oui.
0: Eh oui. Et oui, il y avait du Babylone dans l'histoire. Rivers of Babylon, c'est extrait de la Bible en plus. Hein. Rivers of Babylon, pour ce succès, effectivement, on était incontestablement dans les années 70. Jean-Luc, mais donnez-moi le prénom de votre compagne.
1: Pascal.
0: Elle l'avait, Pascal, hein, mais en bon, on
1: mais
0: était.
1: Oui, mais, bon,
0: mais oui, mais elle avait un peu tard quand même, hein,
1: oui,
0: voilà.
1: Mais bon.
0: Mais, oui, mais bon, voilà. Bon, oui, Martine, voilà. Alors c'est qui? C'est Martine ou Annie qui m'a dit bonnet M en premier?
2: Martine.
0: Hein, et ouais, Martine.
2: Ouais. Bon,
0: vous,
2: moi, je l'avais aussi.
0: Oh là là. Bon, bah, vous avez tous les trois le droit de revenir bientôt, hein, parce que.
2: Oh.
0: Voilà.
2: Oh, ben,
0: voilà.
2: Sans souci.
0: À la prochaine. Allez, musique. Et oui, bah, oui, c'est terrible, mais là, j'aurais bien aimé avoir trois gagnants. Il n'y aura peut-être que deux. On joue à nouveau dans quelques minutes.

0: Stevie Wonder, I Just Call to Say I Love You. Vous savez que cette chanson a remporté l'Oscar de la meilleure chanson originale pour un film, hein, des années 80, là aussi. Et le film s'appelait La fille en rouge. En revanche, on a complètement oublié le film.
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0: Allez, on y... Oui, c'est lui. On y retourne avec... Allez, geler le passeport de l'été. Par quoi je commence, là, les balades? Hop, allez, je tombe sur le domaine des fauves. Ah, ça doit être bien, ça. En plus, c'est ouvert jusqu'au 11 novembre, hein. Vous pouvez en profiter, hein. Au cœur d'un cadre naturel et arboré, partez à la rencontre de la plus grande collection de prédateurs. Ça se trouve en Isère, à Fitilieu. Voilà, le domaine des fauves. Il y en a plein, des comme ça. Il y en a 27 pour deux personnes. Profitez-en avec un extrait de 4 secondes qui va me permettre d'accueillir les trois candidats les plus rapides à avoir reconnu ce petit bout de chanson qui arrive là. Et donc, on fait du fastoche, là, aujourd'hui, j'ai l'impression, hein. Franchement, 04 75 40 10 10. Bah, je vous dis bonne chance.
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0: C'était bien Benabar, effectivement, avec ce nouveau titre sur Ici Drôme Ardèche. Quoi qu'on dise, quoi qu'on fasse, on va quand même y aller puisqu'il est midi moins quart. Pam, pam, pam. Bon, parlons peu, parlons bien. On va réécouter dans un instant un extrait de 4 secondes de chanson. Ça me paraissait bien facile, moi, à nouveau. Hein. Et ensuite, nous allons corser l'affaire avec l'extrait de 2 secondes et celui d'une seconde qui vous permettra, l'un de vous trois, je vais présenter tout le monde là, de gagner ce fameux passeport de l'été avec les 27 sites à visiter dans la région gratuitement. Qui a été le plus rapide? C'est Michel à Bourg-de-Péage. Bonjour Michel.
1: Bonjour.
0: Bienvenue. Bon, ne me donnez pas la réponse tout de suite parce que j'ai du monde aussi après vous. On ne sait jamais, on va peut-être les entendre, on va peut-être les solliciter. Il y a Carole à Valence. Bonjour Carole.
2: Bonjour.
0: Ça va Carole?
2: Ça va, oui.
0: Bon, bah ouais, impeccable, hein, Carole, Michel, Michel, Carole.
2: Bonjour Michel.
1: Bonjour.
0: Voilà. Et puis il y a même Aurore qui est là. Bonjour.
3: Bonjour.
0: À la Voulte.
3: Oui.
0: Voilà. Bon, ça bouge à la Voulte un peu là ces jours-ci, ouais.
3: Oui, ça va.
0: Oui, ça va. Bon. Non, mais il y a des petites soirées, des marchés, des concerts, des.
3: On a eu notre artiste qui a été annulé comme beaucoup de monde, je pense, et on a eu la fête foraine quand même.
0: Ah, la fête foraine, c'est sympa ça. Bon, alors, d'abord je vais vous solliciter tous les trois pour cet extrait. Non mais franchement, allez, on réécoute. Alors là, pour la peine, vous allez me le chanter. Michel, Carole, Aurore, c'était quoi ça?
3: Goldman.
1: Musique est
0: bonne.
1: Bonne. Classique. Musique est
0: bonne. Je vous entends pas. Mais on a des grands timides quand même. Hein. Il y a des grands. Mais si, il faut chanter parce qu'il y a la canicule qui est de retour. Moi, je voudrais un petit orage quand même entre les deux là. Bon.
3: Oui, la pluie hier.
0: On l'a eu, mais bon, il en faudrait encore. Allez, on continue notre jeu avec l'extrait de 2 secondes. Et c'est vrai que c'est Michel qui est le premier concerné, là, dans l'affaire. Donc, Carole et Aurore, retenez-vous. Hein. Je sais que des fois, c'est tentant, mais retenez-vous. Michel?
1: Oui.
0: On écoute cet extrait de 2 secondes?
1: Allez.
0: C'est parti. C'était quoi? C'était qui? Michel?
1: C'est Michel. Très connu, gelé, Michel, sans l'avoir.
0: Michel, Michel à la 1, Michel à la 2, je crois bien qu'on a piégé Michel, hein, à la 3. Hein. Bon, Michel, ouais. Bon, Michel, passe la main. Ah ben oui, ah ben là, on enchaîne, Michel. C'est donc, c'est Carole. Carole.
3: Eh ben, c'est facile, les démons de minuit.
0: Mais bon. Oui, alors. Non, mais des fois, on l'a. Mais ça vient pas, ça sort pas.
3: Oui,
0: ça reste coincé. Michel, vous connaissiez évidemment.
1: J'avais l'air, bien sûr.
0: Eh ben voilà. Bon. Aurore l'avait aussi, j'imagine.
3: Oui, bien sûr.
0: Mais
3: oui.
0: Comme tout le monde. Bon.
1: Tant pis.
0: Tant pis, Michel. Vous pouvez rester un peu si vous voulez. On s'amuse, on est entre nous.
1: Oui, j'écoute.
0: Voilà. Et Carole, c'est vous qui avez la main.
3: Oui.
0: Voici l'extrait. D'une. Alors, on est toujours dans ces décennies 80, vous voyez,
3: oui.
0: Dans ces eaux-là, quoi. Carole, voici l'extrait d'une seconde. Vous me dites qui chante ou le titre du morceau, allons-y.
3: Hein?
0: Alors là, ça me saute moins aux yeux et aux oreilles.
3: Je n'ai pas entendu.
0: Hein. Eh bien, on va réécouter, vous en faites pas, le voici. Vous l'avez entendu? Non? Pas mieux, hein?
3: Oh, purée.
0: Oh là là. Alors de qui, de quoi, c'est qui, c'est quoi, qui que quoi dans où, mais où vais-je? Non, vous l'avez pas, Carole.
3: On peut même pas avoir d'elle, une fille, un garçon, anglais, français.
0: Allez, dites-moi ce qui vous vient à l'esprit comme ça, comme ça. D'après
3: franchement,
0: vous.
3: Vraiment dur.
0: Vraiment dur.
3: Je sais même pas si c'est français ou anglais, on entend. Enfin, autant les autres, c'était facile, autant là.
0: Ça dure qu'une seconde, en fait. Hein. Tiens, on se le remet dans l'oreille.
3: Allez.
0: Eh ouais, effectivement.
3: Bon,
0: c'est qui, non? On l'a pas. Hein.
3: Je vais dire n'importe quoi.
0: Allez, n'importe quoi. Non. Non, même pas. Hein.
3: Franchement, je sais même pas.
0: Non, bon. Michel, Aurore, vous avez une idée de
1: la... Les deux premiers, ça allait que celui-là.
3: Non, celui-là, il est vraiment dur. Franchement. Celui-là,
4: Moi, j'aurais peut-être dit les Gypsy King, mais sans conviction.
0: Pardon, vous me dites ?
4: Les Gypsy King, mais sans conviction.
0: King.
3: Non.
0: Eh bien, je vais. On va écouter la vérification, parce que, effectivement, c'était pas facile. Pourtant, le nom, enfin, le groupe, vous le connaissez. Voici la vérification.
3: Non,
0: vous l'aviez pas ?
3: Non, c'était trop dur. Ouais.
0: C'était le groupe Wham. Ah oui, c'est vrai que c'est... Alors là, c'était pas évident du tout, je vous l'accorde.
3: Non, franchement, autant Wham,
0: je crois ouais. même que c'était un succès qui était avant Wake Me Up Before You Go Go, qui a été leur tube énorme. Et là, Club Tropicana. Voilà. Alors c'est très estival, c'est très de saison, mais c'est pas évident du tout. Là, je suis complètement là, d'accord avec vous.
3: Là,
0: franchement, là, vous êtes. Je crois que même en 4 secondes, je l'aurais pas reconnu.
3: Ce titre. Je pense pas qu'il y ait beaucoup d'auditeurs qui l'ont eu.
0: Ça tombe c'est comme ça. Bon, mince. Voilà. ça veut dire à très vite, hein, tous les trois. Ben, hein, vous revenez quand vous voulez, hein, et on jouera à nouveau. Vous êtes les bienvenus, bien sûr, et notamment demain. Merci, Aurore, Michel. Carole,
3: merci.
0: À la prochaine, à la revoyure. Eh ben, rendez-vous demain. Ah oui, c'est pas facile ce jeu, hein, ça paraît comme ça, mais non. Et il y a le passeport 700 euros à gagner tout de même. 04 75 40 10 10, c'est un numéro dont vous aurez besoin demain dès 11h.
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0: c'était le film Flashdance, l'un des nombreux tubes extraits de la bande originale de ce film avec Michael Sambello, un ancien musicien de Stevie Wonder.
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0: Bourget et Roulotte Orchestra, un coup de cœur ici de Rome Ardèche.
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2: Le meilleur de Valérie Damidot à suivre sur ici Drôme Ardèche, première sur l'info en Drôme Ardèche. Il est midi. Pierre-Jean Pluvis.
3: Un petit répit cette nuit pour l'incendie en Gironde. La pluie a permis de faire ralentir la progression du feu sans le stopper. Il y a moins de foyers actifs, disent ce matin les pompiers, mais nous ne sommes pas maîtres du feu. Et c'est à nouveau une course contre la montre. Les températures devraient repartir à la hausse en milieu de semaine. Les chiffres sont toujours impressionnants. 42 000 hectares brûlés depuis mercredi. 13 000 entreprises ont été évacuées. Puis 220 000 personnes ont dû quitter leur logement. C'est le cas de Frédéric, un Drômois en vacances à L'Herbe. L'Herbe, c'est une petite commune proche du Cap Ferret. Il a été obligé de quitter sa maison vendredi. La veille, il était encore à la plage.
4: On est allé se baigner avec mes enfants et au loin, en fait, on avait d'un côté un paysage paradisiaque et de l'autre côté, quand on tournait la tête, cette fumée qui montait. C'était vraiment étrange, en fait. C'est quelque chose où on se dit, mais... C'est étonnant, je suis là, j'ai d'un côté un ciel bleu, une mer turquoise, et de l'autre côté j'ai de la fumée, c'est noir, c'est apocalyptique. On a presque l'impression un peu de temps en temps de se trouver dans une image de fin du monde où on continue notre vie et pourtant à côté tout est en train de s'ébranler quoi.
3: Le témoignage complet de Frédéric, un Drômois qui a donc dû être évacué, est à retrouver sur ici.fr. 26 pompiers drômois ont été envoyés en renfort en Gironde et 2 pompiers supplémentaires devraient rejoindre la chaîne de commandement. Une pause dans les fortes températures de cet été, cette semaine, mais une pause de courte durée. La canicule revient en Drôme-Ardèche en milieu de semaine avec des températures à l'ombre qui pourraient atteindre 38 à 39 degrés le week-end prochain. C'est en tout cas ce qu'indique Météo France. Attention, les urgences de l'hôpital de Crès seront fermées cette nuit, pas assez de personnel. Si vous devez avoir recours aux urgences, il faut composer le 15. Le SAMU vous orientera vers un autre hôpital. Un habitant de Vassion-en-Vercors frappé par un élu de la commune, un conseiller municipal. Le 14 juillet dernier, un habitant a porté plainte. Il a reçu plusieurs coups au visage avec 6 jours d'ITT. Et le différent entre les deux hommes, c'est un point d'eau, Nathalie de Kayser.
5: Oui, une sorte de petit bassin d'eau potable en libre accès. Les randonneurs peuvent remplir leurs gourdes, abreuver leurs ânes ou leurs chevaux. Ce jour-là, le bassin est vide. Antoine, l'habitant, interpelle le conseiller municipal, agriculteur à Vassieux, lui demande qui a vidé le bassin et pourquoi, mais ça dégénère immédiatement, selon Antoine, la victime.
6: Il m'a vraiment sauté dessus, quoi. Il a voulu me pousser dans le bassin, il m'a tapé dessus, un coup de poing ou j'ai un coquard. Elle a été élue il n'y a pas longtemps, là, les dernières élections. Est-ce qu'il va garder ses fonctions? Voilà. Je suis sidéré. À Vassieux, on est à peu près à 5 euros du mètre cube. Donc ce bassin, il doit y avoir quoi, aller 1-2 mètres cubes dedans, quoi. Donc c'est vraiment se battre pour l'équivalent de 10 euros. Quoi. Donc, il y a des moments où il faut arriver à se tenir. Quoi.
5: Thomas Ottenheimer, le maire de Vassieux, ne veut pas s'ériger tout seul en juge dans cette affaire, mais il en a parlé avec son conseiller municipal.
7: Je déplore toute forme de violence, et en particulier celle d'un élu, et j'ai effectivement eu un échange avec l'élu concerné pour lui dire qu'il m'était difficile de le défendre. Ce que nous pouvons faire au sein du conseil municipal, c'est redire qu'on déplore cette situation, mais de sanctions en tant que telles, j'ai pas connaissance que le code des collectivités le prévoit.
5: Après la plainte déposée par Antoine, la victime, l'enquête de gendarmerie va se poursuivre, et c'est donc peut-être la justice qui devra trancher dans cette affaire.
3: Le reportage de Nathalie de Kayser a retrouvé sur ici.fr. Un homme de 78 ans a disparu dans le secteur de Dieulefit, n'a plus donné de nouvelles depuis hier matin. Il serait parti à bord de son véhicule, une Dacia Sandero. Il s'agit d'un homme fragile, en tout cas dépressif. Sa photo est sur ici.fr ainsi que les numéros des forces de l'ordre si vous avez bien sûr une information à leur communiquer. L'offre de reprise de l'entreprise de papier Fibre Excellence a été rejetée par le tribunal de commerce de Toulouse ce matin. Mathieu Pigas avait fait une offre de reprise jugée ce matin irrecevable par la justice. Une partie de la filière bois de Drôme-Ardèche envoie sa production vers l'usine Fibre Excellence de Tarascon. Le prix des timbres va augmenter de 6,73%, annonce La Poste. Augmentation pour les lettres, mais aussi et dans les mêmes proportions pour les colis. Les nouveaux tarifs entreront en vigueur début 2027. Et puis, un mot des soldes, c'est la fin. Hein, ça se termine demain, après une prolongation d'une semaine. Des soldes qui n'ont pas vraiment fonctionné, en tout cas moins que l'an passé, puisqu'en France, les commerçants ont noté une baisse de 11% de la clientèle. La météo, ouais. Patrice, c'est un petit peu de vent et du soleil.
2: Voilà, les températures qui seront en augmentation, hein, c'est pas les soldes là, ça va revenir du côté de la canicule malheureusement. Grand soleil, pas partout, il y a des nuages qui traînent sur une grande moitié nord de la Drôme et de l'Ardèche avec les reliefs. Le Mistral est modéré mais il va se renforcer sur le sud de la vallée du Rhône. Il fera jusqu'à 34 degrés dans le sud de la région cet après-midi, midi 5.
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9: Bonjour à toutes et à tous, j'espère que vous allez bien, que vous avez passé un bon week-end, que ce soit en vacances, au travail ou à la maison. C'est reparti pour une nouvelle semaine des meilleurs moments d'Otaquet avec Valérie Damido et Eric Bastien. Ce lundi, il sera question d'une échelle à monter les blancs en neige. Oui, vous avez bien entendu. D'un serpent qui sort des toilettes. Là aussi, vous avez bien entendu. Et de plein d'autres choses. Ça démarre juste après Blondie, Call Me sur votre radio ici.
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0: Vous écoutez ici Colmy, Blondie, et celles et ceux que nous appelons maintenant, c'est Valérie Damido et Eric Bastien, et nos deux candidats, Kevin d'ici Périgord et Catherine d'ici La Rochelle, qui tous les deux évoquent leur rencontre avec leurs conjoints respectifs, ce qui a encore une fois inspiré des bons mots à Eric et qui ont laissé de marbre toute l'équipe de Taquet sur votre radio ici.
1: Alors, Kevin, il paraît que tu as rencontré ta femme, mais alors, c'est un petit peu comment... La rencontre avec ta femme, c'est un petit peu comme dans un film. Ça m'a fait penser à Back to the Future, là. Back from the Future, là, je sais pas quoi. Est-ce que tu te rappelles comment se sont rencontrés le père et la mère du héros ?
2: Non.
1: Eh ben, comme toi.
3: Ah oui ?
1: Eh oui, parce que la rencontre avec Anaïs, eh ben, ça s'est fait à la sortie du collège, puisque la mère d'Anaïs n'a pas vu Kevin qui était en vélo, il l'a renversé. Et puis, Kevin, il s'est retrouvé sur le capot. Et voilà, et après Anaïs, évidemment, elle est venue pour prendre de ses nouvelles, le pauvre et
3: tout. Écoutez, c'est un coup de foudre renversant, comme qui dirait. Y a pas de... Voilà. Non,
1: bah,
3: oui.
1: Bah, c'est vrai qu'on a Mathieu avec nous, qui débarque un peu dans l'émission.
3: Il découvre l'humour, voilà.
1: Il découvre les vannes de merde et il est gêné, comme tous les techniciens de Radio France qui passent par cette émission. Alors, si tu n'as pas vu Retour vers le futur, je t'engage à voir Retour vers le futur. C'est exactement l'histoire avec ta femme. Alors, Kevin, on va essayer de gagner des points avec la question à choix multiple. Je te pose la question, je te fais des propositions et à mon top chrono, tu as 10 secondes pour répondre. Alors, la question est la suivante. Qui est Harald V ? Un super-héros Marvel, le roi de Norvège, un moteur de recherche Google... Un viking en télétravail. Top chrono, 10 secondes. Qui est ?
2: Ouais, je dirais le deuxième, en roi de...
1: Le roi Norvège ?
2: Ouais.
1: Eh bien, il s'agit... d'une bonne réponse.
3: Bravo.
1: Harald est le roi de Norvège depuis 1991. Alors, il paraît qu'il est sympa, qu'il est progressiste. Voilà. Il est pas mal. Il fait beaucoup pour les droits de la communauté LGBTQ et l'immigration. Donc, on croit en Harald V. Voilà, 4 points pour Kevin qui vient de marquer 3 points de plus.
3: Exactement. Catherine qui, pour l'instant, n'a que 2 points. Mais voilà, elle arrive tranquillement. Notre Catherine qui habite à Châteauneuf-sur-Charente, dans les Charentes, avec ici La Rochelle. Comment va Alfred ?
4: Super, c'est un chat adorable.
3: C'est vrai qu'on n'avait pas parlé de ton chat, le petit Alfred qui t'accompagne.
1: Non, moi c'est mon chien qui s'appelle Alfred.
3: Eh oui, pour ça que je fais ça, voilà, un beau
4: Alfred,
3: prénom.
4: Ouais, super.
3: Bon, alors toi tu aimes bien voyager.
4: Oui.
3: Notamment les croisières. T'es une adepte des croisières ?
4: Ah oui. Jusqu'au Covid, depuis le Covid, on n'en a pas fait. Mais on en a fait une
3: douzaine,
4: quoi.
3: Ah ouais. J'adore. Comment elle s'appelle la nana dedans ? Julie McCoy, voilà. Vous souvenez de Julie McCoy ?
4: Non.
3: Elle a croisé, elle s'amuse.
4: Si. À la musique, j'entends.
3: Mais oui, tout comme Alan Stoming, bien sûr.
4: Voilà.
3: Bon, t'as été où avec tes bateaux ? T'as été jusqu'où ?
4: J'ai fait la Méditerranée, forcément, plus près, la mer Noire, l'Adriatique, la mer d'Oman, les Caraïbes.
3: Les Caraïbes, waouh.
4: Voilà.
3: Bah, écoute, t'as bien voyagé, hein. Bravo.
1: Mm-hmm.
3: Chouette, les bateaux. Et puis, on va se parler quand même de ta rencontre aussi avec ton chéri, parce qu'on l'a évoqué justement avec Kevin. Toi, vous vous êtes rencontrés un peu dans l'esprit du petit Nicolas. Je rappelle que tu es prof à la retraite et tu as rencontré Laurent à l'école.
4: En fait, je l'ai rencontré à l'école parce que nos enfants, à l'époque, étaient petits, allaient ensemble à la maternelle.
3: D'accord. Et ça vous a rapproché.
4: Eh ben oui.
3: Trop chou.
4: Eh ben oui.
3: 35 ans que vous êtes ensemble, mariés depuis 1994. 31 ans de mariage, c'est les noces de quoi ? 31 ans de mariage ?
4: J'en sais rien du tout.
3: Eh bien, c'est le basane, qui est un cuir très résistant. Voilà, si vous voulez tout savoir. Bravo, 31 ans de mariage, c'est top. Hein. Voici ta question pour 3 points. Avec, puisque tu as été en contact avec les enfants tout au long de ta vie, un dessin animé. Dans les alpages des
1: canettes, où le ciel est toujours bleu. Dans les Alpes avec Annette, alors je ne connais pas.
3: Mais moi non plus, les Alpes avec Annette, je ne sais pas. Parmi ces 4 cols des Alpes, lequel est le plus haut ? Je te fais des propositions. Le col du Galibier, le col de l'Iseran, le col de la Madeleine, ou bien le col Pelletarte. Vous voyez, ambiance disco au sommet. Top chrono.
4: J'irai Galibier parce que je connais que celui-là.
3: Ouais. Parmi les 4 cols des Alpes, celui qui est le plus haut, avec 2764 mètres, c'est Le col de l'Iseran, c'est le plus haut col routier des Alpes qui devance largement le Galibier et celui de la Madeleine qui fait à peine 2000 mètres. Sommet mythique pour les cyclistes. Désolé Catherine.

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0: Patrick Fiori sera à Narbonne, Nantes, Limoges et ailleurs. Le chant est libre dans la playlist de votre radio ici. Êtes-vous du genre bavard? C'est le cas de Corinne, d'ici Paris-Île-de-France, qui raconte à Valérie Damido et Eric Bastien que cela lui a posé un petit problème une fois en voiture. Alors j'avoue que ça m'est déjà arrivé aussi. Quant à Jérôme, d'ici Pays d'Auvergne, il est un peu tête en l'air et lui aussi, il a une histoire de voiture à partager avec nous.
1: Ma petite Coco, elle a un petit côté Pierre Richard. On adore ce petit côté Pierre Richard. Une fois, pour aller à une réunion avec des collègues à 60 km de son bureau, elle prend une voiture de service. Voilà. Alors les filles, ça papote, on est tous des filles, on connaît hein, les filles, comment c'est, blablabla, blablabla. Et du coup, elles oublient de tourner, elles sont paumées. Alors, qu'est-ce qu'il vous est arrivé du coup hein?
2: Alors du coup, on est arrivé en retard, très en retard à une réunion de service qu'on avait ce jour-là. Et puis, on a perdu, on a papoté dans la voiture, on a raté la route. Et puis après, on a fait un grand détour pour retrouver nos pas.
1: Bravo.
2: Retomber sur nos pas et puis reprendre la bonne route. Et puis, on est arrivé en retard.
1: Bravo. T'étais bavarde à l'école, déjà?
2: Comment?
1: T'étais bavarde déjà à l'école?
2: Ah oui. On m'appelait le maître d'école m'appelait la girouette.
1: Oh my god.
3: Girouette.
2: Parce que j'avais toujours la tête tournée derrière moi, discuter avec mes camarades derrière.
1: Alors, il est temps de marquer des points, ma Coco. Là, c'est 5 points. Tu peux marquer 5 points d'un coup.
2: Oui.
1: Alors, d'accord. Écoute. Comment s'appelle la plateforme nationale d'admission post-bac mise à disposition des lycéens pour formuler leurs vœux d'orientation? Comment s'appelle la plateforme nationale? Attends avant de répondre, attends mon top chrono, réfléchis, t'emballe pas, écoute.
3: Respire.
2: Non.
1: Comment s'appelle la plateforme nationale d'admission post-bac mise à disposition des lycéens pour formuler leurs vœux d'orientation? Top chrono, 10 secondes.
2: Formuler leurs vœux d'orientation, c'est ça? C'est pas Parcoursup?
1: Eh bien oui, c'est Parcoursup. Et d'ailleurs, alors, il faut savoir que Parcoursup, la session s'ouvre demain 17 décembre. Bah d'ailleurs, c'est aujourd'hui.
3: C'est demain
1: que ça démarre Parcoursup. Voilà, tes 5 premiers points sont marqués.
3: Bien, Jérôme, donc on a 7 points, hein. on est remonté là, c'était pas prévu, mais là du coup on est content d'avoir ces 7 points. Gros point commun bien sûr avec Corinne. Alors il a été cuisinier, je vous l'ai dit, hein. Quand il a démarré, pour son apprentissage, on t'a fait un petit bizutage. Le chef du restaurant t'a demandé d'aller chercher dans les autres restos une échelle à monter les blancs. En neige. Oui, qu'est-ce que t'as fait?
4: Alors, ils m'ont promené dans la ville où c'était une ville de cure, hein, c'était de Guyon.
3: Ouais.
4: Et ils m'ont promené dans tous les restaurants, de façon où j'étais passé avant, pour justement m'envoyer dans d'autres restaurants.
3: Donc,
4: j'ai passé la matinée
3: à chercher une échelle pour monter les blancs en neige, oui, bien sûr.
4: Voilà.
3: Ils sont un peu foutus de toi, quoi.
4: Des Chinois, des trucs comme ça. Je me suis dit, pourquoi pas.
3: Ouais.
4: Et puis, j'ai vite compris. Quoi.
3: Tout le monde arrive de tomber zutage. Alors, d'autres petites plantades, hein, au gourd de Tazna, qui est un lac d'un volcan. Ton ami Patricia a laissé les clés sur le contact. Bon, vous sortez de la voiture, au bout d'un moment, la voiture se referme automatiquement. Pas de chance. Évidemment, avec les clés à l'intérieur. Mais Jérôme a toujours le double. Sauf que Patricia est maladroite. Et le double était où?
4: Dans la boîte à gants.
3: Donc, pas de clé? Comment vous avez fait? Vous êtes resté en pleine forêt?
4: On a appelé quelqu'un, et puis il faisait vachement de tutos. Donc, grâce à un tuto et du scotch, réussi à descendre, on a réussi à descendre un peu la vitre et
3: Il t'en arrive des choses, toi, il t'en arrive. Allez, Jérôme, on reste concentré avec cette question cash qui arrive et elle vaut 5 points. Voici ta question. Et elle concerne Coluche. Dans son célèbre sketch sur la lessive, parce que Coluche a fait un sketch sur la lessive, de quelle marque l'avant encore plus blanc que blanc, Coluche se moquait-il? Top chrono, 10 secondes. La marque de la lessive. Cette lessive.
4: Extra.
3: Comment tu dis?
4: Extra.
1: Je comprends mal.
3: Non, mais c'est pas ça. Et non, la nouvelle lessive l'avait encore plus blanc que blanc. Souvenez-vous, c'était le nouvel homo.
5: Vous avez le nouvel homo. Ah, ben.

0: Le nouvel homo, il a encore plus blanc. Parce que l'ancien homo, il avait blanc sous les mains. Enfin, valait mieux changer. Quoi. Le nouveau, vraiment, il lave encore plus blanc.
1: Voilà, c'était le nouvel homo. Je suis désolé. Je ne sais pas ce que tu nous as dit, mais ce n'était pas la bonne réponse, Jérôme.

0: Lisa Stanfield, All Around the World. Ne bougez surtout pas, dans un instant, c'est votre agenda de l'été pour vous proposer des idées de sorties ou d'activités dans votre région et pas forcément besoin d'être en vacances. Ensuite, Alain Bachung pour la musique, puis Valérie Damido et Eric Bastien pour continuer de profiter des meilleurs moments de taquet sur votre radio ici.
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0: Soyez les bienvenus si vous nous rejoignez. Une pensée pour vous qui subissez les incendies en Gironde, Landes, Le Var, mais pas seulement. Nous pensons également à nos collègues d'ici Gironde, d'ici Gascogne et d'ici Provence, par exemple, qui vous accompagnent pendant cette période. Les meilleurs moments de taquet avec Valérie Damido et Eric Bastien, c'est tout l'été à l'heure du déjeuner. Nous les retrouvons dans moins de 3 minutes. Le temps d'écouter Alain Bachung, Joséphine sur votre radio ici.

0: suffit.
1: Osez Joséphine, Alain Bachung sur votre radio ici. Alors cette saison, dans Otaka, il y avait chaque jour une question musicale. Et cette fois-ci, c'était Patrick d'Issimène et Isabelle d'Isidro Mardèche qui devaient relever le défi. Enfin, Isabelle a été un peu beaucoup aidée. Et vous, saurez-vous trouver la bonne réponse? Écoutez bien.
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2: Voilà. Alors, Patrick, tu as un. Isabelle, tu as un. Patrick, tu aimes le sport automobile?
4: Oui.
2: Alors, il paraît que, bon, alors déjà, tu habites près du circuit des 24 heures du Mans. J'imagine que tu y vas souvent?
4: Le Mans 66. Souvent, non, parce que c'est quand même un budget. Donc, mais dès que j'ai l'occasion, j'y vais.
2: Et tu as, il paraît, tous les permis. Voiture, moto, camion.
4: Voilà.
2: Donc, tu sais tout conduire?
4: Sauf le super lourd.
2: Sauf le quoi?
4: Le super lourd.
2: Qu'est-ce que c'est que ça?
4: C'est-à-dire les tracteurs avec les remorques.
2: Ah, oh bah ça doit pas être dur. Quand on conduit un gros camion, je dois pas un tracteur, ça doit pas être voilà.
4: C'est plus les manœuvres.
2: Oui, c'est plus les manœuvres, mais bon. Alors, tu demanderas des conseils à Zaza, elle conduit un bus. Elle doit bien savoir, tiens.
4: Elle est-ce que c'est un bus articulé ou est-ce que c'est un bus normal?
2: Ah bah je sais pas, Zaza, c'est quoi?
5: Les deux. Je peux conduire les deux. Très très souvent, ce sont des classiques, mais parfois les articulés, ouais, ça nous arrive.
2: Je sens d'accord. Qu'il va y avoir de l'échange de téléphone pour
3: une
2: conduire,
3: faille de bus, là.
2: Pour conduire des, pour échanger des véhicules. Alors, non seulement tu aimes le sport automobile, tu collectionnes les petites voitures, coccinelles, combi Volkswagen, etc. C'est ça?
4: Voilà.
2: Hop, hop, hop. Et t'as un vrai combi Volkswagen avec lequel t'as été au rassemblement de combi au Mans dans les années 80.
4: Voilà.
2: Oh, quelle couleur?
4: Il était blanc.
2: Bah voilà, et ben on adore les combis.
3: On l'adore.
2: Alors, mon petit chat.
3: Surtout pour aller au ski. Bah les combis.
4: Ah, c'est pratique aussi.
3: Ah, c'est vrai. Écoutez, c'est
2: je
3: vrai.
2: Je demande pardon au syndicat des techniciens.
3: Oui,
2: alors, c'est le quiz musical. Donc je sais que tu aimes bien les chansons des années 80. Et ben là, écoute, on va faire le jeu de l'intro. On va te mettre l'intro d'une chanson. Et à mon top chrono, tu devras me dire attention pour marquer les deux points. L'interprète de la chanson et le titre de la chanson. Ok?
4: C'est pas gagné.
2: Ah si, c'est gagné, c'est très facile. Écoute bien l'intro.
4: Ouais.

0: chante et c'est quoi le titre?
1: Julie Renoir à Montréal.
0: Et c'est qui chante?
1: Charles Bois.
0: Ouais.
2: Ouais.
0: Magnifique.
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1: Eu de la chance.
0: Ouais.
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0: On adore Charles.
2: Oh, on adore Isabelle, Isabelle qui aime manger, Isabelle qui nous emmène au restaurant. Alors juste avant de jouer, un mot sur les brioches, parce qu'il paraît qu'on est spécialiste de la brioche.
4: Alors je commence à les maîtriser.
2: Ouais.
0: Ah.
4: Mais non, les premières c'était une catastrophe.
2: Elle s'est essayée à la brioche pendant les confinements et les Covid. Elle a fait des trucs immangeables et dégueulasses.
0: Attends Isabelle, c'est très très dur les brioches.
2: Non mais c'est dur. Et là t'es devenue une spécialiste de la brioche au mascarpone.
4: Ouais. J'ai trouvé cette recette-là et elle plaît pas mal.
2: Plus, tu dis que c'est le secret pour faire avaler des légumes aux enfants avec le mascarpone.
0: Bah oui.
2: C'est une bonne astuce, ça, mon Isabelle. Bon, allez, on va jouer parce que tu sais, voilà, nous, on a envie vite de marquer les points et de montrer à quel point nous sommes des winners.
0: Surtout que la maille est en tête avec 3 points.
2: Oui, écoutez, vous allez voir ce qui va se passer dans un instant. Isabelle connaît parfaitement la chanson. Elle va reconnaître cette intro. Tu devras me donner à la fois le nom de l'artiste ou des artistes et le titre de la chanson. Oui, c'est la kebab salade tomate oignon. C'est la totale demande.

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0: Allez, heureusement que l'appli Shazam existe.
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0: Le prochain rêve dans la playlist d'ici, le tout nouveau duo de Grand Corps Malade avec Stilto. Faisons connaissance maintenant d'Isabelle d'ici La Rochelle qui a une petite habitude en se levant et d'Olivier d'ici Alsace qui ronfle comme il l'explique à Valérie Damido et Eric Bastien sur votre radio ici.
1: On va faire un petit panel de ce qu'est Isabelle. Écoutez bien. Alors Isabelle, il paraît que tu te lèves toujours du pied droit parce que t'es superstitieuse.
2: Ouais, c'est vrai.
1: C'est-à-dire ?
2: Je me recouche, quand si je mets le pied gauche d'abord, je me recouche et hop, je recommence.
1: Ah ouais. Parce que quand tu te lèves du pied gauche, t'as remarqué qu'il t'arrivait des trucs pas cool ou ?
2: Ouais, parce qu'il m'arrive des trucs pas cool et je suis de mauvaise humeur et voilà.
1: D'accord, ok, très bien, ok. Alors, en même temps, ça va avec ton petit défaut, il paraît que t'as un sale caractère.
2: Ouais. Alors ça, on me le dit à la maison, mais mes collègues, elles me le disent pas.
1: Ah, bah voilà, c'est peut-être le problème, c'est peut-être la maison, alors c'est peut-être Titi le problème, hein.
2: Parce que Titi, il écoute la radio.
1: Alors Titi, comme ça, ta femme, elle est de mauvaise humeur, elle a un sale caractère.
2: Je t'aime, mon chéri.
1: C'est beau, ça. Mais oui, c'est beau. Combien d'années que vous êtes ensemble?
2: Ça fait 26 ans qu'on est mariés.
1: Oh, et elle lui dit toujours, je t'aime, comme c'est beau, mon
3: c'est
1: Dieu,
3: rare, surtout.
1: Comme c'est beau. Bien, ma chérie, c'est le moment de marquer 3 points de plus avec la question à choix multiples. Je te pose la question, je te propose des réponses à mon top chrono. T'as 10 secondes pour me dire ta réponse. Écoute bien. Aujourd'hui, c'est le 22 décembre. De quelle chanteuse française est-ce que c'est l'anniversaire aujourd'hui ? Alors, le 22 décembre, quelle chanteuse française fête son anniversaire ? Zazie, Vanessa Paradis, Jennifer.
3: Oui.
2: Vanessa Paradis.
1: Oh, voilà, ben j'ai même pas le temps de finir. Top chrono,
2: Camin des.
1: Ah, ben c'est pas grave, top chrono. Donc tu me dis Vanessa Paradis. Eh bien, est-ce que c'est vrai? Est-ce que c'est faux? Eh bien, évidemment que c'est. C'est vrai. Eh oui. La la la la la. Oui. C'est l'anniversaire de Vanessa Paradis.
3: Bon anniversaire, Vanessa.
1: Non, mais l'autre, le net.
2: Bon anniversaire, Vanessa.
1: Voilà, allez. Bon. 3 points de plus, ouais, tu es bien. En tête, tu as 7.
3: Non, mais attention, Olivier, il arrive derrière. Notre Olivier qui est alsacien, ouais, qui joue du hautbois, du cor anglais, du big band. Qui a...
4: Ouais,
3: qui fait du concert de Noël le 25. Oui. Voilà. Alors, il a des petites particularités aussi. Il collectionne les CD. Bon, c'est assez classique parce qu'il est musicien. Mais des disques assez rares. Et par exemple, il paraît que tu as le premier CD d'Obispo sorti en 90. C'est une pièce un peu culte.
4: Oui, c'est ça, c'est Le Long du Fleuve. Ça, ça.
5: Le Long du Fleuve.
3: Ah ouais. Le Long du Fleuve.
1: Mais je ne me rappelle même pas de ce titre.
3: Et ça vaut, il paraît qu'il vaut entre 300 et 400 euros aujourd'hui en tant que pièce rare. C'est génial.
4: Ouais, c'est assez difficile de le trouver. Il existe aussi en vinyle. Hein.
3: Ouais, et en fait, t'es fan des titres un peu oubliés, ceux qui n'ont pas forcément marché et qui sont dans les fonds de tiroir. Bah, t'as raison de les collectionner. Alors, on apprend aussi des petites choses sur toi, comme par exemple, tu dors beaucoup, paraît que t'es une vraie marmotte, toi.
4: C'est ce que dit ma femme, ouais.
3: Tu ronfles ou pas?
4: Ouais. Comment?
3: Tu ronfles un peu?
4: Ouais, mais faut pas le dire.
3: Eh ben, ouais.
4: Non, quand je me mets de côté, ça s'arrange.
3: Ouais, sur le côté. On me dit que t'as des petits problèmes de modestie.
1: Oh bah tiens, j'en connais un autre.
3: Tu te la pètes, quoi. T'es assez d'accord, quoi.
4: Non, mais bon, de temps en temps, effectivement, j'ai du mal à rester modeste.
3: Ouais, mais écoute, monsieur, on est deux.
4: J'y travaille.
3: Oui, moi aussi, de temps en temps.
1: Il n'y travaille pas du tout, je vous le dis. Hein.
3: Et puis, si t'étais un animal, ce serait un chat. Alors, bon, on a tous envie d'être. Oui, il y en a beaucoup qui aimeraient devenir un chat.
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3: Ça, il faut se méfier des combien de trucs. Ça, c'est Yves Montand qui chante le chat. Eh bien, écoute, je pense que maintenant, tu es un vrai livre ouvert. On sait tout de toi ou presque. Et on va jouer, Olivier, avec ta question à choix multiple qui arrive tout de suite. Musique.
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3: Les guirlandes de Noël. De Lolette, je pense que j'allais dire. Allez, on va parler des guirlandes de Noël à 3 jours de Noël. Quel inventeur a créé la première guirlande électrique de Noël? Thomas Edison.
4: Ouf.
3: Thomas Edison. Benjamin Franklin. Edward H. Johnson. Trois propositions comme on l'a fait tout à l'heure avec Isabelle. Top chrono, quel inventeur a créé la première guirlande électrique? Thomas Edison, Franklin Johnson.
4: Au pif, je vais dire Edison.
3: Alors, il est associé de Thomas. Non, mais il est associé de Thomas Edison, donc je comprends, mais non, malheureusement, c'est Edward Johnson qui s'était installé en 1882. Il avait installé 80 petites ampoules colorées autour de son sapin, et c'est la toute première guirlande électrique, et ça fera sensation à New York. On connaît la suite. 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

0: Vous écoutez ici We Are The Champions, Queen. À suivre dans une poignée de secondes, Virginie d'ici Azur et Christophe d'ici Touraine. Christophe, à qui il est arrivé une drôle d'expérience aux toilettes. Sincèrement, je ne la souhaite à personne. À tout de suite avec Valérie Damido et Eric Bastien sur votre radio ici.
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4: Alors, Christophe, une petite anecdote avant de chanter. Tu es prêt pour chanter? Tu aimes chanter?
5: Oh oui, j'adore ça.
4: C'est magnifique. Juste une petite anecdote. Il paraît que tu as un toc depuis 20 ans. La première chose que tu fais quand tu rentres dans des toilettes, c'est tirer la chasse. Parce que une fois, chez des amis en Charente-Maritime, il y a un serpent qui est sorti de la cuvette quand tu étais assis sur les toilettes.
5: Voilà, j'étais assis sur les toilettes et j'ai quelque chose qui est sorti entre les jambes.
6: Non.
5: C'était un serpent. Et là, j'ai pas hésité, j'ai pas réfléchi, j'ai pris le liquide bleu qu'il y avait sur les toilettes et j'ai aspergé le serpent qui glissait le long de la cuvette. Et j'ai tiré la chasse d'eau et le serpent est parti. Et mes amis m'ont dit, oh, bah, ça arrive souvent parce qu'on habite dans des marécages.
4: J'ai envie de chialer. Oh,
7: on peut crever, moi, s'il y a un serpent qui sort comme ça.
8: Pauvre bête qui a fini avec du liquide WC sur les yeux.
4: Mais qu'est pauvre bête, j'aimerais bien voir ta gueule, toi, s'il y a un serpent qui sort dans ton cucu, là.
8: Voilà, et ça chatouille, c'est tout, quoi, mais voilà.
5: Mais... voilà, et donc, depuis, dès que j'arrive dans les toilettes, mais n'importe où, hein, au boulot, chez moi, tout ça, je tire la chasse d'eau avant d'aller aux toilettes.
4: Mais moi, je comprends, mais moi, je n'irai plus aux toilettes. Je serais traumatisée.
5: J'ai essayé, mais j'ai pas pu me retenir.
4: Mais dis-moi, c'était quoi comme serpent? Ils t'ont dit, tes amis?
5: Ah, j'ai pas le temps de regarder, hein, si c'était couleuvre, une vipère, je sais pas, alors j'ai pas le temps de regarder. J'y connais rien en marque de serpent.
4: Bah oui, moi non plus, j'y connais rien, mais enfin. Mais la trouille absolue d'avoir un serpent dans les fesses. Bref.
8: Oh là là.
4: C'est une anecdote magnifique.
8: Je suis sûr que tout le monde ce soir, si vous écoutez Au Taquet, vous allez y penser. La prochaine fois que vous allez aller aux toilettes, vous allez vous méfier. Ou...
4: alors à Paris, il n'y a pas beaucoup de.
9: Quoi?
4: Ah, tu crois qu'à Paris, il y a un. Ouais, bien sûr. Allez.
8: Tire la chasse.
4: Tire la chasse, ouais. Mon chat, écoute bien. C'est le quiz musical. Je vais te passer deux extraits de chansons. Il y a un point à chaque fois que tu vas me trouver l'interprète. OK? Donc, il y a deux interprètes à trouver. Si tu me trouves les deux, t'as deux points. Si tu me trouves pas les deux, t'as pas de points. Alors, écoute bien. Premier extrait, qui chante?
10: C'était la fille du Père Noël, c'était le fils du Père Fouettard, elle s'appelait Marie Noël.
11: Je m'appelais Jean Balthazar.
8: Ah, spécial par Noël.
4: Qu'est-ce que c'est qui chante?
5: Top Antoine, là.
4: Tu dis quoi?
8: Antoine, il a dit.
4: Antoine.
8: Vas-y, lui, il a la chemise, là. Le mec, la chemise.
4: Réfléchir un peu, c'est Jacques Dutronc.
10: La fille du Père Noël, j'étais le fils du Père Fouettard. Mais je m'appelais Marie Noël, je m'appelais Jean Balthazar.
4: Et bon, bah alors là, on joue pour le fun, hein, parce que comme t'as pas trouvé Jacques, même si tu trouves le suivant, tu n'auras pas de points. Vas-y, écoute bien le suivant.
8: Arrive.
4: Bah, ça arrive.

0: moine special. Alors c'est qui?
1: C'est WAM, là.
0: Ah, oui. Et voilà, et oui, bah, t'en as qu'un sur les deux, pas de points, mais bon, ça me fait chiffon.
2: Ah oui.
0: Allez.
2: Bon, Virginie, on va devoir enchaîner tout de suite et jouer avec ce quiz spécial Noël. Le mot Noël dans les chansons, est-ce que tu le sens bien, Virginie?
1: On va essayer.
2: Tu n'es pas aux toilettes, il n'y a pas de serpent, tout va bien.
1: Oh non,
2: ok, très bien. Voici la toute première, à toi d'identifier l'interprète.

0: Bien, tu ne donnes pas ta réponse pour le moment. On écoute le deuxième.
1: Non,
0: je crée
1: non.
0: du suspense, moi.
1: Mais non, tu fais chacun.
0: Ah, vous voulez tout de suite la réponse.
1: Bien sûr.
0: Alors allons-y,
1: prenons.
0: Top chrono.
2: Elvis Presley.
0: Oh, bah, voilà. Voilà, je savais. Bravo, Elvis Presley, oui. Avec Blue Christmas, The King. Voici la deuxième chanson pour tenter de gagner les deux points. On écoute.

Gitane, Félix Gray. Et voilà, les meilleurs moments d'Otakès sont terminés pour aujourd'hui. Demain, d'autres instants choisis avec une histoire de feria, une expérience en voiture et des lunettes que l'on met 2 heures à retrouver sur votre radio ici.

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1: Très bon début de semaine avec votre radio ici. Il est 13h. Les informations, Valentin Bertrand. Bonjour Valentin.
2: Bonjour à tous.
1: À la une ce lundi.
2: Le feu, toujours pas, les pompiers toujours pas mettre du feu en Gironde. La course contre la montre est lancée pour stopper la progression en direction de Bordeaux. Car l'accalmie de la météo ne va pas durer. Dès demain, les températures repartent en flèche. Des feux qui laisseront des traces, des traumatismes. Nous serons avec les sinistrés de retour chez eux à Biscarrosse. Et puis, la décision est tombée pour les 670 salariés de Fibre Excellence. Pas de reprise pour le dernier fabricant français de pâtes à papier.
1: Et c'est une journée décisive en Gironde.
2: Les flammes ne sont plus qu'à une quinzaine de kilomètres de Bordeaux, 42 000 hectares parcourus en 6 jours. Je vous laisse imaginer, c'est l'équivalent des villes de Marseille, Lyon, Paris et Lille réunies. Mais depuis hier soir, le bilan est stable. Les pompiers profitent d'une légère accalmie offerte par la météo. Les entreprises du BTP se mobilisent aussi pour créer des percées dans les bois, des barrages contre les flammes. Des efforts portés ce matin sur la commune de Marcheprime où l'on vous retrouve, Stéphanie Scock, d'ici Gironde. De gros moyens mis en place sur place pour protéger un parc photovoltaïque, point de passage stratégique avant la métropole bordelaise.
3: Oui, au cœur du dispositif des pompiers ici à Marcheprime, on se trouve à la tête de feu qui a été tenue cette nuit grâce au travail des pompiers sur le terrain qui ont fait face aux flammes, des flammes moins virulentes que la journée d'hier et d'avant-hier, qui a permis aux pompiers de, on va pas dire de maîtriser ni de fixer cet incendie, mais de gagner une accalmie sur ce front qui menaçait une station, une centrale photovoltaïque, la plus grande centrale photovoltaïque de France, celle de Cestas. Eh bien, à l'heure où je vous parle, cette centrale est sauvée. Les pompiers tiennent effectivement cette tête de feu. Ils sont en train de noyer les abords, de traiter les lisières, comme ils disent, pour éviter toute reprise éventuelle cet après-midi, car on sait que la météo reste favorable à la mi-journée, mais les vents et la hausse des températures pourraient de nouveau poser des problèmes aux soldats du feu. On a évoqué ce matin du côté du 10-33 des pompiers une accalmie à la mi-journée. Ça a l'air toujours d'être le cas. Accalmie, c'est ce qui revient dans les propos des pompiers ce matin.
2: Et vous nous l'avez bien dit, de gros moyens pour tenter donc de geler le bilan aux dégâts actuels. 240 maisons brûlées, heureusement sans blessés. Chez les pompiers, par contre, on en compte 84. Course contre la montre pour protéger les sites sensibles, mais aussi contre la météo. Bonjour Morgane Guillaumard.
4: Bonjour.
2: Car le retour de la chaleur va à nouveau compliquer le travail des pompiers.
4: Oui, à répit de courte durée, Valentin, de nombreux foyers restent actifs aux portes de la métropole bordelaise et il faut s'attendre à une nouvelle vague de chaleur qui va favoriser les reprises de feu. 36 degrés demain après-midi à Bordeaux, alors qu'il faisait 19 degrés ce matin et 29 cet après-midi. Et ce sera encore pire à partir de mercredi. On attend jusqu'à 40 degrés pour les maximales dans le sud-ouest. Des fortes chaleurs combinées à un vent sec qui vont compliquer le travail des pompiers, comme l'explique Alix Romagnac de Predict Service, la filiale risque de Météo France.
5: Nouvelle chaleur, nouvel air sec prolonge les possibilités de départ de feu. Sur les feux actuels, le seul petit point positif, c'est que lorsqu'on a cette situation anticyclonique, les vents vont être un peu moins forts et donc le risque de propagation par le vent sera un peu moins fort. Mais il est clair que ça va se faire dans des conditions de chaleur très fortes, ce qui va rendre la situation plus pénible sur le terrain.
4: Cette masse d'air chaud orientée sud-ouest risque d'apporter de la chaleur et d'attiser le brasier encore brûlant.
2: La situation peut donc évoluer très vite, Morgane, pour préparer la suite. Emmanuel Macron a présidé ce matin une cellule interministérielle de crise au ministère de l'Intérieur, avant d'autres réunions prévues à Bercy pour soutenir l'économie des zones sinistrées. Parmi les annonces de la matinée à retenir, les assureurs sont mis à contribution. Le gouvernement leur demande des mesures exceptionnelles, la prise en charge des frais de relogement des 220 000 touristes et habitants évacués depuis mercredi dernier. Dans les transports, la circulation est toujours très difficile au sud de Bordeaux. L'autoroute A63 reste fermée jusqu'à Bayonne. Tous les trains à l'arrêt au départ de Tarbes, Andaille ou Arcachon en direction donc de la capitale girondine. Dans ces conditions, l'échange ou l'annulation de billets sans frais est prolongé jusqu'à vendredi, annonce la SNCF.
1: Et dans les Landes, la situation est plus favorable, mais le feu toujours actif.
2: Il reste 2 foyers pas encore maîtrisés. Au total, dans ce département, 3600 hectares parcourus. Un signe encourageant, 8000 habitants de Biscarrosse ont pu rentrer chez eux ce week-end dans une ville coupée en deux. Arnaud Morera, vous avez suivi pour Ici Gascogne ces évacués de retour, soulagés, mais surtout épuisés.
6: Vincent fait les courses avec sa femme Caroline et ses 3 fils. Ils vivent dans le quartier Kayaou, un des plus touchés au sud-est du bourg.
7: Le frigo était coupé, donc on a perdu la plupart des trucs dans le réfrigérateur.
8: On est épuisés, les enfants sont épuisés. On a de la chance parce qu'on a encore notre maison.
6: La fatigue, c'est ce que ressentent le plus les revenants. D'autant que certains, comme René, 78 ans, ont dormi tout ce temps dans leur voiture à la plage.
9: Il y avait beaucoup de lit de camp pour les gens et tout, mais malheureusement, quand on arrivait, c'était complet et tout. Mais on n'était pas bien, on ne dormait pas, c'était épouvantable. On entendait des explosions, bam, bam, bam, ce qui devait être du gaz ou je ne sais pas quoi. Mais ça, c'est pour la vie. C'est des choses inoubliables. Ça va être dur pour tout remettre en route. Je pense que tout le monde est traumatisé. Je ne sais pas comment ça va passer parce que psychologiquement, ça, c'est dur. C'est dur.
6: Et malgré le retour à la maison ici, tout le monde connaît quelqu'un qui a été touché, sinistré. Corinne et sa mère, elles, font partie des épargnés.
10: Nous, on a eu la chance que ça ne soit pas arrivé, mais on connaît beaucoup de gens qui c'est arrivé. Perdre une maison, ses souvenirs, ses photos, toute sa vie, en quelque temps, tout est détruit, c'est terrible. Tout est tellement long, les assurances, tout est tellement long après.
6: Corinne, ce qu'elle espère, c'est qu'après, quand le feu sera maîtrisé, l'élan de solidarité qui s'est créé autour des pompiers se tourne vers les sinistrés.
2: La solidarité qui permet de tenir dans le Var où l'incendie parti il y a une semaine de Pont-Vestresse contenu sans être fixé. Là, on parle de 4500 hectares brûlés. Le pire des scénarios pour Montaigne, elle venait tout juste de reprendre un hôtel-restaurant à Corrence, village vidé de ses touristes. Elle a donc ouvert les portes gratuitement aux habitants sinistrés.
11: On a une famille qui vient de Corrence. Derrière, il y a un couple qui a une maison à Montfort qui est un peu brûlée. Donc ils sont là jusqu'à demain, ils sont belges, ils repartent demain en Belgique. Et là, hier soir par exemple, donc le couple qui est arrivé, c'était des amis à nous. On a envie de dire, l'entreprise en a pris inévitablement un coup au niveau du chiffre d'affaires. Mais dans tous les cas, on en est à un niveau où on se rend compte que c'est plus ça qui est important. Enfin, au début, on essayait un peu de maintenir. Et puis là, c'est plus du tout ça qui compte. Enfin, on est vraiment là pour les locaux, on n'est plus là pour les touristes sur des situations comme ça, quoi. Donc ouais. C'est pour ça aussi qu'on encourage les touristes à pas venir, parce qu'en fait, s'ils peuvent trouver une autre solution, on s'arrange tout le monde, histoire de laisser les chambres disponibles, quoi.
2: Et au-delà des zones directement sinistrées, ces feux ont des conséquences bien plus larges sur la santé. Les particules fines issues de la combustion dégradent la qualité de l'air. Dans un grand quart sud-ouest, 11 départements sont en alerte rouge. La Dordogne, la Gironde, les Landes, le Lot-et-Garonne, ça c'est pour la Nouvelle-Aquitaine. Et en Occitanie, le Lot, le Tarn, le Tarn-et-Garonne, l'Aveyron, la Lozère et le Gard, l'Hérault. Prudence donc principalement pour les plus jeunes et les plus âgés.
12: Quelles que soient les personnes, alors d'abord les enfants, les personnes âgées, les personnes qui ont de maladies respiratoires et ou cardiaques vont avoir des problèmes respiratoires puisque les particules et le gaz, en particulier le monoxyde de carbone, vont venir irriter les voies respiratoires. Donc on peut avoir effectivement une toux d'irritation, on va se mettre à tousser, à être oppressé, voilà. Et on peut avoir également des personnes qui vont être admises aux urgences pour un peu plus tard des symptômes de bronchite, qui vont mimer un peu une bronchite avec une toux, des crachats après l'exposition. Donc pour se protéger, effectivement, il faut se calfeutrer au maximum. Il faut essayer de réduire l'exposition, en particulier pour les bébés, les nourrissons, les personnes âgées. Et le port du masque est utile. Le port du masque permet de réduire l'exposition. En particulier le port du masque FFP2.
2: Les conseils et l'appel à la prudence de la pneumologue Chantal Raérisson-Semgen.
1: 9 vers une découpe du dernier papetier français.
2: Le tribunal de commerce de Toulouse a rejeté ce matin la reprise totale de Fibre Excellence et de ses 670 salariés par le milliardaire Mathieu Pigas. Une offre sous condition d'engagement de l'État qui n'avait pas convaincu Bercy. Dernier espoir pour l'usine de Saint-Gaudens en Haute-Garonne. Un industriel dont le nom n'a pas fuité s'est déclaré candidat. Rien par contre pour le site de Tarascon dans les Bouches-du-Rhône. Kylian Mbappé s'adresse aux Français. C'est la surprise ce matin en ouvrant votre votre journal régional, le capitaine des Bleus a transformé une page de pub en lettre ouverte après la 4e place décevante de la France au Mondial de foot, Nouridine Zidane.
13: Il n'y a pas que sur les terrains de football que Kylian Mbappé maîtrise l'art du contre-pied, mais aussi sur le terrain médiatique. Lui, plus habitué à réserver ses prises de parole solennelles à ses quelques 157 millions d'abonnés sur X et Instagram. Là, il s'agit de toucher aussi un public moins connecté sur les réseaux sociaux. Sans intermédiaire, une façon de contrôler son narratif en insistant sur la notion de collectif et contrer son image individualiste qui lui collait à la peau avant le Mondial. En s'achetant un encart publicitaire dans un grand quotidien national, le tarif peut dépasser les 100 000 euros hors taxes, probable pour les experts du secteur qu'il aura déboursé moins compte tenu du coût éditorial pour les médias concernés, mais ce serait à minima plusieurs dizaines de milliers d'euros. Un mode de communication inédit pour un sportif français qui rappelle l'un de ses modèles, le basketteur américain LeBron James. En 2015, il s'était lui aussi payé une page de publicité, mais dans un journal de Cleveland, pour célébrer sa première saison de retour au club.
2: Kylian Mbappé qui nous dit notamment « On vous devait peut-être » une plus belle fin.
1: Merci Valentin Bertrand. Retour des infos avec vous tout à l'heure à 14h. Tout le monde connaît les volcans d'Auvergne, mais savez-vous qu'il y en a aussi en Ardèche? Dans une minute, nous partons à la découverte de ce département terre de volcans sur votre radio ici.
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1: Une des spécialités de l'Ardèche, c'est la châtaigne. Une autre, ce sont les volcans. Et oui, l'Ardèche est aussi une terre de volcans. Ce lundi, nous partons en balade à la découverte d'une grotte, des falaises, de volcans donc, mais aussi par exemple d'un lac dans un cratère.
19: Nous sommes en Ardèche, un département mais aussi une rivière connue dans toute l'Europe pour son canyon spectaculaire et ses descentes en canoë-kayak. Mais moi, je vais vous faire découvrir ces volcans. Car oui, il y a bien des volcans par ici. Leurs éruptions ont fasciné les hommes préhistoriques. Ces mêmes hommes qui ont peint la fameuse grotte Chauvet. Et à la fin de cet épisode, vous saurez pourquoi et comment nous avons détourné l'eau qui aurait dû s'écouler vers l'Atlantique pour la diriger vers la Méditerranée. Je m'appelle Philippe Costa, je suis animateur à ICI Drôme Ardèche. Si je vous embarque aujourd'hui, c'est parce que cette Ardèche, je la connais depuis toujours, mais j'ai appris à l'aimer encore davantage en la parcourant à pied, à vélo, et c'est même là que j'ai appris à nager, moi qui ai toujours détesté l'eau. Ah ça, je l'aime mon Ardèche, hein, avec ses rivières, ses lacs, ses grottes et ses cratères volcaniques. Bienvenue dans Partir, de la grotte Chauvet au volcan d'Ardèche. Notre point de départ, c'est la réplique de la grotte Chauvet, premier grand chef-d'œuvre de l'humanité. On trouve l'exacte reproduction de toutes les fresques. Et là, je revois ma petite fille frissonner devant les rhinocéros à grandes cornes. Je la revois ouvrir de grands yeux devant la beauté des chevaux. On a l'impression qu'ils sont vivants, c'est vrai. La réplique de Chauvet est à un quart d'heure du point de ralliement des touristes, c'est-à-dire des gorges de l'Ardèche et du pont d'Arc, cette arche naturelle grandiose percée dans la roche par la rivière. Pour vous y rendre en voiture, suivez bien la route qui va vers Grotte Chauvet 2 sur votre GPS et non Grotte Chauvet, car la vraie ne se visite pas. Sur place, le parking est gratuit, y compris pour les camping-cars. Il existe plusieurs modes d'hébergement en Ardèche, mais moi, la dernière fois que j'ai fait ce circuit, j'ai loué un van tout équipé. Je suis passé par la plateforme Yescapa, qui permet de trouver son bonheur de particulier à particulier. Elle est vraiment bien et sécurisée, et avec un van, c'est une super liberté. L'Ardèche des volcans, ça commence ici, précisément dans la galerie des Mégacéros, les cerfs géants. Au milieu des animaux dessinés à l'ocre rouge, tracés au doigt ou gravés au silex, je vous invite à chercher un tout petit dessin. C'est un dessin de volcan avec ses gerbes d'éruption. Elles partent à gauche et à droite, au-dessus de la tête de Mégacéros. Il y a 35 000 ans, l'activité des volcans était particulièrement intense ici. Les hommes qui ont peint les merveilleuses fresques de Chauvet ont potentiellement vu les derniers volcans de la région entrer en activité. Quand j'emmène ma petite fille faire cette visite, je réserve en ligne pour être sûr d'avoir des places car le site est vraiment très fréquenté. Je n'hésite pas non plus à l'inscrire aux ateliers proposés pour apprendre à dessiner comme l'Homo sapiens et même mieux, apprendre à allumer un feu sans briquet ni allumette. Je sens bien votre impatience à présent. Je vous ai promis l'Ardèche des volcans. Je vous y emmène. On va suivre l'itinéraire du parc régional des Monts d'Ardèche jusqu'au lac d'Issarlès. Ici, on est au lac d'Issarlès. C'est à 2 heures de route de Chauvet, mais alors quelle route, hein ? Un décor grandiose, avec des falaises spectaculaires. On a traversé des rivières, on s'est faufilé au milieu des roches noires. Et là, j'ai déjà un volcan sous les pieds, hein. On va même s'y baigner. Issarlès, c'est un lac dans un cratère tout rond, avec des eaux pures à 1000 mètres d'altitude. Sur la route, j'aime bien faire des pauses gourmandes. Par exemple, faites une étape à l'auberge de la Besse, à Uscla des Rieutors. C'est une bâtisse du 15e siècle. On nous sert une cuisine moderne très centrée sur les produits locaux. Cèpes, myrtilles, châtaignes. Et sinon, on peut aussi pique-niquer en arrivant au bord du lac d'Issarlès. On peut faire ses emplettes d'ailleurs juste à côté dans le village. Mais moi, je vous recommande les paniers pique-nique sur réservation de la ferme de la Louvèche. Ces fromages de chèvre bio, ces charcuteries et viande de porc sont un vrai régal. Vous savez quoi ? J'aime bien venir au lac d'Issarlès pour son paysage. La belle couleur bleue du lac, la forêt de sapins qui l'entoure. Et puis au printemps, il y a ces genêts qui irradient par leur couleur jaune. La plage de la Pommeraie est aménagée et surveillée en été. Vous pourrez donc vous baigner en toute sécurité. Alors n'oubliez pas votre maillot. Piquez une tête et puis faites comme les hommes préhistoriques. Pêchez la truite, arc-en-ciel ou fario.

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1: Je vous montre à présent deux grottes creusées dans la falaise. Elles ont toujours été habitées par les gardiens du lac d'Issarlès. Le dernier s'appelait Zéphirin Gardès. Il a quitté les lieux en 1928. En fait, Zéphirin y stockait son foin et son banc de sabotier. Je vous conseille d'entrer à l'intérieur. La grotte de Zéphirin est aujourd'hui aménagée en musée relatant l'histoire de ses habitats troglodytiques. Pour les visiter, il faut choisir son moment. C'est d'avril à octobre, mais c'est gratuit et ça c'est pas mal du tout. Vous pouvez aussi vous renseigner au kiosque d'Ardèche Tourisme, à côté de la plage. Là, vous trouverez aussi des infos sur la vie des volcans d'Ardèche.
2: En Ardèche, il y a beaucoup de volcans, mais celui-ci est ce qu'on appelle un jeune volcan. Il est sorti de terre, c'est un monstre, hein, qui est sorti de terre, là, c'est un monstre, un véritable monstre, mais il est sorti il y a une centaine de milliers d'années. Mais il a connu, il y a 36 000 ans, une reprise d'activité sous une forme très particulière, c'est-à-dire une éruption sans magma, sans lave. C'est une éruption qu'on pourrait qualifier d'hydrogazeuse ou de gazohydrique, c'est-à-dire que c'est une énorme quantité de gaz volcanique qui, pour une raison indéterminée, tout ce gaz a fait éruption en quelque sorte à travers les eaux du lac, projetant les eaux du lac en l'air, évidemment.
1: Si vous faites le tour du lac, vous apercevrez un rocher avec une forme originale, nommé le sphinx. Il est effectivement constitué d'un corps et d'une tête. Il présente des rayures horizontales qui montrent les dépôts de roches volcaniques au fil des éruptions dont parle Frédéric.
2: On est tout près de cette plage qui sert de villégiature, en quelque sorte. C'est une plage naturelle, hein. Le sable que vous voyez là, qui ressemble comme deux gouttes d'eau à du sable de la Méditerranée ou de la mer du Nord. Il semble aller en pente douce vers le lac, hein. Le lac vient clapoter tout joliment, là, sous une brise légère. En réalité, quand EDF se met à tirer de l'eau, c'est comme une baignoire qui se vide. Hein.
1: Bon, je vous rassure, hein, vous ne serez pas aspiré au fond du lac. En revanche, cette eau récupérée par EDF, au lieu d'aller naturellement vers la Loire, puis l'Atlantique, elle est dirigée vers la Méditerranée. Vous avez bien dit, en début d'épisode, qu'ici les hommes ont détourné l'eau. Et donc ce détournement permet d'alimenter une centrale hydroélectrique. Et ça permet de maintenir assez d'eau pour les kayaks qui descendent les très touristiques gorges de l'Ardèche. Et c'est ainsi que l'eau de l'Ardèche va au Rhône et puis à la Méditerranée. Fallait que je vous dise aussi, sachez qu'on a posé une borne sur plusieurs volcans d'Ardèche. En général, les visiteurs aiment bien valider leur passage en poinçonnant un pass à chaque borne. Une fois qu'il est complet, on reçoit un badge explorateur des jeunes volcans d'Ardèche. Les enfants adorent ça. Justement, pour la suite que je vous propose, vous pourrez en valider un. Prévoyez de bonnes chaussures de marche, un petit goûter dans un sac à dos et un peu d'eau aussi. Si vous avez encore un petit peu de temps, je vous propose une magnifique randonnée. Elle va nous révéler toute la beauté du paysage.

0: On est parti pour le suc de Cherchemuse, depuis le lac d'Issarlès. Un suc, c'est un sommet volcanique, un ancien volcan endormi. La rando que je fais ici est une boucle de 4 heures avec 400 mètres de dénivelé positif. Franchement, c'est facile. Le départ se fait de l'entrée du camping municipal, les bords du lac. Il faut prendre la direction le lac en suivant le GR3. C'est un balisage blanc et rouge. Puis le panneau col du gage. Là, ça devient un balisage blanc et jaune. Après de beaux passages en forêt, quelques prairies, on arrive au sommet du suc de Cherchemuse. Moi, je vous conseille de vous connecter à l'appli Visorando pour être sûr de rester sur le bon chemin. C'est vraiment pratique.
1: On est dans une carrière qui est entaillée sur les flancs.

0: du volcan, du Cherchemus. Donc voilà, cette pouzzolane que j'ai là, c'est une lave très légère. Vous voyez, il n'y a pas de densité. À côté, j'ai un caillou là qui est du granit, beaucoup plus dense. Vous voyez, il a été arraché par la lave. Et alors ici, j'ai une autre roche. C'est du granit constellé de petits grains de basalte. Cette roche, elle est étonnante. Je ne la trouve dans aucun autre volcan.
1: Moi, j'aime bien cette roche, la pouzzolane. Elle est toute simple, elle est légère. Elle a des couleurs un peu différentes, des fois ocre ou noir. Et en fait, c'est celle que je mets dans ma poche avant de repartir souvent. C'est aussi le moment de sortir son smartphone pour faire une superbe photo du lac avec la forêt autour et d'autres volcans d'Ardèche. Mais ça, vous pourrez le faire quand vous viendrez.
2: Merci Philippe Costa d'ici Drôme Ardèche pour ce parcours ardéchois. Il vous a donné envie et vous n'avez pas eu le temps de tout noter. 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Musique maintenant pour vous accompagner dans les prochaines minutes. Sultans of Swing, Dire Straits sur votre radio Ici.

0: of Swing, Dire Straits. Et pour un hommage à ce mythique groupe anglais, il y a les concerts de Dire Straits Experience. Le prochain est à Dinard le 14 août. À suivre, musique toujours avec Francis Cabrel. Quant à moi, je vous dis à demain, midi 5, avec les meilleurs moments d'Au Taquet. Bon après-midi sur votre radio locale ici.
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2: Donnez votre sang en Drôme Ardèche. L'établissement français du sang organise toute cette semaine plusieurs collectes mobiles sur notre territoire. Dès aujourd'hui à Ruons et Montméran, demain à Andancette et Davézieux, mercredi à Bourg-Saint-Andéol, jeudi à Prades et vendredi du côté de Mirabel et Blacon. Vous retrouvez toutes les informations sur dondesang.efs.santé.fr. Et n'oubliez pas que vous pouvez donner votre sang toute l'année à la Maison du Don à Valence, au 72 avenue du Docteur Senti. Dans le cadre du Tour de l'Emploi 2026, l'agence France Travail de Tournon organise l'action Tous en selle. Ce jeudi 30, trois ateliers complémentaires seront proposés autour de la mobilité douce et de l'emploi. Des ateliers pour aider les chercheurs d'emploi à améliorer leurs compétences en mécanique vélo, à renforcer leur sécurité à vélo et à comprendre comment les mobilités douces peuvent les aider à trouver un emploi. L'action Tous en selle, c'est ce jeudi de 9h à midi, place Jean Jaurès à Tournon.
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C'était Francis Cabrel avec Sarbacane sur votre radio ici. Bienvenue à tous, c'est Fabien Hémeau. On passe l'après-midi ensemble. Info locale, musique, bonne humeur, on s'occupe de tout. 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Tout de suite, on écoute Shakira, Dai Dai, l'hymne de la Coupe du Monde. Dai Dai qui pourrait se transformer en Aïe Aïe pour l'équipe de France. Eh ben, qu'est-ce que vous voulez que je vous dise? On peut pas gagner à tous les coups. Rendez-vous dans 4 ans.

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1: Bonjour Élodie Frégé.
2: Bonjour.
1: Décidément, vous ne nous quittez plus après le Festival de la Correspondance de Grignan. Vous serez en concert le 30 juillet à Montélimar.
2: Il faudrait que je reste en fait.
1: Mais oui, temps, mais oui. On y tient d'ailleurs.
2: Mais j'aime beaucoup moi cette région, hein, donc je me ferai une joie. Peut-être, je vais regarder si je trouve pas une petite tente à planter quelque part. En attendant de venir à Montélimar.
1: Est-ce que entre la lecture de Grignan et le concert de Montélimar, on peut parler de grand écart ou finalement, c'est de la scène après tout.
2: Après tout, oui, c'est de la scène, c'est de l'expression scénique, c'est aussi la langue française. Alors quoique je vais quand même pas mal chanter en anglais aussi. J'ai pas encore choisi mon répertoire pour Montélimar parce que en fait on m'a donné carte blanche et comme j'adore chanter des standards de jazz hollywoodien, dont d'ailleurs des chansons chantées pour des films dans lesquels Marilyn Monroe avait le rôle phare. J'aime bien ce côté. On voyage un peu sur entre pellicule et pellicule de cinéma et speakeasy à New York, Blue Note, tout ça. Enfin, j'ai proposé un répertoire qui soit un peu jazz, comme ce que je faisais avec André Manoukian, parce que c'est vraiment une joie pour moi de chanter des standards comme ça, mais avec dedans des chansons de Serge Gainsbourg, j'aime bien avoir un fil conducteur qui est souvent lié à la rencontre amoureuse, aux émois divers qu'on peut vivre pendant une vie. Et donc voilà, je sais que ça peut plaire à tout type de public, et dedans je glisserai certainement une ou deux de mes chansons, même plus. Et puis voilà quoi, pour le plaisir.

0: pour le plaisir. À vos débuts, on vous disait peu sûr de vous. Vous souffrez encore du syndrome de l'imposteur ou pas? C'est terminé maintenant, ça?
1: Ah, si seulement. Non, je pense que j'aurai toujours un petit syndrome de l'imposteur, mais ça, je trouve que ça s'arrange avec l'expérience, avec le travail. En fait, le travail compte énormément dans la balance. Parce que c'est vrai que quand même je me donne les moyens d'être à ma place et puis je fais des choix qui sont des choix de cœur, d'instinct et pas des choix de bourse ou des choix politiquement corrects et j'ai l'impression que ça sert ma cause et donc quelque part même si je deviens jamais Lady Gaga, c'est pas mon but spécialement. Et eh ben, je trouve que de plus en plus, j'arrive à incarner quelque chose qui est très très proche de ma réalité et de ma nature profonde. Donc en fait, c'est comme ça que ça se passe, quoi. C'est s'incarner en fait, s'incarner, ne pas se regarder comme si on était une étrangère quand on est sur scène. Et ça finit par donner les armes pour ne plus se sentir un imposteur, mais totalement soi-même et puis qui même me suivent, quoi.
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0: Bienvenue dans la Drôme, Mélodie.
1: Ah oui, j'adore la Drôme. Je vais peut-être m'installer.
0: Chiche.
1: Pourquoi pas, hein. Ça me manque, moi, la nature, l'horizon, le chant des oiseaux, ça commence sérieusement à me manquer. Donc, je suis toujours ravie de venir dans ces régions de France magnifiques à découvrir. Donc la Drôme, oui, why not.
0: En tout cas, il y a un nombre d'artistes au mètre carré assez important déjà.
1: Ah oui, c'est vrai?
0: Ah oui.
1: Dans le coin, il y a beaucoup d'artistes. Oui, c'est vrai que c'est une région de culture, hein. Je vais peut-être me rajouter à la liste.
0: Merci.
1: Avec plaisir. Merci beaucoup.
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0: C'était Oshi avec Je partirai. Alors vous n'avez pas intérêt à partir. Hein. Dans quelques minutes, les infos de 14h. Mais avant, on écoute Pink Floyd avec Money. Merci de partager ce début de semaine avec nous.
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1: Merci pour votre fidélité à votre radio ici, il est 14h. 14h, c'est l'heure de retrouver toute l'info en France et dans le monde en 90 secondes avec Valentin Bertrand.
2: Le feu en Gironde stabilisé mais pas fixé, comme l'a confirmé il y a quelques minutes le ministre de l'Intérieur Laurent Nunez à la sortie d'une cellule de crise interministérielle. 42 000 hectares parcourus, soit deux fois plus que les incendies monstres de 2022, et une course contre la montre engagée avant le retour des fortes chaleurs dès demain. 2500 pompiers restent mobilisés avec une priorité: stopper la progression en direction de la métropole bordelaise. Pour venir en aide aux sinistrés, les assureurs annoncent une mobilisation exceptionnelle pour prendre en charge les frais de relogement des 220 000 évacués depuis mercredi dernier. Dans les Landes, autour de Biscarrosse, les pompiers profitent là aussi d'une petite accalmie. 8 000 personnes ont pu retrouver leur maison au cours du week-end. La surface brûlée est toujours de 3 600 hectares. Et conséquence de ces grands feux, la qualité de l'air se dégrade. Le seuil d'alerte aux particules fines est dépassé dans 11 départements de Nouvelle-Aquitaine et d'Occitanie. Il est conseillé de garder les fenêtres fermées et de limiter les sorties des enfants et des seniors. Pas de reprise à ce stade pour le dernier papetier français, Fibre Excellence. Le tribunal de commerce de Toulouse écarte l'offre du milliardaire Mathieu Pigasse, jugé pas assez solide. La dernière offre sur la table ne concerne qu'une des deux usines, celle de Saint-Gaudens en Haute-Garonne, et donc seulement une partie des 670 salariés. On vous devait peut-être une plus belle fin. Ce sont les mots de Kylian Mbappé, le capitaine des Bleus. Revient dans une lettre aux Français sur la quatrième place décevante des Bleus au Mondial de foot. Un message passé dans les encarts pub des journaux régionaux.
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4: Ce lundi, en Drôme Ardèche, nous profitons d'une météo estivale agréable avec du soleil, le vent de nord-nord-ouest, plus présent sur le sud de la vallée du Rhône, et des maximales qui s'échelonnent de 21 à 25 degrés à 1000 mètres d'altitude, de 26 à 32 sur le reste du territoire. La nuit s'annonce dégagée avec des minimales de l'ordre de 14 à 19 degrés en plaine. Ce mardi, c'est le retour de la chaleur, jusqu'à 29 degrés sur le Vercors, jusqu'à 35 en plaine, sous un ciel dégagé avec un vent qui tourne au sud.
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0: Bienvenue à tous sur votre radio, ici c'est Fabien Emo. Je suis avec vous toute l'après-midi, on s'occupe de tout. Dans un instant, on écoute trois chansons françaises à la suite. Mais avant, je partage un top 3 concernant les aliments les plus consommés l'été par les Français. Alors la troisième place pour les glaces. Oui, plus de 86% des foyers français en achètent au moins une fois dans l'année, avec un pic de consommation bien évidemment pendant l'été, pour se rafraîchir. Deuxième place pour les salades de crudités. 86% également des Français privilégient des légumes crus pendant les fortes chaleurs. Et première place pour le barbecue, mais oui, c'est l'incontournable de l'été. 79% des Français estiment que le barbecue ou la plancha font partie des plaisirs incontournables des vacances, et la viande reste l'aliment le plus grillé. En attendant, voilà, d'allumer le barbecue ce soir, voici comme promis trois chansons françaises à la suite. Julien Clerc, la gagnante de la Starac, Marine, et on démarre avec Les Innocents. Bel été!
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1: Rendez-vous demain, mardi, à Valence pour un marché d'artisans et de créateurs. Des dizaines d'artisans et de créateurs vous attendent pour vous proposer leurs créations et leurs produits locaux. Un prétexte parfait pour dénicher un produit unique, confectionné ou préparé par un artisan du coin. Rendez-vous demain, place des Clercs, à Valence pour ce marché nocturne entre 18h et 23h. Et en parlant de marché, c'est aussi l'occasion d'aller flâner sur un des marchés d'Aubenas. Pourquoi pas ? Plusieurs marchés par semaine sont organisés dans le centre-ville historique cet été. Ce soir, par exemple, entre 17h30 et 23h30, mercredi soir avec les artisanales, une sélection d'artisans, de créateurs et de savoir-faire à découvrir entre 18h30 et 23h30, sans oublier le traditionnel marché du samedi matin, rendez-vous incontournable du centre-ville entre produits locaux, convivialité et tradition.
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0: 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La suite maintenant en musique avec Pascal Obispo, Zazie et Boney M. Sunny, bel après-midi.
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1: Merci d'avoir choisi votre radio ici, il est 15h. C'est l'heure de retrouver toute l'info en France et dans le monde en 90 secondes. Avec vous, Valentin Bertrand.
2: Emmanuel Macron, attendu en Gironde, l'Élysée confirme un déplacement en milieu d'après-midi. Le chef de l'État doit rencontrer les pompiers mobilisés et échanger avec les élus des villes sinistrées. En 6 jours, les flammes ont parcouru 42 000 hectares, soit autant que les villes de Marseille, Lyon, Paris et Lille réunies. Depuis hier, ce feu est stabilisé mais pas encore fixé. Et le retour de fortes chaleurs dès demain fait craindre une nouvelle aggravation. Dans cette course contre la montre, l'Union européenne envoie de nouveaux appareils. Ils seront 11 déployés dès demain, 9 avions et 2 hélicoptères bombardiers d'eau. Dans les autres départements touchés par les incendies, les foyers restent actifs. Dans les Landes, autour de Biscarrosse, dans le nord du Var, avec de nouvelles évacuations ordonnées ce week-end, 4500 hectares brûlés. Et en Haute-Corse, à Corté, où le feu continue de progresser. 3 femmes attaquées par un homme muni de 2 longs couteaux ce matin à Paris. 2 d'entre elles sont grièvement blessées, sans risque pour leur vie. L'agresseur a lui été interpellé par un policier hors service. 15 centimes de plus, le timbre La Poste dévoile ses futurs tarifs au 1er janvier 2027. La lettre verte connaît la plus forte progression, plus 10%, une augmentation nécessaire selon le groupe public pour maintenir son service de distribution à l'équilibre alors que le nombre de courriers, lui, ne fait que diminuer. Il espère revenir plus fort. Paul Sexas fait le bilan de son premier Tour de France. À seulement 19 ans, il termine 4e, forcément un peu frustré de ne pas être monté sur le podium, mais déjà satisfait d'avoir tenu la longueur durant 3 semaines. Interview à retrouver en intégralité sur ici.fr.
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4: Ce lundi en Drôme Ardèche, nous profitons d'une météo estivale agréable avec du soleil, le vent de nord-nord-ouest, plus présent sur le sud de la vallée du Rhône, et des maximales qui s'échelonnent de 21 à 25 degrés à 1000 mètres d'altitude, de 26 à 32 sur le reste du territoire. La nuit s'annonce dégagée avec des minimales de l'ordre de 14 à 19 degrés en plaine. Ce mardi, c'est le retour de la chaleur, jusqu'à 29 degrés sur le Vercors, jusqu'à 35 en plaine, sous un ciel dégagé avec un vent qui tourne au sud.
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0: bienvenue sur votre radio, ici c'est Fabien Emo. Je sais que beaucoup sont en train de profiter de quelques jours de congé. C'est la période des apéros, avec modération bien évidemment. Et je suis tombé, tiens, il y a quelques jours, sur le top 3 des excuses pour prendre l'apéro l'été. Oui, parce qu'il faut toujours une bonne excuse. Troisième place pour « il fait trop chaud, il faut bien s'hydrater ». Ça c'est pas mal, ça fonctionne toujours. Deuxième place pour « on est en vacances ». On a le droit. Et première place pour on ouvre juste un paquet de chips. Oui, et 5 minutes plus tard, la table est remplie de saucissons, de melons, de cacahuètes et de fromage. Et quand c'est comme ça, eh bien, on est obligé de prendre l'apéro, mais avec toujours notre ami modération. Soyez prudents, les amis, je compte sur vous. En revanche, aucune modération pour écouter tout de suite 3 chansons françaises à la suite. Bernard Lavillier, Julien Lib, et on démarre avec France Gall.
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2: J'avais l'impression d'être en voyage, spécialiste architecture dépaysante, avec beaucoup de bassins, plutôt du Moyen-Orient. 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Franchement, j'ai fait, là aussi, c'était superbe. Je l'ai même comparé au site du facteur cheval. Tellement qu'il y a de l'imagination dans la décoration. Vraiment, je vous le conseille de le faire. Vous pouvez emmener les enfants.
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1: 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L'établissement français du sang organise toute cette semaine plusieurs collectes mobiles sur notre territoire. Dès aujourd'hui à Ruons et Montméran, demain à Andancette et Davézieux, mercredi à Bourg-Saint-Andéol, jeudi à Prades et vendredi du côté de Mirabel et Blacon. Vous retrouvez toutes les informations sur dondesang.efs.santé.fr. Et n'oubliez pas que vous pouvez donner votre sang toute l'année à la Maison du Don à Valence, au 72 avenue du Docteur Senti. Dans le cadre du Tour de l'Emploi 2026, l'agence France Travail de Tournon organise l'action Tous en selle. Ce jeudi 30, trois ateliers complémentaires seront proposés autour de la mobilité douce et de l'emploi. Des ateliers pour aider les chercheurs d'emploi à améliorer leurs compétences en mécanique vélo, à renforcer leur sécurité à vélo et à comprendre comment les mobilités douces peuvent les aider à trouver un emploi. L'action Tous en selle, c'est ce jeudi de 9h à midi, place Jean Jaurès à Tournon.
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0: Merci d'être ici et pas ailleurs. On passe l'été ensemble et en musique. Dans un instant, on continue ce lundi ensemble et on écoute Daniel Balavoine avec Lipstick Polychrome. Petite anecdote, à la fin de la chanson, écoutez bien, il chante le mot lipstick dans plusieurs langues. Une façon de rappeler avec humour que ce symbole de couleur et de liberté est universel pour les hommes et pour les femmes. Bel après-midi. Maintenant, Daniel Balavoine.
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1: Merci d'être à l'écoute de votre radio ici, il est 16h. C'est l'heure de retrouver toute l'info en France et dans le monde en 90 secondes avec Valentin Bertrand.
2: Des contre-feux tactiques, des tranchées tracées par des bulldozers, la course contre la montre commence à payer en Gironde où le feu est stabilisé mais pas encore fixé. La surface parcourue est stable depuis hier soir, 42 000 hectares. Sur place, les pompiers vont recevoir ce soir la visite d'Emmanuel Macron. Le gouvernement qui demande la mobilisation exceptionnelle des assureurs appelés à prendre en charge au plus vite les frais de relogement des 220 000 évacués. Et pour les vacanciers contraints d'écourter ou d'annuler leur séjour, les pertes sont importantes. 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Cette accalmie offerte par la météo ne va malheureusement pas durer. Dès demain, de fortes chaleurs reviennent par le sud-ouest avec jusqu'à 40 degrés attendus en Gironde. Cette vague de chaud doit ensuite traverser le pays en diagonale. Dans le Var, cela fait une semaine que le massif du Gros Bessillon brûle, 4500 hectares parcourus. Là aussi, un millier de pompiers tentent toujours de fixer le brasier et pour les 5000 évacués, le retour à la maison se fait encore au compte-gouttes. L'usine de Tarascon condamnée, celle de Saint-Gaudens en sursis. L'avenir s'assombrit un peu plus pour les 670 salariés de Fibre Excellence, le dernier fabricant français de pâte à papier. Le tribunal administratif de Toulouse a écarté l'offre de reprise du milliardaire Mathieu Pigas. Reste maintenant l'offre d'un industriel uniquement intéressé par le site de Haute-Garonne. On vous devait une plus belle victoire. Ce sont les mots de Kylian Mbappé, le capitaine des Bleus, qui revient dans une lettre aux Français sur la 4e place décevante des Bleus au Mondial de foot dans vos journaux régionaux.
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4: 30 degrés, c'est la maximale du jour avec pas mal de soleil pour tout le monde et quasiment pas de mistral. Une journée très agréable en Drôme-Ardèche avant le retour des fortes chaleurs attendues cette semaine. 24-25 degrés de moyenne dans la soirée avec un ciel bien dégagé. Demain, mardi, ça commence déjà à chauffer un peu plus. On nous annonce zéro nuage à l'horizon et des maximales jusqu'à 33 degrés. 31 degrés à Crest au plus chaud de la journée, 32 pour Annonay, Le Diois et Valence et 33 degrés pour Privas, Aubenas ou encore Pierrelatte. Des températures qui, d'après Météo France, continueront à grimper mercredi et jeudi.
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0: My Soul, Bruno Mars sur Isidrome Ardèche. Très bon après-midi sur votre radio. Et tiens, un coup de cœur maintenant que voulait mettre en avant Jordan Soubeyran avec l'association 1, 2, 3 Soleil qui offre du réconfort aux personnes hospitalisées grâce à l'intervention de clowns dans les hôpitaux.
1: Oui, effectivement, la mission principale de 1, 2, 3 Soleil des artistes à l'hôpital est d'intervenir en milieu de soins pour offrir des prestations de clowns et de chansons aux personnes présentes, aux soignants, aux soignantes, comme aux malades de tous âges. Dans les services visités, des duos de clowns et de chanteuses, de chanteurs interviennent dans l'intimité des chambres et apportent du répit et du réconfort aux patients, aux patientes et à leurs proches. En collaboration avec les équipes soignantes, ils et elles contribuent à soulager l'anxiété et la douleur liées à l'hospitalisation. Au-delà des interventions en chambre, une journée à l'hôpital pour les équipes d'un, deux, trois soleils, c'est aussi l'arrivée dans les services, les échanges avec les équipes, les préparatifs en amont et une présence discrète mais essentielle au cœur des lieux de soins. Plusieurs établissements hospitaliers sont partenaires et les rendez-vous sont donnés au centre hospitalier de Valence, au groupement hospitalier Porte de Provence à Montélimar, au centre hospitalier Ardèche Nord d'Annonay, ainsi qu'au centre hospitalier de Privas Ardèche et à La Voulte. L'association est née en 1997, elle est composée de 7 clowns, de 5 chanteuses, chanteurs professionnels. 12 services hospitaliers sont visités pour 32 demi-journées d'intervention par mois, ce qui représente 6500 petits, petites, grandes et grands visités chaque année. Et puis un planning existe en ligne indiquant les fréquences d'intervention des différents entresorts proposés. Les clowns, les chanteuses, les chanteurs et les clowns chanteurs-chanteuses se rendent chaque semaine et plusieurs fois par mois dans les établissements partenaires. Il faut savoir que chaque visite est une aventure et que l'improvisation est au cœur de la relation entre les artistes et le personnel soignant. Un regard, un sourire, un mot, tout est prétexte à jouer, à s'étonner et à créer ensemble. Les artistes de 1, 2, 3 Soleil, des artistes à l'hôpital, sont à l'écoute de chaque personne rencontrée, des patients, des patientes et des soignants, des soignantes. C'est une véritable relation de confiance et de complicité avec les équipes qui existent désormais. Enfin, comme toute association, 1, 2, 3 Soleil, des artistes à l'hôpital dépend des aides, de ses partenariats, des soutiens. Alors si l'envie est d'être bénévole ou donateur, donatrice, vous titille, bienvenue, rendez-vous sur leur site internet.
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1: Rendez-vous demain, mardi, à Valence pour un marché d'artisans et de créateurs. Des dizaines d'artisans et de créateurs vous attendent pour vous proposer leurs créations et leurs produits locaux. Un prétexte parfait pour dénicher un produit unique, confectionné ou préparé par un artisan du coin. Rendez-vous demain, place des Clercs, à Valence pour ce marché nocturne entre 18h et 23h. Et en parlant de marché, c'est aussi l'occasion d'aller flâner sur un des marchés d'Aubenas. Pourquoi pas ? Plusieurs marchés par semaine sont organisés dans le centre-ville historique cet été. Ce soir, par exemple, entre 17h30 et 23h30, mercredi soir avec les artisanales, une sélection d'artisans, de créateurs et de savoir-faire à découvrir entre 18h30 et 23h30, sans oublier le traditionnel marché du samedi matin, rendez-vous incontournable du centre-ville entre produits locaux, convivialité et tradition.
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0: Tant pis pour elle, c'était Charlotte Cardin sur ici de Romardèche. Nous sommes lundi et rien de tel qu'une petite séance de remise en forme pour attaquer une nouvelle semaine dans la joie et l'allégresse. Alors, pour que personne ne soit laissé de côté dans l'humour en tube, Fred Ballard a été chercher des coachs sportifs, pas trop sportifs non plus.
1: Aujourd'hui, notre nouvelle formule, J-Pantonique, avec Aviné et Vérola. Je suis la grande Aviné,
2: je suis la petite Vérola.
3: Voilà, bah c'est sûr qu'avec Michel Bernier et Mimi Mathy, on est sûr de ne pas se faire de claquage au mollet. Hein, on va pas se déchirer les ischio-jambiers, ni se fouler les adducteurs. En revanche, côté zygomatique, ça devrait chauffer un petit peu.
1: Et pour conserver votre cellulite, restez sans bouger et mangez des frites.
3: C'est vrai que d'un autre côté, en plein été, quelle idée franchement de s'agiter comme ça juste pour le plaisir de s'afficher avec des auréoles, alors qu'il suffit d'un cornet de frites pour faire travailler son lever de coude. Bon, heureusement que le rire tonifie les abdos, on n'aura pas tout perdu, contrairement à Paul Mirabel.
4: Apparemment, j'ai 0% de masse musculaire. J'ai la même masse musculaire qu'un yaourt nature. J'ai 0% de masse graisseuse aussi. Si tu additionnes ces informations, ça fait 0%. Ce qui signifie que scientifiquement parlant, je n'existe pas.
3: Voilà donc que ceux qui se plaignent de ne pas avoir réussi à obtenir le summer body de leur rêve après moult séances de toto youtube en tout genre se consolent. L'important, c'est d'exister scientifiquement et surtout de se marrer très fréquemment.
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0: Fields of Gold, c'était Sting sur votre radio, ici Drôme Ardèche. Vos infos 17h arrivent dans 10 minutes et puis il se passera plein de choses. Avant 18h, on ira à Pierrelatte pour des visites originales. On sera aussi à Poët-Laval pour un festival pour toute la famille. Bonne fin d'après-midi avec ici Drôme Ardèche.
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1: Ici, premier sur l'actu locale en Drôme Ardèche, il est 17h. Les infos, Pierre-Jean Pluvy.
2: C'est une course contre la montre en Gironde où le feu a peu progressé ces dernières 24 heures grâce à une météo favorable. Mais le feu n'est toujours pas sous contrôle. Il est stabilisé, mais pas fixé, disent les pompiers cet après-midi. Des pompiers qui craignent l'augmentation des températures dans les jours qui viennent, puisque Météo France annonce une nouvelle canicule à partir de mercredi. 42 000 hectares ont été parcourus par le feu. Le nombre de personnes évacuées est toujours de 220 000. Vous avez été nombreux à nous appeler ce week-end pour nous faire part en Ardèche d'une odeur de fumée. Ben, ce sont les fumées du feu de Gironde qui sont arrivées jusqu'à chez nous, comme l'explique Raphaël Desfontaines de l'organisme de contrôle de l'air Atmo Auvergne-Rhône-Alpes.
3: Les incendies de Gironde ont généré des particules fines qui ont été transportées par les vents jusqu'en région Auvergne-Rhône-Alpes et notamment ce week-end dans les départements de l'Ardèche. La qualité de l'air a été impactée par ces imports de particules fines issues des incendies de Gironde. Pour l'instant, on ne pense pas que le seuil d'information va être dépassé les prochains jours à la faveur de conditions météorologiques qui ne semblent pas être favorables à l'import de ces polluants de Gironde dans notre région et dans les départements de l'Ardèche et de la Drôme. Par contre, on reste quand même vigilant en termes de prévision et on regarde la météo jour après jour parce que c'est pas exclu que des changements de vent fassent revenir les poussières, les particules fines des incendies de Gironde en Auvergne-Rhône-Alpes et en Drôme et en Ardèche.
2: Et 26 pompiers drômois sont toujours en renfort sur ce feu de Gironde. On devrait faire face donc à une nouvelle vague de canicule dans les jours qui viennent en Drôme-Ardèche. La quatrième depuis le printemps, les températures repartent à la hausse après la pause de ce week-end jusqu'à 39 degrés dans la région valentinoise ou montilienne ce week-end. Trois femmes ont été blessées, dont deux grièvement à l'arme blanche en fin de matinée à Paris. L'agression a eu lieu porte de Clichy. Un suspect a été interpellé. Il a agi avec deux couteaux de cuisine. Il a été placé en garde à vue et tient des propos incohérents. Vous ne pouvez plus vous rendre aux urgences de l'hôpital de Cray. Elles ont fermé depuis cette fin d'après-midi et pour toute la nuit. Il n'y a pas assez de personnel pour assurer le fonctionnement du service. Si vous avez une urgence, vous devez obligatoirement composer le 15. Fibre Excellence est au bord de la liquidation judiciaire. Le tribunal de commerce de Toulouse a rejeté l'offre de reprise de l'entreprise de pâte à papier par Mathieu Pigas. La filière bois de Drôme-Ardèche envoie une partie de sa production vers le site de Tarascon. Excusez-moi. La société Sesters, qui porte le projet de data center à Revaltin, a saisi le Conseil d'État. Le tribunal administratif a suspendu il y a 15 jours le permis de construire. Une suspension provisoire en attente d'un jugement sur le fond. L'entreprise qui projette la réalisation d'un supercalculateur dédié à l'intelligence artificielle a donc saisi la plus haute juridiction administrative du pays. Et c'est demain que l'on devrait connaître le nom du futur sélectionneur de l'équipe de France de foot. Il n'y a pas vraiment de suspense puisqu'après Deschamps, ce sera Zinedine Zidane. L'ancien meneur des Bleus est âgé de 54 ans. Un mot de météo, Axel, c'est plutôt beau et ouais. Un petit peu venté.
1: Ouais, on en profite, hein, c'est pas encore trop chaud pour l'instant. On a 30 degrés, hein, c'est la maximale du jour, avec pas mal de soleil pour tout le monde et un petit peu de mistral, même si on l'a connu plus fort en fin de semaine dernière, le mistral, une journée très agréable pour l'instant en Drôme-Ardèche avant le retour des fortes chaleurs, vous l'avez dit, Pierre-Jean, attendu cette semaine. Ce soir, pour l'instant, 24-25 degrés de moyenne attendu dans la soirée avec toujours un ciel bien dégagé. Et demain mardi, ça commence déjà à chauffer un peu plus. On nous annonce alors toujours zéro nuage à l'horizon et des maximales jusqu'à 33 degrés. 31 à Cray au plus chaud de la journée, 32 pour Annonay, Le Diois et Valence et 33 pour Privas, Aubenas ou encore Pierrelatte. Des températures qui, donc d'après Météo France, continueront de grimper mercredi et jeudi avec l'arrivée de cette nouvelle vague caniculaire.
2: Et du côté de la route, comment ça se passe, Axel?
1: Bah plutôt bien. On a un seul ralentissement à vous signaler, la 17h04. C'est sur l'autoroute A7 dans le sens nord-sud quand vous la prenez au niveau de Bourg-les-Valences. On a 3 à 4 kilomètres sur lesquels vous faites un petit peu l'accordéon là sur cette portion de la 7. Donc prudence et patience hein, si vous êtes coincé dans ces encombrements. Mis à part ça, ça se passe plutôt bien. Je vous le disais, si vous repérez quoi que ce soit, n'hésitez pas. 04 75 40 10 10.
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1: Très bonne fin d'après-midi avec ici Drôme Ardèche. On commence cet après-midi en musique avec Michel Berger, celui qui chante, et on se raconte tout juste après.

0: celui qui chante, Michel Berger sur Ici Dromardèche.
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0: On est ensemble pour deux petites heures encore, vous l'avez compris, il va se passer plein de choses déjà avant 18h. 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Évidemment, vos lunettes pour admirer l'éclipse du 12 août prochain, un cahier de vacances pour adultes avec des quiz de culture générale à l'intérieur, un petit roman de poche qui va bien pour l'été, des jeux aussi pour occuper les enfants. Bref, on vous fera gagner tout ça dans le fameux Drôme ou Ardèche aux alentours de 17h40-17h45. On sera aussi à Poët-Laval dans la Drôme, où se tient la semaine prochaine le festival Les Petits Pieds dans la Paille. Deux jours de spectacles et d'ateliers pour les enfants, on en parlera avec le coordinateur du festival aux alentours de 17h35. Et puis, dans 3 minutes, on va visiter Pierre Latte et faire un jeu d'enquête à Saint-Restitut. On en parle avec le directeur de l'Office de Tourisme Drôme Sud Provence, Jean-Baptiste Pascal, qui nous rejoint juste après Soprano sur Ici Dromardèche DJ.

0: DJ, c'était Soprano, vous aurez reconnu sa voix sur ICI Dromardèche. 17h12, on file comme prévu à Pierre Latte. Bonjour Jean-Baptiste.
1: Et bonjour Axel et bonjour à toutes les auditrices et auditeurs de ICI Dromardèche.
0: Jean-Baptiste Pascal avec nous, le directeur de l'Office de Tourisme Drôme Sud Provence. Et on a deux choses à voir et à faire avec vous Jean-Baptiste. On va commencer avec deux activités que vous nous proposez cette semaine. Tout d'abord ce mercredi 29 à 17h avec un jeu d'enquête, le Hurleur des Carrières. Qu'est-ce que c'est que ce jeu d'enquête Jean-Baptiste ?
1: Alors absolument Axel, donc le Hurleur des Carrières, on vous propose ça mercredi 29 à 17h. Donc c'est un jeu d'enquête, je vais vous pitcher un petit peu le scénario. Une Allez-y. Série d'étranges accidents a lieu au sein des carrières de Saint-Restitut. Des rumeurs parlent d'un spectre maléfique, d'un esprit de mineur disparu, que sais-je. Ce dernier, baptisé le Hurleur des Carrières, serait la cause des accidents. Les ouvriers refusent de reprendre le travail tant que l'esprit vengeur sera toujours une menace. Donc ce que l'on vous propose, c'est de venir aider l'inspecteur Rabas, mener l'enquête entre amis ou en famille et dénouer ce mystère et résoudre du coup l'énigme du Hurleur des Carrières. Mmh. Et elles se font en plus dans les carrières de Saint-Restitut. Donc c'est vraiment, on ne peut plus être immersif que ça.
0: Ah ben on est au cœur de l'action, pour le coup.
1: Tout à fait, donc toutes les inscriptions se font dans nos quatre accueils d'office de tourisme, à Pierre Latte, à Saint-Paul-Trois-Châteaux, à Suze-la-Rousse ou à la gare d'Adémar. Vous pouvez avoir plus d'informations par téléphone au 04 75 04 07 98. À la fin de l'enquête, on vous offre des boissons et des produits locaux. Donc les boissons sont les sirops de chez Egbel, c'est tous des produits locaux. Hein. Ouais. Et puis du chocolat de chez Morin, de Donvert, et puis également des biscuits de la biscuiterie de Provence. Et j'en passe, c'est des meilleurs, des nougats de Montélimar et toutes ces petites friandises qui vous récompenseront après avoir mené l'enquête. Donc les inscriptions sont payantes au prix de 5€ et on conseille les enfants à partir de 12 ans puisqu'il faut un certain mécanisme pour comprendre le truchement du jeu.
0: Ok. Bah écoutez, on a toutes les infos pour ce jeu, le Hurleur des Carrières, mercredi 17h aux carrières donc à Saint-Restitut. Et on peut s'inscrire, vous l'avez dit, dans les quatre offices du tourisme par chez vous. On est à Pierre Latte maintenant, le lendemain, ce jeudi 30 juillet, avec une visite un peu insolite, non ? Je ne sais pas si c'est le mot de Pierre Latte.
1: Si, c'est tout à fait le bon, Axel. Ouais. Donc c'est une visite de patrimoine qu'on a appelée du Moulin au Rocher, puisque vous n'êtes pas sans savoir qu'il y a un énorme rocher en plein milieu de la plaine de Pierre Latte et le village qui est construit autour. Donc au détour des ruelles pittoresques, vous découvrez de nombreux trésors du patrimoine Pierre Latin et son emblématique moulin à vent, puisqu'on a un superbe moulin en fonctionnement à Pierre Latte. Vous connaîtrez aussi les origines singulières de la légende de Gargantua. Mmh. Et puis également des infos qui vous seront dévoilées sur notre célèbre rocher qui domine le cœur historique de notre ville. Et le parcours s'achèvera au village provençal, où dans lequel vous allez pouvoir trouver plus de 340 santons qui sont mis en scène à travers les métiers et de la vie quotidienne du temps jadis. Les réservations se font également dans nos quatre accueils, donc à Pierre Latte, à Saint-Paul-Trois-Châteaux, à Suze-la-Rousse et à la gare d'Adémar. Le même numéro de téléphone, 04 75 04 07 98. Et notre intercommunalité Drôme Sud Provence a souhaité offrir le patrimoine aux plus jeunes. Donc c'est gratuit jusqu'à 18 ans et nous ne faisons payer que les personnes majeures, donc au prix de 5€.
0: Magnifique.
1: Et également, à la fin de cette visite de patrimoine, un petit temps pour découvrir les boissons et les produits locaux. Et puis, vous aurez aussi la chance d'avoir l'intervention de deux Pierre Latin qui vont raconter leur enfance, leurs souvenirs d'enfance lors de cette balade. Donc, ça va être très rigolo. Donc, pour les vacanciers, pour les locaux également, puisque vous allez apprendre pas mal de choses autour de votre ville.
0: Et ouais, autour de l'histoire et du patrimoine Pierre Latin, effectivement, jeudi 18h. Jean-Baptiste vous a donné toutes les infos pour réserver vos places pour cette visite du Moulin au Rocher, jeudi à 18h. Et je crois qu'on est pas mal. Merci beaucoup, Jean-Baptiste. Bon été à vous. À bientôt.
1: Avec bon été également à toutes les auditrices et auditeurs. Bon été Axel, et puis à très bientôt sur les ondes de Isidro Mardèche.
0: À très bientôt Jean-Baptiste, à très bientôt. Bonne semaine à vous du côté de Pierre Latte. Quant à nous, on continue en musique. Vous avez reconnu derrière moi les Bee Gees, peut-être, qu'on écoute maintenant avec Too Much Heaven sur votre radio. Isidro Mardèche, bon été.

0: Too Much Heaven, c'était les Bee Gees à l'instant sur votre radio, ici Dromardèche. La musique revient avec Indochine dans une minute.
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0: Très bonne fin d'après-midi avec votre radio ici, Dromardèche. Nous sommes au cœur de l'été. Vous avez peut-être fait ou défait votre valise récemment. Ça tombe bien, Perrine Clément nous indique tous les jours les fameux indispensables qu'il y a à mettre dans la valise. Elle va nous parler dans quelques instants du couteau de poche, le fameux Opinel, en nous racontant un petit peu son histoire. Dans ma valise, avec Perrine Clément, ça arrive après le chant des cygnes. Voici Indochine sur Récit de Dromardèche. À tout de suite.

0: Indochine, le chant des cygnes sur votre radio ici Drôme Ardèche. Cet été, Perrine Clément nous emmène dans sa valise et nous raconte les histoires étonnantes des objets qui accompagnent nos vacances.
1: Dans ma valise, il y a...
2: Tu sais qu'avec lui, je peux survivre dans les bois.
3: Bah, tu survivrais déjà pas dans la cuisine, alors dans les bois.
1: Un couteau de poche.
2: J'ai commencé par en faire des casse-croûtes. On a du pain ici?
4: Ah, le couteau de poche. Celui que vous avez rangé dans le tiroir de la cuisine, placé dans la boîte à gants de la voiture ou glissé dans votre sac à dos. On vous l'a donné, vous l'avez récupéré, parce que c'est le couteau de poche de votre père ou de votre arrière-grand-père. Bref, c'est un objet chargé d'histoire.
5: Nul ne se permettait de continuer à manger une fois que le maître de maison avait fermé son couteau.
4: Le couteau de poche, un outil polyvalent.
5: L'homme, dans les milieux ruraux, a énormément d'activités pour lesquelles il a constamment besoin d'un couteau.
4: Le plus connu des couteaux de poche, c'est l'opinel.
6: Viens faire un tour dans la ruelle, je te montrerai mon opinel.
4: Le mot figure dans le dictionnaire et dans l'une des célèbres chansons de Renaud.
6: Laisse béton.
4: Inventé en 1890 par Joseph Opinel, au fil du temps, le couteau savoyard s'est imposé dans le monde comme le couteau de poche par excellence.
7: Mais c'est un couteau traditionnel qui a plus de 100 ans, qui a un manche bois, une lame pliante et qu'une bague de sécurité qui bloque la lame en position ouverte.
4: Robuste et pratique, que vous passiez l'été ici ou sur une île déserte, l'opinel reste un incontournable.
7: C'est l'outil universel qui va vous permettre de pique-niquer, de construire des cabanes, d'ouvrir un poisson, d'ouvrir peut-être les noix de coco, etc.
4: Et vous, avez-vous un couteau de poche?
8: J'ai toujours mon couteau de poche sur moi, dans ma valise, dans mon sac. C'est vrai que pour un petit pique-nique ou quelque chose comme ça, c'est toujours utile.
9: J'ai un couteau de poche avec une lame incurvée vers le haut. Il n'y a pas vraiment une réelle utilité.
10: J'ai un couteau que j'ai très régulièrement sur moi pour sa praticité. L'été, lorsque j'ai envie d'acheter un fromage et de le déguster immédiatement, c'est hyper pratique d'avoir toujours un couteau sur soi.
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0: Dans ma valise qu'on retrouve demain, même heure sur votre radio, avec cette fois un petit focus sur le fameux sac de couchage. Et vous verrez que son histoire est très... très très très riche. 17h28 plutôt. Nous, on continue notre petit bonhomme de chemin tous ensemble sur votre radio ici Drôme Ardèche. Dans quelques instants, on va jeter un coup d'œil sur les routes, vos conditions de circulation en cette fin de journée, juste après Chris de Burgh, High on Emotion.

0: Chris de Berg à l'instant, High on Emotion sur votre radio. Ici Drôme Ardèche.
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0: Ça se passe toujours plutôt bien sur vos routes de Drôme et d'Ardèche. Le seul ralentissement à signaler se trouve sur la Lacra, dans la portion sud de la Lacra, quand vous la prenez pour vous insérer sur l'autoroute A7 avec 1 à 2 km de ralentissement. Mis à part ça, je le disais, ça se passe bien tout à l'heure. On avait un encombrement sur l'autoroute A7 là, dans le sens nord-sud, en longeant Bourg-les-Valences. Ça s'est résorbé depuis une bonne demi-heure maintenant. Donc a priori, pas de problème particulier si vous prenez le volant à cette heure-ci, en tout cas d'après nos écrans. Si vous, vous voyez quelque chose, n'hésitez pas, vous savez quoi faire. 04 75 40 10 10.
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0: Bonne fin d'après-midi avec ici Drôme Ardèche, il est 5h30, 5h33 précisément, je vous en parlais tout à l'heure. Nous on va aller faire un tour bientôt à Poët-Laval dans la Drôme, où la semaine prochaine se tient la 7e édition du festival Les Petits Pieds dans la Paille. 2 jours de spectacle et d'ateliers pour les enfants. On va vous raconter tout ça et puis on va jouer ensemble avec le tote bag et son contenu à gagner dans quelques instants. Pour l'heure, on va écouter Mylène Farmer dans un instant et Axel Red tout de suite, Ma Prière.

0: Bonne fin d'après-midi avec Isidre Mardèche, c'était Mylène Farmer et son dernier single, c'est à qui le tour. Dans quelques instants, n'oubliez pas qu'on joue pour vous faire remporter votre fameux tote bag Isidre Mardèche. Restez bien dans le coin.
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0: Un moment de partage simple, proche de la terre, avec deux jours de spectacles et d'ateliers. C'est ce que propose le festival Les Petits Pieds dans la Paille, dont la 7e édition aura lieu la semaine prochaine à Poët-Laval. On en parle sur Isidre Mardèche. Bonjour Raphaël.
2: Bonjour, bonjour Axel.
0: Vous êtes le coordinateur des Petits Pieds dans la Paille et vous nous donnez rendez-vous mardi 4 et mercredi 5 août prochain à la brasserie La Vieille Mule à Poët-Laval. Deux jours, quatre spectacles, deux spectacles par jour et des à côté, hein, parlons des spectacles déjà. Qu'est-ce qu'on pourra voir mardi prochain, le 4, à Poët-Laval, Raphaël ?
2: Alors, on fait le choix chaque année d'une programmation éclectique, assez accessible dès les premières années. Mmh. On veut que ce soit vraiment du tout public. Et donc, on a prévu cette année un premier spectacle de magie. Alors, magie assez généraliste, je veux dire, il y a aussi du coup de l'humour. C'est assez rock'n'roll, donc voilà, c'est un spectacle très drôle. Et ensuite, à 18h, on aura un spectacle plutôt clown et rap. Voilà, c'est des esthétiques mélangées pour que ça puisse plaire au plus grand nombre.
0: Donc 16h, miracle, magie, humour, vous l'avez dit. Et ensuite, 18h, clown, rap, éco-naïf, je vois même, avec le titre Au secours. À 18h, ça c'est pour le mardi. On enchaîne ensuite avec le mercredi. 16h, comme un poisson dans l'air. Qu'est-ce que c'est ça, comme un poisson dans l'air?
2: Eh ben, on a voulu choisir aussi des esthétiques assez originales. Et donc là, on aura une partie cirque aérien, parce que du coup, il y aura un trapèze. Et voilà, donc un spectacle où il y aura un personnage assez attachant qui va prendre de l'altitude. Voilà.
0: Autour des spectacles, on le disait, il y aura aussi des ateliers prévus en continu ou presque. Qu'est-ce que vous nous préparez comme atelier, Raphaël ?
2: On ouvre en fait à partir de 15h avec un atelier qui aura lieu du coup à deux reprises dans chaque après-midi, qui s'appelle Artistes en herbe. Et là, on a monté une petite yourte qui peut accueillir une vingtaine de personnes, donc les enfants et leurs parents ou un accompagnateur, et dans laquelle en fait ils pourront vivre un atelier parents-enfants à base de matériaux naturels. Et pourront construire leurs propres marionnettes.
0: On aura aussi du close-up de magie, ça ce sera dès le mardi, hein, c'est ça, en fin d'après-midi. On pourra également visiter la brasserie et ses plantations bio, là aussi en fin d'après-midi.
2: C'est ça, ouais. Peut-être je peux vous parler un peu plus des visites, qui sont en fait un point fort en fait pour nous, parce qu'on fait ce festival depuis 7 ans maintenant, dans un milieu rural à chaque fois, ouais. Dans des fermes, dans des lieux en fait où il y a une vraie vie qui se passe toute l'année. Et là, en l'occurrence, à Poët-Laval, sur le lieu où on installe le festival sur deux jours, en fait, il y a de la polyactivité avec la brasserie La Vieille Mule, et donc on pourra visiter le houblon qui font pousser. Mais il y a aussi un fournil qui est juste attenant, donc le fournil des Comètes. On pourra aussi faire un petit tour du fournil. Et on a aussi une exploitation bovine qui est tout à côté. Et donc là, voilà, la ferme Amblard avec les agriculteurs qui pourront aussi faire visiter au public le troupeau et leurs activités autour de la lavande et des tournesols.
0: On pourra visiter les plantations de houblon de la brasserie, le fournil et l'exploitation bovine. C'est parfait pour passer deux bons jours, deux bonnes journées en famille avec les enfants qui pourront profiter de tout ça. On réserve sa place, évidemment. Pour tout ça, il faut aller sur le site du festival Petits Pieds dans la Paille, toutattaché.fr. Vous trouverez tous les liens qui vont bien. Il y a aussi les réseaux sociaux, évidemment, la page Facebook et le compte Instagram où vous trouverez toutes les infos pratiques. Merci Raphaël et bon festival.
2: Un grand plaisir, on vous accueille et exclusivement à l'ombre, ça va être magnifique. Oh. On est en plein été, mais on sera tous à l'ombre, donc franchement, on a trouvé un spot idéal pour vous tous vous accueillir. Donc bienvenue à tous, merci beaucoup.
0: Avec plaisir, et c'est une précision très importante, vous faites bien de le rappeler. Raphaël, avec nous, le coordinateur du festival Les Petits Pieds dans la Paille sur Isidre Mardèche. 6h moins le quart, comme prévu, c'est l'heure de jouer sur votre radio Isidre Mardèche. Jouer pourquoi, vous allez me dire? Eh bien, pour repartir avec le tote bag Isidre Mardèche. 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Ce sera juste après Sheila dans un instant. Et Nick Kershaw qu'on écoute tout de suite, Would It Be Good. Quel accent anglais. Would It Be Good sur votre radio ici de Romardèche, 04 75 40 10 10.

0: Sheila sur votre radio Essidro Mardèche avec Spacer. Nous tenons notre candidate, il s'agit d'Isabelle. On la retrouve tout de suite. Bonjour Isabelle.
1: Oui, bonjour.
0: Vous nous appelez de Saint-Agrève en cette fin de journée. Isabelle, oui, je vais vous poser une question. Et selon votre réponse, vous repartirez peut-être avec le tote bag Essidro Mardèche. Est-ce que vous êtes prête, Isabelle?
1: Je suis prête.
0: Bon, parfait. Voici la question. Un hôpital de la région qui a besoin de médecins fait de la pub en diffusant des cartes postales dans les offices de tourisme pour attirer les médecins. Cet hôpital se trouve dans la Drôme ou en Ardèche ?
1: Bonne question.
0: Allez, une chance sur deux, Isabelle. Attention, le chrono est terminé.
1: Alors, je vais dire Ardèche.
0: Vous dites Ardèche ? C'est la bonne réponse.
1: Voilà.
0: Complètement au hasard, j'ai l'impression.
1: Oui, parce que j'en ai pas entendu parler, donc oui.
0: Bah, il s'agit de l'hôpital de Privas, voilà, pour votre gouverne, qui fait cette pub assez originale pour le coup. Et non seulement maintenant vous le savez, mais en plus vous repartez avec le tote bag bien rempli, Isabelle. Félicitations.
1: C'est super, merci.
0: Bah avec grand plaisir, on est très content de vous offrir ça. Et puis j'espère que vous pourrez le trimballer, ce tote bag, fièrement sur une plage, sur une piscine, au bord d'un lac peut-être.
1: Oui, voilà, oui.
0: Bon, ça marche. Bon, on vous embrasse Isabelle, à très très bientôt alors.
1: Et à très bientôt, merci beaucoup.
0: Bonne fin de journée, au revoir Isabelle.
1: Oui, au revoir.
0: Il est bientôt 18h, oui c'est ça, bientôt 18h. Vos infos de 6h donc arrivent dans 5 minutes, ça sera après Laurent Voulzy qui lui arrive dans un instant.

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0: Laurent Voulzy, Rock Collection à l'instant sur votre radio. Et Sidro Vardèche, à tout de suite pour vos infos.
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0: Ici, premier sur l'actu locale en Drôme Ardèche, il est 18h. Pierre-Jean Pluvy.
2: Le feu de Gironde est stabilisé, mais pas fixé. C'est ce que disent les pompiers cet après-midi et c'est un progrès. La météo a été plus favorable hier avec un peu de pluie, mais c'est maintenant une course-poursuive qui s'engage car les autorités craignent une reprise du feu avec le retour de la canicule. Météo France prévoit 40 degrés dès demain dans le secteur. Les chiffres n'ont pas évolué. 42 000 hectares parcourus depuis mercredi, 13 000 entreprises évacuées, 220 000 personnes déplacées, parmi elles Céline, elle est valentinoise, elle était en vacances avec son mari et son fils au Cap Ferret. Ils ont été évacués dès mercredi.
3: On avait la voiture, donc on est parti direction Bordeaux. Et puis surtout, on a longé ce feu, mais c'était incroyable. Quoi. Du camping, on ne se rendait peut-être pas compte, mais on voyait un mur de feu, des hauteurs de flammes. C'était incroyable, incroyable. Donc on a fait une première nuit dans un hôtel à Bordeaux qu'on a trouvé nous-mêmes. On était aussi inquiets pour notre deuxième semaine parce que Mimizan, ça se trouve à 20 km de Biscarrosse. Il y a un énorme feu aussi. On était un petit peu déjà traumatisés de la première évacuation. Donc j'ai appelé le camping, ils nous ont rassurés en disant que le feu était quand même assez loin de Mimizan. On essaye de profiter sans être trop stressé, mais c'est vrai que je scrute un peu le ciel, voir si je vois pas un panache de fumée, parce que c'est vrai que on voit tous ces gens. Bon, les maisons ont brûlé, les pompiers qui travaillent d'arrache-pied depuis des jours et des jours et des jours. C'est catastrophique, quoi.
2: 162 personnes ont été interpellées depuis le 6 juillet dans le cadre d'enquêtes liées aux différents incendies en France. C'est ce qu'a indiqué le ministre de l'Intérieur lors du Conseil des ministres ce matin. Et les températures vont donc repartir à la hausse, pas seulement dans le sud-ouest, mais aussi chez nous. En Drôme Ardèche, Météo France prévoit une quatrième vague de canicule à partir de mercredi et annonce des températures jusqu'à 39 degrés ce week-end à Valence et à Montélimar. Le Montilien de 38 ans soupçonné d'avoir téléchargé une vidéo de torture et de viol d'un bébé sera finalement jugé le 16 septembre prochain. Le procès de cet homme a été renvoyé cet après-midi par le tribunal de Valence car les enquêteurs n'ont pas encore eu le temps de vérifier l'ensemble des ordinateurs, téléphones et tablettes numériques saisis chez lui. Ce Drômois a été interpellé en même temps que 32 autres hommes partout en France lors d'un vaste coup de filet de l'Office des mineurs en juin dernier. Une attaque au couteau en fin de matinée à Paris. Un homme avec deux couteaux de cuisine s'en est pris à trois femmes. Deux sont grièvement blessés. Ça s'est passé porte de Clichy. L'homme a été interpellé, placé en garde à vue. Il tient des propos incohérents. Il faut composer le 15 avant de vous rendre aux urgences de l'hôpital de Cray. Le service est fermé cette nuit pour cause de manque de personnel. En appelant le 15, vous serez redirigé vers un autre service d'urgence. Fibre Excellence est au bord de la liquidation judiciaire. Le tribunal de commerce de Toulouse a rejeté l'offre de reprise de cette entreprise de pâte à papier par Mathieu Pigas. Le sort de l'usine de Tarascon semble scellé, tandis qu'une nouvelle offre est arrivée pour le site de Saint-Gaudens en Haute-Garonne. La filière bois de Drôme Ardèche envoie une partie de sa production vers Tarascon. La société Sesters, qui porte le projet de data center à Rovaltin, a saisi le Conseil d'État. Le tribunal administratif a suspendu il y a 15 jours le permis de construire de ce centre, une suspension provisoire en attente d'un jugement sur le fond. L'entreprise qui projette la réalisation d'un supercalculateur dédié à l'intelligence artificielle a donc saisi la plus haute juridiction administrative du pays pour faire annuler cette décision. Et puis c'est demain qu'on devrait connaître le nom du futur sélectionneur de l'équipe de France de foot. Remarquez, il n'y a pas beaucoup de suspense. Puisqu'après Deschamps, ce sera, on en est sûr, Zinedine Zidane, l'ancien meneur des Bleus, est âgé de 54 ans. Des nouvelles du temps, le retour d'un ciel bleu
0: oui.
2: Pour cette fin d'après-midi et pour demain.
0: Exactement, Axel. Ça a commencé depuis la mi-journée environ avec des températures pour l'instant agréables, estivales de saison, on va dire, hein, 30 degrés pour ce lundi 27 juillet, c'est la maximale du jour, avec beaucoup de soleil, du mistral qui est un petit peu tombé, une journée très agréable en Drôme-Ardèche, avant, vous l'avez dit, Pierre-Jean, le retour des fortes chaleurs attendues cette semaine. Ce soir, pour commencer, la soirée sera très agréable, 24-25 degrés de moyenne dans la soirée, avec toujours un ciel bien dégagé, et demain mardi, ça commence déjà à chauffer un petit peu plus, on nous annonce toujours aucun nuage à l'horizon et des maximales jusqu'à 33 degrés. 31 à Cré au plus chaud de la journée, 32 pour Annonay, Le Diois et Valence, et 33 degrés pour Privas, Aubenas ou encore Pierrelatte, et des températures qui, d'après Météo France, donc continueront à grimper mercredi et jeudi, avec déjà 35 voire 36 degrés attendus mercredi dans l'agglo valentinoise.
2: Et sur la route, Axel, comment ça se passe?
0: Très bien.
2: Aucun problème, c'est parfait.
0: Je vais juste voir votre réaction. Non, aucun problème particulier, en tout cas. D'après nos écrans, ça a l'air de bien se passer. Sur la LACRA, notamment, ça roule bien. Sur la 7, tout comme sur la Nationale, d'ailleurs. Et sur l'ensemble du réseau secondaire, a priori, aucun ralentissement à 18h05. Hein, on sent l'été, vous êtes un petit peu moins nombreux sur nos routes en ce moment. Et tant mieux, ça circule plutôt tranquillement. Si vous repérez quelque chose, 04 75 40 10 10. Merci Pierre-Jean. Et l'info revient tout à l'heure à 19h. Évidemment.
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0: 18h05, très bon début de soirée avec votre radio ici Drôme-Ardèche. Il va se passer encore plein de choses d'ici à 19h. Laissez-moi vous raconter le programme. Ce sera juste après Élie Médéros tout de suite. Ah bah,

0: Tissot en 1987 avec Élie Médéros à Bailar Calypso sur ici Dromardèche.
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0: Ce soir commence la saison numéro 20. De quoi je vous parle à votre avis? C'est une série qu'on pourra voir ce soir sur TF1 qui s'appelle Camping Paradis. Et oui, vous connaissez peut-être l'acteur principal de cette saison Camping Paradis, Laurent Ournac. Et bien on l'entendra tout à l'heure dans les coulisses de la télé au micro de Johan Rock. Ce sera aux alentours de 18h40 environ sur votre radio ici. Et puis nous, on va aller faire de l'ULM tiens aussi avec l'aéroclub Herdéchois dans le Haut-Vivarais et dont la saison bat son plein. D'ailleurs, on en parle dans quelques minutes avec Sylvain Cantan, le secrétaire de l'Aéroclub. On le retrouve sur votre radio après Vita, qu'on écoute maintenant, ça fait mal.

0: Ça fait mal. Vita sur votre radio, ici Drôme Ardèche.
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0: Allez, on prend de la hauteur sur ici Drôme Ardèche avec l'aéroclub Air des Choix à Saint-Victor en Ardèche. Bonjour Sylvain.
2: Bonjour Axel.
0: Sylvain Cantan, vous êtes secrétaire de l'aéroclub. On parle ici du LM avec l'aéroclub qui, en plus des cours hein, du LM, bien sûr, propose des activités un petit peu toute l'année. Et avant de parler de ces activités, ces animations, Sylvain, dites-nous à quand remonte votre tout premier vol en ULM. Vous vous en rappelez ?
2: Personnellement, il doit remonter à 1998, mais dès que j'ai pu voler, j'ai volé d'abord en deltaplane.
0: Qu'est-ce qui vous plaît tant, vous, dans la pratique de l'ULM, Sylvain ?
2: Il se trouve qu'on appartient à une catégorie de personnes qui, par un étrange phénomène, éprouvent l'envie de voler. Et ce virus touche n'importe quelle catégorie d'individus et on n'arrive pas à l'expliquer. Alors, moi, je suis assez contemplatif et puis en même temps, j'ai un esprit technique. Voilà. Et en même temps, j'aime beaucoup les activités de pleine nature.
0: Parlons du club maintenant, de l'aéroclub, l'air des choix avec les activités et animations de votre aéroclub. Il y a un grand pique-nique, je crois bien, qui arrive à la rentrée là, pour septembre, c'est ça ?
2: Oui, depuis plusieurs années, on organise le pique-nique d'automne qui est à destination des pilotes de la région. Il y a une trentaine de pilotes qui convergent de toute la région. Et donc, on leur fait goûter des spécialités régionales, bien sûr, la tomme en salade et les caillettes.
0: Tant qu'à faire, évidemment, et qui goûte aux spécialités locales. Ça, c'est pour le pique-nique de l'automne à la rentrée, comme vous dites, au mois de septembre. Là, on file au mois de mars avec tout au long de la semaine du droit des femmes. Vous organisez ce que vous appelez les femmes de l'air, racontez-nous.
2: Oui, les femmes de l'air. Donc, c'est une semaine pendant laquelle on fait voler les femmes qui le souhaitent à tarif réduit. Et ça leur permet de découvrir l'activité et, si possible, de créer des vocations, puisqu'on a un club qui se féminise petit à petit. On a une élève pilote féminine en ce moment, et puis une jeune brevetée également. Pour continuer avec les femmes, on la clôture également avec les vols en rose au mois d'octobre, où tous les bénéfices des vols sont reversés à une association qui aide les femmes victimes du cancer du sein.
0: J'en ai oublié une d'activité, c'est celle qui ouvre l'année calendaire, les petites têtes en l'air, ça c'est dès le mois de février. Qu'est-ce qui s'y passe avec ces petites têtes en l'air ? Ça c'est pour les scolaires, je crois bien, non ?
2: Alors là, ce sont les écoles des communes limitrophes. Donc les élèves, on invite ces élèves-là et on leur fait passer toute une journée de découverte de l'environnement aérien avec qu'est-ce que c'est qu'une manche à air, avec un atelier d'aéromodélisme, de décoration, de lancer, un simulateur de vol et puis même l'aspect aussi imaginaire avec un peu de théâtre et de poésie.
0: Ah bah vous voyez, il se passe plein de choses toute l'année à l'aéroclub Air des Choix. Alors si vous avez envie, vous aussi, hein, d'apprendre à voler, d'apprendre à piloter un ULM, de survoler le Haut-Vivarais, le tout dans une bonne ambiance, n'hésitez pas, hein, vous avez toutes les infos sur le site airdeschoix.fr. Merci beaucoup Sylvain.
2: Merci Axel.
0: Sylvain Cantan avec nous sur ici Drôme Ardèche, le secrétaire de l'aéroclub Air des Choix.
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0: Très bon début de soirée, très bonne fin de journée, c'est selon à 18h17 avec votre radio ici Drôme Ardèche. J'espère que tout va bien pour vous. La suite c'est en musique, ça devrait vous ravir, tiens, avec Eye of the Tiger dans quelques instants. Et puis un classique tout de suite qu'on va écouter, retour au tout début des années 80 avec un film culte et une BO au moins tout aussi culte, Ray Parker Jr., Ghostbusters.

0: Survivor, Eye of the Tiger sur votre radio, ici Dromardais, 18h25, bientôt 26. Bientôt donc votre dernier point route, là sur nos routes dromardaichoises dans quelques minutes. On le fera ensemble, ce point route, ce sera juste après Pierre Demer, tiens, qu'on écoute dans un instant.
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0: Pierre Demers, je pense à vous sur Ici Dromardèche.
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0: À vos côtés pour faire la route aussi du matin au soir. Et pour l'instant, tout va toujours bien, en tout cas d'après nos écrans. C'est plutôt une bonne nouvelle hein, au cœur de l'été. Vous êtes un petit peu moins nombreux sur les réseaux routiers Dromardèchois. Ça se passe bien sur l'autoroute A7, ça se passe bien sur la Nationale, sur la Lacra également. Bref, tout est dégagé. Ça ne vous empêche pas de rester prudent, bien évidemment. Et je vous souhaite une bonne route avec votre radio ici.
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0: Début de soirée avec ici Dromardèche. Dans quelques instants, on va visiter le camping le plus célèbre de France, sans doute qui fête sa 20e saison ce soir, Camping Paradis sur TF1. On va rentrer dans les coulisses en écoutant Laurent Ronac, un de ses acteurs principaux, au micro de Johan Rock pour les coulisses télé. Ce sera, allez, dans moins de 10 minutes maintenant, le temps d'écouter Zao de Sagazan avec sa symphonie des éclairs dans quelques instants. Et Stevie Wonder, que vous aurez reconnu derrière moi, Isn't She Lovely sur ici Dromardèche. Bon début de soirée.

0: des éclairs.
1: Zao de Sagazan, la symphonie des éclairs sur ici, Drôme Ardèche. Joanne Roch, qu'on retrouve aujourd'hui et qui nous emmène ce lundi sur la Côte d'Azur, tiens, au milieu des bungalows, à la rencontre de Laurent Ournac.
2: Camping Paradis, le plus célèbre de France qui cet été sur TF1 fête ses 20 ans. Alors on sort les bouées, la crème solaire, le parasol et direction le bord de la piscine.
3: Et je vais vous montrer pourquoi ce camping s'appelle Paradis.
4: C'est pas un camping comme les autres ici.
5: C'est la famille.
2: Une famille qu'on a plaisir à retrouver dès qu'arrivent les vacances dans ce décor naturel. Un vrai camping à Martigues, à côté duquel un faux a été construit exprès pour les besoins de la série. Au fil des années, cette fiction est devenue indissociable de son acteur principal, Laurent Ournac. Pourtant, au départ, elle avait été imaginée pour Vincent Lagaffe, à l'époque animateur sur TF1. Les scénaristes en avaient fait un personnage très sportif, pratiquant jet-ski, moto, planche à voile. Finalement, Lagaffe quittant la chaîne, c'est à Laurent Ournac qu'on proposa le rôle de Tom Delorme, le propriétaire du camping. Les scénaristes en firent du coup un personnage beaucoup moins tête brûlée que dans la première version. J'ai demandé au comédien si en 20 ans, son rôle à l'écran avait autant évolué que lui-même dans la vraie vie.
6: Oui, je pense qu'on s'est servi mutuellement l'un et l'autre. Tom a évolué en même temps que moi, j'ai évolué en même temps que Tom. J'ai commencé finalement à interpréter Tom. C'était un jeune directeur de camping qui n'avait pas forcément beaucoup d'expérience dans l'entreprise, de gérer une clientèle, de faire vivre un lieu. Et en parallèle, moi j'étais un jeune comédien. Je venais plutôt du monde de la scène et du café-théâtre. Moi, je suis devenu un comédien qui a appris un peu plus le monde de la télévision sur le plateau de tournage. Oui.
2: Et en deux décennies, le comédien aura eu également l'occasion de passer derrière la caméra pour réaliser au moins un épisode par saison. Il n'empêche, 20 ans dans une carrière, c'est pas rien. Alors, est-ce que Laurent Ournac se voit porter encore les tongs 20 ans durant ou songe-t-il parfois à céder les clés du camping?
6: J'ai envie de répondre les deux. J'ai envie d'encore d'être là dans 20 ans parce que c'est une aventure incroyable et une chance inouïe de pouvoir déjà se dire qu'on a fait vivre une série pendant 20 ans et qu'elle a su rencontrer son public et le renouveler et le conserver malgré l'évolution des médias en 20 ans. On est arrivé, il n'y avait que 6 chaînes de télévision et en même temps, il faut savoir s'arrêter un jour. Mais on se dit secrètement entre nous que le plus tard sera le mieux. Ouais.
2: Il lui reste beaucoup de trimestres à Tom?
6: Je crois qu'il va bosser au moins jusqu'à 65 ans. Oui. Donc bon. Il lui en reste encore quelques-uns.
2: En attendant de prendre sa retraite, Camping Paradis, c'est à voir ce soir, 21h10 sur TF1.
1: C'est bien noté, votre rendez-vous télé ce soir, on vous retrouve demain, même heure, pour les coulisses télé. Joanne Roch, quant à nous, on est ensemble pour une petite vingtaine de minutes encore. Je vous le rappelle, on va aller dans quelques instants avec Daphné Michelat, dans un lieu mythique du plateau ardéchois, avec une légende assez macabre, on pourrait dire ça. Je vous en dis pas plus, pour l'heure c'est Kid Creole and the Coconuts qu'on écoute maintenant, avec Andy Cote sur ici Drôme Ardèche.

0: Kid Creole and the Coconuts, Andy Cote sur ici Drôme Ardèche.
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0: Mais pourquoi Daphné, pourquoi nous amène-t-elle dans ce lieu mythique du plateau ardéchois, une ancienne auberge qui se trouve à Perbeil?
2: Je dois vous avouer, aujourd'hui j'ai un petit frisson dans le dos. Pourquoi dit-on l'auberge rouge lorsque l'on évoque l'auberge de Perbeil? Ah, l'auberge rouge. Ce nom fait trembler depuis 2 siècles et pour cause, hein, il mêle une légende sanglante à une histoire vraie. Mais rassurez-vous, je ne vais pas sortir le couteau à dessert, quoique.
3: Mais pourquoi Daphné ?
2: À l'origine, ce n'était pas qu'une simple auberge de montagne à la Nars. Une halte isolée, perdue dans la rudesse des hauts plateaux. Et pourtant aujourd'hui, on l'associe au sang. Parce que dans les années 1830, une affaire criminelle terrible y a éclaté. Les tenanciers, Pierre et Marie Martin, ainsi que leurs domestiques, ont été accusés d'assassiner des voyageurs pour les voler. On a retrouvé chez eux des objets appartenant aux victimes et la rumeur, eh bien, s'est chargée du reste. Presse et les feuilletons de l'époque ont alors saisi l'affaire, la teintant d'un rouge sang très médiatique. Rouge, évidemment, comme la couleur du crime, la passion, le scandale. L'expression est restée plus forte encore que la vérité historique. Puis le cinéma s'en est mêlé. Le film L'Auberge Rouge avec Fernandel, sorti en 1951, a entretenu durablement la légende, avec son atmosphère inquiétante et son humour noir. Une comédie, bien sûr, mais qui a soudé pour de bon le mythe à la réalité. Mais alors, était-il vraiment coupable? Eh bien, c'est toute la question. Les trois ont été guillotinés en 1833, mais les historiens doutent encore. Pour certains, ils auraient été les victimes d'une justice expéditive nourrie par la peur et les rumeurs. Ce qui est sûr, c'est que l'affaire a profondément marqué l'imaginaire collectif. Aujourd'hui, l'auberge de Perbeil est devenue maison de site. On y découvre à la fois la vie rurale du 19e siècle et la légende rouge qui a donné au lieu sa terrible renommée. Comme quoi, parfois, la couleur d'un nom, c'est surtout celle que l'histoire lui donne.
0: Mais pourquoi Daphné a retrouvé sur ici.fr? La suite en musique avec Marine dans un instant et Freddie Mercury tout de suite, Living on My Own.

0: Marine avec Escro sur votre radio et Cidre Mardèche. Très bon début de soirée tout le monde. En quelques instants vos infos. Vous retrouverez ensuite Laurent Petit-Guillaume pour 100% années 80 jusqu'à 20h. Et avant les infos, eh bien c'est Francis Cabrel qu'on va écouter dans une petite minute.
1: Mais pourquoi Daphné? Pourquoi y a-t-il un morceau du Concorde à Montélimar? Pourquoi les paysages du plateau ardéchois sont-ils pelés?
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0: chanson, une mélodie et un texte qui ne vieillira jamais sans doute. Francis Cabrel, Je l'aime à mourir, pour ce tube sorti en 1979.
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0: Je vous souhaite une excellente soirée avec votre radio ici, il est 19h. Vos infos dans quelques secondes, n'oubliez pas Laurent Petit-Guillaume qui vous accompagnera jusqu'à 20h pour 100% années 80. Les infos tout de suite avec Valentin Bertrand.
2: Emmanuel Macron en Gironde, le chef de l'État est depuis quelques minutes aux côtés des pompiers, toujours mobilisés contre l'incendie monstre qui ravage le nord du bassin d'Arcachon. En 6 jours, les flammes ont parcouru 42 000 hectares. Faustine Moheran, le président, vient donc incarner la solidarité de la nation.
3: Oui, en effet, il est arrivé un petit peu après 18h en hélicoptère, venu de Paris donc avec sa délégation et accompagné du ministre de l'Intérieur. Il est arrivé à Mérignac sur l'aéroport de Bordeaux et puis s'est dirigé tout de suite vers l'une des casernes de pompiers de Bordeaux, dans le centre de crise du SDIS, donc le service départemental d'incendie et de secours. Il a commencé par évidemment une longue séquence de poignées de main. Vous allez bien? Est-ce que le moral est bon? Voilà les questions que le président de la République a posées évidemment à de nombreux élus présents sur place, des représentants aussi de l'ONF et des pompiers, avant ensuite de passer à une séquence plus d'explications de la part du patron des pompiers de Gironde, qui lui a présenté notamment des cartes.
4: Au moment où on parle, on a 70 km qui ont été réalisés en termes de coupe
5: tactique. En deux jours.
4: En deux jours. Voilà, ce qui on a battu
5: 200 machines.
4: Voilà. Donc là, on a utilisé la même organisation qu'en 2022. Malheureusement, on
5: est. C'est ce qui est en vert.
4: C'est en vert.
5: Donc, ça, c'est les. En fait, tout ça, c'est les pare-feux que vous avez créés ces derniers jours.
4: Voilà.
5: Et en violet, c'est ceux que vous êtes en train de finir.
4: Exactement.
3: Voilà un point de situation donc vraiment très concret sur l'avancée du feu et la stratégie des pompiers. Le président de la République n'ira pas a priori sur place. Il ne veut pas déranger les services de secours et de sécurité en allant réquisitionner des moyens pour sa sécurité donc dans les zones concernées. Il va en revanche avoir un échange avec les élus locaux dans la foulée de cette présentation par les pompiers. Des élus locaux qui a priori, on l'imagine, ont beaucoup de questions et de choses à lui dire.
2: Et on continue de suivre cette visite du chef de l'État dans notre article en direct sur ici.fr. Le feu ce soir en Gironde est stabilisé mais pas encore fixé, avec une grosse inconnue, le retour de la chaleur dès demain dans cette lutte. De nouveaux moyens sont débloqués, 10 véhicules blindés de la gendarmerie ainsi que de nouveaux moyens de l'Union Européenne, avec dès demain l'entrée en action de 9 avions et de 2 hélicoptères bombardiers d'eau. Face à cette situation qui dure, la journée a été marquée par une série d'annonces, la prise en charge des frais de relogement par les assureurs, la réponse aussi pour la vie économique au point mort avec 13 000 entreprises à l'arrêt. Pour ces sociétés, le chômage partiel est activé, Laurine Benjebria.
6: Oui, ainsi que celles touchées par les conséquences des incendies parce que leurs clients ou leurs fournisseurs ont été évacués. Au total, 40 000 entreprises sont aujourd'hui à l'arrêt selon la Chambre du commerce et d'industrie de Gironde. Cela va de l'auto-entrepreneur au grand groupe industriel, contraint de réduire leur activité, voire de fermer leur établissement dans des secteurs variés, l'hôtellerie, restauration, les commerces, l'industrie, l'artisanat ou encore le tourisme. Plus de 100 000 salariés concernés à ce stade d'après les chiffres de la CCI. Alors pour éviter qu'ils ne perdent leur emploi, le gouvernement facilite les démarches pour recourir au chômage partiel, ce dispositif qui avait été largement déployé pendant la pandémie du coronavirus. Concrètement, leur employeur leur versera une indemnité égale à 70% de la rémunération nette, en partie remboursée par l'État. Compte tenu de la situation exceptionnelle, se pose la question de savoir si le gouvernement va rehausser ce taux de prise en charge et donc s'il y aura moins de reste à payer pour l'employeur.
2: Vers une vente à la découpe du dernier papetier français Fibre Excellence, le tribunal de commerce de Toulouse écarte la seule offre globale de reprise déposée par le milliardaire Mathieu Pigas à Tarascon dans les Bouches-du-Rhône. La liquidation est privilégiée. La décision officielle sera rendue demain. En attendant, les salariés bloquent leur usine. Dimitri Morgado.
7: Romain travaille pour l'entreprise depuis 23 ans. Il a la sensation d'avoir été baladé.
8: Pendant le Covid, on nous a fait travailler, vous êtes essentiels, on a besoin de vous, on a travaillé en effectif réduit, on a fait des journées de 12 heures. Et puis, bah, arrive là, finalement, pas si essentiel que ça.
7: À côté de lui, Adrien, 20 ans de boîte, est lui aussi particulièrement amer.
9: Là, aujourd'hui, c'est surtout la colère. La colère parce que l'État pouvait faire quelque chose, pouvait nationaliser de manière temporaire, pouvait nous aider. Et puis, malheureusement, l'État a fait le choix de nous abandonner et de laisser encore une fois une usine disparaître.
7: Florian est le responsable syndical Force Ouvrière sur le site de Tarascon. Il regrette aussi que l'État n'ait pas accompagné le projet présenté par Mathieu Pigas.
10: Le gouvernement est critique, mais il n'agit pas. Qu'est-ce qu'il fait pour nous, pour nos emplois, nos sites, nos bassins de vie, hein, parce que qu'est-ce qui va rester ici là ? On se pose la question, franchement, ça va être déjà qu'il n'y avait pas grand-chose.
7: Et parce que les salariés ont peur pour leur avenir, bien sûr, mais aussi pour le futur de leur territoire, pour les commerces alentours, pour les chauffeurs qui livraient le bois, même pour les nourrices qui gardaient leurs enfants. Ils le disent, ils craignent que ces acteurs qui gravitent autour de leur entreprise soient les victimes indirectes de cette liquidation.
2: Et dans l'autre usine à Saint-Gaudens, en Haute-Garonne, une offre de reprise de dernière minute a été déposée ce matin.
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0: 30 degrés, c'était la maximale du jour avec pas mal de soleil pour tout le monde et quasiment pas de mistral. Une journée agréable en Drôme-Ardèche avant le retour des fortes chaleurs attendues cette semaine. 24-25 degrés de moyenne dans la soirée avec un ciel bien dégagé. Demain mardi, ça commence déjà à chauffer un peu plus. On nous annonce zéro nuage à l'horizon et des maximales jusqu'à 33 degrés. 31 degrés à Cray au plus chaud de la journée, 32 pour Annonay, Le Diois et Valence et 33 degrés pour Privas, Aubenas ou encore Pierrelatte. Des températures qui, d'après Météo France, continueront à grimper mercredi et jeudi.
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11: Bonsoir à tous, et pour ceux qui ont les doigts de pied en éventail, bonnes vacances. Chaque soir, on se balade dans nos souvenirs en musique. Enfin, surtout si vous avez grandi pendant les années 80. Hein. Des anecdotes, des refrains qui font du bien, c'est jusqu'à 20h. Et ça commence comme ça.

0: Belay, Phil Collins, Easy Lover.
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0: C'était ça les années 80, le partage, même si l'on vient d'univers différents. Ça donne cette merveille Easy Lover, un batteur, un chanteur anglais et un chanteur-compositeur américain. Un ancien de Genesis et un ancien d'Earth, Wind & Fire qui se mélangent. Enfin, en tout bien, tout honneur, hein, rien d'autre. Contrairement à George Michael, qui lui, quelques années plus tard, en 87, n'hésite pas à nous faire une déclaration plutôt chaleureuse. I want your sex. Résultat numéro 1 planétaire.
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0: Les brunes comptent pas pour des prunes, c'était Lio. Retour en force pour la reine de la pop en France. Il y a quelques semaines sortait enfin un nouvel album très réussi. Et pour fêter ça, Lio sera en concert à l'Olympia de Paris le 17 décembre prochain. Comme quoi, les brunes, même avec quelques cheveux gris aujourd'hui, ne comptent toujours pas pour des prunes. La suite de 100% années 80 arrive dans un instant. Jean-Jacques Goldman, pas toi, juste après ça.
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0: Ici Dromardèche, c'est des infos pratiques toutes les heures et juste après, retour du son 80.
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2: 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Dès aujourd'hui à Ruons et Montméran, demain à Andancette et Davézieux, mercredi à Bourg-Saint-Andéol, jeudi à Prades et vendredi du côté de Mirabel et Blacon. 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Dans le cadre du Tour de l'Emploi 2026, l'agence France Travail de Tournon organise l'action Tous en selle. Ce jeudi 30, trois ateliers complémentaires seront proposés autour de la mobilité douce et de l'emploi. Des ateliers pour aider les chercheurs d'emploi à améliorer leurs compétences en mécanique vélo, à renforcer leur sécurité à vélo et à comprendre comment les mobilités douces peuvent les aider à trouver un emploi. L'action Tous en selle, c'est ce jeudi de 9h à midi, place Jean Jaurès à Tournon.
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0: Jeanne Mas, c'était Sauvez-moi.
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0: Alors pour la suite, j'ai choisi un tube léger, sympa, très 80, le fameux Too Shy de Kaja Gugu. Oui, drôle de nom hein, quand même. On croyait à un plat asiatique au début. Mais pourtant, ils étaient anglais, jeunes, au look détonnant, chemise pastel, coiffure explosée. Pour ressembler au chanteur devenu une star, Limahl, il fallait se munir d'un sèche-cheveux surpuissant et d'une bombe de lac, ou deux, façon pétard multicolore. Bon, aujourd'hui, ça ferait peur, mais à l'époque, on osait. Il fallait juste ne pas être timide. Ah, timide. Too Shy. Eh oui, en anglais.
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0: Michel Polnareff, c'était Radio. Un des titres de l'album Bulle, sorti en 81, une chanson sur l'importance des médias dans nos vies de tous les jours. Ah ben c'est vrai que la radio, c'est important. Pour le moral, nous on est là chaque soir. Hein. Et la musique continue d'ailleurs dans un instant dès 20h. Vous allez retrouver les essentiels de l'émission Décibel avec Émilie Mazoyer. Mais ce sera après un autre tube des années 80. Teardrops, Womack & Womack, juste après ça.
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0: 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Vous écoutez ici, il est 20h, l'heure de retrouver Émilie Mazoyer. Les essentiels de Décibels. Émilie Mazoyer et Sam Sauvage.
1: Bonjour.
2: Bonjour, bienvenue dans Décibels, cher Sam Sauvage. Ce premier album de Sam Sauvage qui vient de sortir, mesdames, messieurs, évidemment, on va se balader dedans. Vous rappelez que Sam Sauvage, peut-être qu'avant de l'entendre, vous l'avez vu, notamment avec la vidéo de cette première chanson, Les gens qui dansent.
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0: sais pas ce qui est le plus percutant dans cette chanson, justement, si c'est le son, si c'est la découverte de la voix de Sam Sauvage, ou ouais, ce look et cette petite danse qui vous colle à la peau. Là, vous partez en tournée. Tous les jours, vous allez la faire, cette danse
1: de, ah ouais, des gens qui fait. Dansent. Ah bah moi, quand je me dis que les gens ont pris leur place, ouais. Pour nous, c'est un concert de plus à chaque fois, mais pour les gens, souvent, c'est la première fois qu'ils me voient, donc qu'ils nous voient avec les musiciens et les musiciennes. Donc il y a un peu un truc où on donne tout le soir, et puis tant pis pour le lendemain.
0: Bravo pour la condition physique.
1: Merci, on est pas trop peu.
0: Sam Sauvage, vous l'avez vu aussi dans le joli clip de Clara Luciani. Garçon mystérieux qu'elle regarde dans la rue. Voilà. Premier rôle, n'empêche, dans un clip, ça vous a donné envie d'en faire d'autres,
1: ouais,
0: ou même du cinoche.
1: Ah bah quand j'ai fait ça, je me suis dit, oh, pour vous, ce soit pas le dernier.
0: Ouais.
1: Non, en vrai, je sais pas. Moi, je pense pas du tout que j'ai un talent pour ça. Hein.
0: Oui, faire l'acteur, c'est pas dans
1: vos... Non. Bah, déjà, chanteur, c'est dur. Alors, quand elle m'a dit, viens faire l'acteur, moi, je lui ai dit que je vais couler ton clip. Puis elle m'a dit, non, ça va être génial. Bon, on l'a fait.
0: Elle voilà. Avait la vision. Bravo, Clara. Alors, mesdames, messieurs, bonsoir. Les vieilles personnes comme moi ont la ref, ça, mais beaucoup trop jeune pour avoir entendu Yves Mourouzi dire « Mesdames, messieurs, bonsoir ». Mais n'empêche que l'album s'appelle « Mesdames, messieurs ». Et c'est pas juste un gimmick, ce « Mesdames, messieurs ». Il est là, dans l'album, dans plusieurs chansons, dans la chanson d'ouverture, donc, qui s'appelle « Avis de tempête », où vous incarnez un présentateur météo, mais pas que, complètement dépassé par les fracas du monde.

0: comme ref, mesdames, messieurs, pour votre génération qui regarde sûrement pas le 20h et qui s'informe autrement? Et le mesdames, messieurs, bonsoir, il vient d'où, de vos souvenirs d'enfance?
1: Ouais, je sais pas, pour moi c'est même l'expression que j'aime bien, c'est ce truc un peu solennel, ouais. Et à la fois qui s'adresse à tout le monde, et puis quand on dit mesdames, messieurs, on a l'impression qu'on va dire un truc important.
0: Oui, c'est vrai.
1: C'est beaucoup plus que écoutez-moi, j'ai un truc à vous dire, là c'est mesdames, messieurs. Ça, oui. Voilà, c'est vraiment écoutez-moi parce que ça va être important, et je trouve ça très chouette, et surtout je voulais que l'album ce soit un peu une injonction. C'est-à-dire que comme c'est un premier album, que j'avais la sensation que voilà, à part quelques personnes qui ont vu les gens qui dansent de temps en temps, je suis loin d'avoir eu une reconnaissance nationale, il n'y a rien du tout, donc il faut un peu montrer ce qu'on fait, et je pense que c'est un peu une invitation à écouter l'album.
0: C'est sa première rencontre, mesdames, messieurs, point d'exclamation. Mesdames, messieurs, c'est pas seulement les gens très bien habillés de la télé qui le disent, ou les hommes politiques au début d'un discours, ça peut être aussi quelqu'un qui fait la manche dans le métro.

0: dans le métro, et donc autant sur la chanson d'avant, vous incarniez un personnage qui était plutôt rigolo, là vous incarnez quelqu'un qui est en pleine détresse et qui va exploser. C'est des rôles que vous vous écrivez, pourquoi ces rôles-là ?
1: Ça dépend, des fois je prends un rôle, des fois je prends une incarnation, ou des fois je ne joue pas de rôle, ça m'arrive aussi.
0: Dans les chansons, ouais.
1: C'est, en fait, je m'adapte beaucoup par rapport à la chanson, hein. C'est-à-dire que moi, c'est pas du tout un album concept, c'est vraiment chanson par chanson. Si je pouvais, je ne sortirais que des chansons une par une, mais je voulais faire un contenant quand même. Et je pense que là, pour le coup, c'est plus une incarnation de ce que j'ai vu, d'une situation, c'est-à-dire qu'on l'a tous vécu un peu, ce truc-là, et même ailleurs que Paris, ailleurs que Lille, là où il y a encore même un bus, dans la rue, tout simplement. Ouais. Je veux dire, ce mec que j'ai vu péter un cas dans le métro, hein, littéralement, bah là j'ai pris la position osée de devoir l'incarner, et je le fais sur scène, et je pense que ça a donné du cachet au message, et ça a donné surtout plus de puissance au message.
0: Plus de force, c'est-à-dire que quand vous êtes cette personne et que vous vous adressez aux gens en disant mesdames, messieurs, c'est plus fort que si vous vous mettez, oui, dans votre rôle de chanteur observateur et vous dites j'ai vu un type dans le métro, il a dit ça.
1: Bien sûr, parce que moi j'étais pas derrière la vitre du métro, c'est ce que je dis souvent, j'étais même dans le métro, et à ce moment-là je le dis pas fièrement, mais je veux dire, moi non plus j'ai pas donné 2 euros, hein. Je veux dire, quand il est passé, j'ai à peine laissé un regard, et c'est pour ça que c'est pas une chanson très engagée, en fait c'est une chanson beaucoup plus engagée contre l'indifférence que je mettais en avant, donc cette incarnation était nécessaire, je pense.
0: Donc, plus, on va dire, oui, vous êtes concerné par ce qui se passe autour de vous, que ce soit dans Un vide tempête ou un cri dans le métro. Mais qu'est-ce qui fait qu'un moment comme ça, ça devient une chanson, typiquement là, un cri dans le métro, qu'est-ce qui fait que ce jour-là, cet homme-là qui fait la manche et qui s'énerve parce que personne lui donne et qu'il est au bout du scotch, qu'est-ce qui fait que ça devient une chanson ? C'est quoi le déclic pour vous ?
1: Bah justement, pour moi, c'est quand je dis le cri dans le métro, c'est le cri, et c'est un peu la sensation qu'on a tous crié à ce moment-là. C'est des moments un peu rares comme ça où parce que quelqu'un qui fait de la manche dans le métro, il y en a tous les jours. Hein, je veux dire, on les voit tous les jours quand on va au boulot, quand on va ailleurs, peu importe. Là, ce gars-là avait un truc où il s'est énervé contre une pauvre vieille dame, comment qu'elle non plus n'y était pour rien en fait.
0: Ouais.
1: C'est ça, on n'y est pour rien et à la fois c'est devant nous. Alors qu'est-ce qu'on fait ? Est-ce qu'on regarde ? Est-ce qu'on regarde pas ? Lui, il a décidé qu'il fallait le regarder à ce moment-là. On l'a tous regardé. Et puis finalement, cette dame, elle a donné 2 euros et moi, je me suis dit, ok, c'est peut-être un moment d'humanité à photographier. Et c'est important pour combattre l'indifférence, la seule chose que je combats presque dans cette chanson, c'était important d'en faire quelque chose d'immortalisé. Ouais.
0: Bah vous l'écouterez sur le premier album de Sam Sauvage, mesdames, messieurs, point d'exclamation. Donc, et si ça se trouve, j'ai dit une grosse bêtise, Sam, parce que pour nous qui achetons des disques, qui découvrons des artistes, je me dis, première grosse tournée, premier album, première nomination aux Victoires, Révélation, c'est le début de l'aventure. Mais en fait, vous, l'aventure a démarré bien avant. Ça fait plusieurs années que vous faites de la musique.
1: Oui.
0: Vous avez même lu dans une interview dire que vous aviez la sensation même d'avoir eu un petit temps de galère.
1: Ah oui, bien sûr. Mais après, c'est normal que les gens ne savent pas. Hein, parce
0: bah oui.
1: qu'il y a une exposition un peu cette année, des choses comme ça, dont je suis très très content.
0: Ouais.
1: C'est-à-dire que moi, ça change ma vie aussi. Hein. Ça change la tête de mes concerts aussi,
0: ouais.
1: Tout ça. Mais non, moi, ça fait 10 ans que je fais de la musique et ça fait à peu près, je pense, oui, pour être honnête, 8-9 ans. Très vite, j'ai voulu avoir un projet musical, tenter ma chance, en fait, en tant que jeune dans la musique. Donc, ouais, j'ai connu un peu 8 ans, 9 ans de bar, de resto et comme je disais, de concert dans l'indifférence, mais une indifférence nécessaire avant de connaître autre chose, je pense.
0: Qu'est-ce qui vous a donné la niaque, la force de continuer ? Parce que oui, servir des pizzas ou des bières pendant 1 an, 2 ans, en attendant, soit, mais 8 ans, c'est long. C'était quoi ? C'était de l'espoir ?
1: Je pense que j'avais beaucoup d'espoir, et même si je traversais forcément des grands moments de doute, mais comme j'en traverse aussi aujourd'hui, parce que là maintenant il y a une autre pression, la sortie d'album, des choses, donc en fait c'est une pression différente. Il y avait la pression d'arriver à sortir un album, ensuite la pression que l'album fonctionne. Il y a toujours de la pression dans la vie, mais pas que pour ce métier-là, il y a des métiers bien pires que ça d'ailleurs. Moi j'ai cette chance-là. Non, mais je pense que j'ai tenu entre guillemets, hein, c'était pas si dur que ça, mais j'ai tenu parce que l'aventure est aussi intéressante, le chemin est aussi intéressant que la présumée arrivée qui n'existe pas.
0: Oui.
1: Et pour moi, tant qu'il n'y a pas d'arrivée, il y a du chemin, et moi ça me plaît. Donc même jouer dans les restaurants, si demain j'y retourne, alors oui, ça va me faire bizarre, mais c'est pas un truc qui va me m'horripiler.
0: Comment dire ? Est-ce que maintenant vous pouvez dire mon métier c'est musicien ? Et si oui, à partir de quel moment vous avez commencé à le dire ?
1: J'ai commencé à le dire de manière tout à fait pragmatique et très économique, en fait, à partir du moment où j'en vis. Alors, ouais. Je veux dire, là, ça fait depuis récemment, très récemment, ça fait un peu moins d'un an. Et oui, moi, je me suis toujours refusé à dire, en me présentant, que j'étais musicien. Je disais souvent, je suis Berman, mais je fais de la musique. Je suis régisseur au théâtre. Je l'ai été pendant 2 ans, mais je fais de la musique et j'aimerais bien un jour que ça fonctionne. Et là, aujourd'hui, si ça fonctionne, je sais pas, mais en tout cas, je dis, je suis musicien. C'est mon métier et c'est très, très cool.
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le musicien Sam Sauvage est notre invité ce soir. Et sachez que sur l'album, vous allez aller de surprise en surprise et plein d'ambiances différentes. J'ai beaucoup aimé à quel point vous m'avez baladé et vous avez joué avec mes émotions, mes humeurs, mes réactions. En écoutant Mesdames, Messieurs, j'ai un sourire amusé. En écoutant Je suis pas beau, parce qu'on se l'est tous chanté ado en se regardant dans le miroir.

0: Sub sauvage. Je suis pas beau. Mais voilà, là, vous, les ados vont vous adorer. Hein.
1: Ah, c'est vrai?
0: Ah bah oui, je pense. On se dit, ah, je suis pas tout seul. Moi, si j'avais vu cette chanson-là quand j'avais 15 ans, ça m'aurait fait un bien fou.
1: C'est vrai. Ah bah, ouais. Moi, elle m'a fait un bien fou de l'écrire aussi.
0: Donc, il y a ces moments-là vraiment joyeux, souriants, bah, comme les gens qui dansent ou comme ça. On laisse Sam Sauvage nous emmener dans son univers. Et puis, je vous rappelle que le monde va mal, hein, on l'a dit au tout début de l'interview. Et donc, il pleut des femmes. Histoire vraie, Sam, vous avez perdu une amie victime d'un féminicide.
1: Tout à fait, oui. Il y a un an, à peu près ça.
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0: Ici, le destin volé par ceux qui manquent de courage, quelle plume. C'est forcément plus difficile à écrire que je suis pas beau. Ou alors est-ce que c'est juste une difficulté différente?
1: Je pense que ça sort tout seul au bout d'un moment. Il enfin, y a des chansons comme ça qu'on écrit en 10-15 minutes. Celle-là forcément faisait partie, parce que d'autant plus que ça m'a touché personnellement. Et je pense que ça m'a fait du bien de l'écrire en fait. Moi ça remplit. De toute façon, en tant qu'artiste, on fait des chansons souvent pour se remplacer des consultations de psy, hein. C'est littéralement ça, hein. Parce que, et en fait c'est la même chose qui s'est passée là. Et même si c'est un sujet difficile, dur à écrire, dur d'en parler en interview, tout ça, je pense que c'est nécessaire d'en parler. C'est justement ce qui fait tout l'intérêt de cette chanson. C'est pas pour rien que je l'ai écrite. C'est quand j'ai découvert que mon ami Lison, hein, son prénom, comment en fait n'était qu'un numéro. Quand je l'ai vu sur le compte Nous Toutes, sur Instagram, des choses comme ça, qu'en fait c'était la 171e, 163e de l'année, je ne sais plus. Et comment c'est ça, c'est pour ça qu'il pleut des femmes. Je parle vraiment de cette averse-là. Et même si c'est dur d'en parler, je pense qu'il faut en parler, il faut encore en parler. C'est à force d'en parler qu'on va réussir à combattre au moins le truc. Et si je peux apporter ne serait-ce qu'un petit caillou à l'édifice, ce sera déjà ça.
0: Bah merci de l'avoir fait, elle est très poignante et parlante, et en plus merveilleusement écrite cette chanson. Revenons à la maison, ça fait plaisir. Boulogne-sur-Mer,
1: bien sûr.
0: C'est un endroit important pour vous, c'est là que vous avez grandi, Sam?
1: Oui, tout à fait, c'est ça. Je suis un nordiste, un vrai de vrai.
0: Et il y a une chanson donc dédiée à votre ville, Boulogne.

0: c'est quoi votre fidélité, votre lien à Boulogne pour en faire une chanson? C'est comme Orelsan avec Caen.
1: Bah c'est une phrase que je dis toujours, mais c'est parce que quand je l'ai trouvée, quand elle m'est venue, je me suis dit que c'était la meilleure façon de décrire cette ville-là. Et c'est un vrai compliment, ça paraît bizarre, mais c'est juste que c'est une ville qui est aussi belle dans sa laideur que laide dans sa beauté. Je trouve que c'est vraiment la phrase qui lui convient le mieux, c'est que j'aurais pu glisser dans cette chanson d'ailleurs si je l'avais pas trouvée après.
0: Pour la réédition, on note ça.
1: Pour Boulogne 2. Mais c'est une ville qui m'a hébergé, j'aime bien ce terme-là, de mes 0 à mes 18 ans. Ouais. Moi je me définis très peu de là d'où je viens. Mais par contre, c'est important d'en parler. Je veux dire, moi, je me définis plus par là où je vais. C'est ce que je préfère. Mais par contre, je voulais quand même rendre hommage un peu à cette ville et parler aussi de ce qui se passe là-bas. Parce que c'est une ville qui a beaucoup d'histoire, qui a été détruite pendant la guerre, des choses comme ça. Mais les gens, je sais pas pourquoi, ont gardé un cœur énorme. Et les événements aussi tragiques qui s'y passent, avec le cimetière de la Manche, hein, comme on dit, les migrants qui se noient dans la Manche. Et je vois en fait tous les clichés très tenaces à Boulogne. On parle de racisme, on parle de tout ça. Alors qu'en fait, moi, tout ce que j'ai vu, c'est des pêcheurs aller sauver des migrants en mer. Donc les pêcheurs avant qui mouraient de la mer viennent maintenant sauver ceux qui sont dans des embarcations de fortune. Et ça, je voulais un peu trouver ce double sens pour raconter cette double histoire, ce passé et ce présent, qui finalement se lie comme jamais à présent. Ouais.
0: Il y a beaucoup de profondeur en fait dans votre album, et c'est vrai que avec les premières chansons, notamment Les gens qui dansent, etc., on s'attendait pas forcément à ça. Est-ce que vous vous rendez compte que vous surprenez dans le très bon sens du terme? Mais voilà, moi franchement, la première, je me suis fait avoir, je vous ai vu arriver, votre petit look là, votre petite choré et tout, j'ai dit génial, il est trop sympa Sam Sauvage. En fait, oui, il est trop sympa Sam Sauvage, mais il est aussi très profond. Enfin, je veux dire, il y a du monde là-dedans.
1: Il est pas dépressif, promis.
0: Non, c'est pas ça, mais intelligent, vous écrivez divinement. Quand dans Roi du silence, vous racontez l'histoire alors de beaucoup de couples, mais là en l'occurrence c'est l'histoire de vos parents et de votre papa qui se barre au moment de votre naissance. Vous avez des phrases géniales. Qu'on est...

0: roi du silence, ça vous évite la consultation de psy pour vous réconcilier avec votre père?
1: Bien sûr, et c'est pour ça qu'il y a autant de métaphores. Parce que,
0: il y a des princesses, des rois, tout ça. Mais
1: j'assume de dire que je me cache derrière ça. En fait, j'ai pas de problème à le dire, et je pense que le jour où je réussis à écrire une chanson avec des mots directs, comme je le fais souvent dans d'autres chansons, c'est que là, j'aurais vraiment guéri mon truc à l'intérieur de moi. Mais bon, on guérit pas souvent si vite qu'on veut. Et puis surtout, moi, j'ai même pas envie de guérir. Je me sens très bien comme ça aussi maintenant. Donc, je me suis un peu caché derrière ces métaphores-là. Et si je l'ai sorti, parce que c'est un peu une valeur personnelle, j'écris d'habitude plus sur les gens que sur moi. Là, je me suis dit que mon histoire, je pense que je suis pas le seul à l'avoir vécue. Je pense qu'elle parlera à beaucoup de gens. Donc, c'est pour ça que je voulais un peu la glisser comme ça, en espérant que les gens la comprennent, la reçoivent, bien sûr. Ouais.
0: Alors, on parle de mots directs. Je ne t'aime plus, c'est suffisamment direct.
1: Ouais, là, pour le coup, j'avais pas besoin de psy. J'y suis allé franco.
0: On y va, alors. Sam Sauvage, je ne t'aime plus, mesdames, messieurs. Désolé, les psys, on peut pas tout avoir.
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0: Message reçu, Sam Sauvage est l'invité de Décibel. J'ose même pas vous demander pour qui elle était, si la personne a bien reçu le message. Non, c'est vrai. Non, mais c'est hyper cruel.
1: Ouais, mais je pense que c'est mieux de le faire en chanson que de dire des mots pareils en face ou un truc du genre.
0: C'est vrai.
1: Surtout, c'est plus facile de dire. Je trouve que dans la vie, c'est plus facile de dire je t'aime dans un gros mensonge que je ne t'aime plus dans une vérité bien brutale.
0: C'est pas
1: donc,
0: faux.
1: Dans un album, c'est mieux que dans une relation.
0: Bosser, Sam Sauvage, ce premier album, il est né de vous uniquement ou bien vous êtes plusieurs? Est-ce que quelqu'un écrit avec vous, compose avec vous, produit avec vous?
1: Alors sur Mesdames, Messieurs, comme sur l'EP avant, l'album comme l'EP, moi j'ai fait auteur, compositeur, interprète dans sa totalité. C'est-à-dire que voilà, j'ai tout écrit tout seul, la musique aussi, le texte, et par contre l'interprétation également, pardon. Et après, par contre, pour la première fois, je me suis entouré d'arrangeurs. C'était une volonté de ma part, je voulais un peu ouvrir ma musique à d'autres horizons, notamment sur des titres comme Boulogne, Il pleut des femmes, Je ne t'aime plus, là qu'on a écouté tout à l'heure. Et en fait, j'ai rencontré des gens assez sympas pour le faire. Pierre Cheguillaume, Simon Kenéa, qui travaille notamment avec Zao de Sagazan, à Nantes, dans un studio. On a fait ça pendant tout l'été dernier. Et puis aussi David Enfrein, qui comment travailler sur Ne t'en fais pas pour elle, la basse, un peu le, on l'a appelé le hooligan de la musique, et je trouve ça hyper bien trouvé.
0: On va écouter d'ailleurs Ne t'en fais pas pour elle tout à l'heure. Donc voilà, on va se rendre compte de ce que le hooligan.
1: C'est ça, c'est un vrai de vrai. Et une dernière personne qui est Xavier Demar, qui a travaillé beaucoup avec son frère Pierre Demar sur Je suis pas beau, pour ce côté pop, cette fraîcheur. En fait, j'allais chercher des sonorités chez des gens.
0: C'est ça.
1: Pour ressembler à mon album.
0: Parce que vous, naturellement, vous allez vers quel genre de sonorité? C'est quelque chose comme les gens qui dansent? C'est un truc un peu cold wave, un peu post-punk?
1: Du tout, mais je suis vraiment très éclectique. Donc c'est que dans chaque chanson, il y a un style différent. C'est ça que j'aime bien. C'est ce que j'espère avoir.
0: Mais par exemple, quand vous composez quelque chose qui est brut, qui n'a pas été arrangé, etc., ça ressemble plutôt à quoi? À des sons synthétiques? Ça ressemble à du piano? Comment vous?
1: Ça dépend de la façon dont je compose, en fait. C'est-à-dire que parfois, des fois, quand j'ai le texte avant, je vais l'habiller d'une certaine manière. Et quand je me dis que le texte est un peu solennel, des choses comme ça, je vais le faire au piano. Et puis parfois, j'ai un riff de guitare, ou parfois j'ai juste un truc de
0: donc
1: synthé.
0: Vous êtes pianiste, guitariste?
1: En fait, j'aime bien dire que je fais un peu tout, mais pas très bien. je suis pas un grand soliste de guitare, je suis pas un grand pianiste du tout. Mais
0: ça vous permet de bosser et de composer.
1: C'est ça, ouais. Ça me permet en fait de composer. Et après, il y a des gens dont c'est le métier, par exemple, d'interpréter très bien les guitares, tout ça, à qui je confie ça de manière naturelle.
0: Mais d'accord, mais je comprends mieux aussi pourquoi vous êtes tellement chouette.

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4: Bonjour.
5: Bienvenue dans Décibel. C'est la première fois que vous venez dans l'émission.
4: Et complètement, comment j'ai pu manquer ça, Décibel?
5: Voilà.
4: En courant.
5: Exactement. En tout cas, je suis ravie de passer ce petit moment ensemble à l'occasion donc de la sortie The Kiss the Beast. L'album commence par la chanson du même nom, un vrai générique de début comme on les aime.

Chanson que vous allez écouter une fois et chanter 150 000 fois. Voilà, c'est le principe de ce Kiss the Beast. Alors, avant de se plonger dans l'album, Sébastien, j'avais envie qu'on fasse un peu les présentations, puisqu'on ne s'est jamais parlé ici, et dire que c'est super réjouissant d'avoir un artiste tel que vous dans l'émission, parce qu'en fait, il y a plein de portes d'entrée à votre travail. Il y a des gens qui ont pu vous découvrir sur la bande originale de Lost in Translation, le très beau film de Sofia Coppola en 2003, avec Fantino.

Cette ritournelle qu'on utilisait tout à l'heure en générique de bienvenue. Alors oui, elle date de l'album Politics en 2004, mais elle était aussi jouée merveilleusement à la cérémonie d'ouverture des Jeux Paralympiques Paris 2024.

0: de souvenir, ça, pour vous, cette cérémonie des JO?
1: Grand souvenir. Vraiment, c'était vraiment très impressionnant à faire. Déjà, j'étais très content qu'on m'invite, qu'on me propose de le faire. Je me suis dit, ah bah, vraiment, c'est sympa, quoi. Je me voyais finir au fond d'une cave tout seul. Et puis, en fait, non, on est venu me chercher et on m'a mis en plein soleil. Voilà. Non, en vrai, j'étais hyper content qu'on m'appelle pour faire ça. J'ai des grands souvenirs. Je l'ai dit souvent, mais j'adorais ce convoi qui venait me chercher à les maisons pour aller répéter sur place. Donc, avec des policiers, des motards qui ouvraient le chemin. Comme ça, Paris n'a jamais été aussi fluide.
0: C'est ça.
1: C'était journée porte ouverte, quoi.
0: À la Concorde en 5 minutes.
1: Et c'était génial de vivre Paris comme ça. En plus, en vrai, franchement, je veux dire, Paris sans embouteillage, c'était vraiment merveilleux. Donc ça, j'adorais ça. Surtout les enfants. Il y avait ce côté convoi présidentiel qu'on aimait beaucoup.
0: Ouais.
1: Et puis, j'ai adoré être sur la place de la Concorde comme ça, mais transformé. Moi, surtout que bon, c'était à la fin de l'été, il faisait hyper beau et le ciel bleu, cette ambiance de fin d'été et tout. D'habitude, déjà, j'adore ça, la fin de l'été. Mais là, en plus, avec cet événement-là, alors, c'était vraiment magique, quoi. Ouais.

0: Et côté patrimonial aussi quand même, de se dire que oui, vous avez une carrière, on l'a dit, voilà, de 25 ans, forcément plein de bons moments, vous avez voyagé partout dans le monde avec votre musique, mais là, cette chose-là de représenter la France, ça fait quelque chose à l'ego ou pas du musicien que vous êtes?
1: Ouais, quand même pas mal, je dois dire, c'est vrai. Et puis après, j'ai été fait chevalier des arts et des lettres, et je crois que c'est pour ça, j'ai l'impression, parce que c'était dans la foulée, donc j'imagine ça a eu une influence. Je sais jamais su vraiment pourquoi j'avais été fait chevalier des arts et des lettres, mais ça, à mon avis, c'est pour ça. Et puis, c'est vrai que, alors, autant je suis complètement apolitique et puis j'ai un refus de l'autorité total, mais, enfin, même si j'ai un super bon feeling avec la police, je me souviens notamment une fois à Cannes, j'avais été au Jouet Club de Cannes, et moi j'achète beaucoup de cadeaux aux enfants, enfin bon, je suis très bon.
0: Vous en avez à vous, puis j'imagine qu'il y en a en plus des enfants autour de vous.
1: Non,
0: vous
1: les gâtez. Là, c'était vraiment mes enfants, les miens, quoi. Et on avait tellement de sacs, donc on marchait un peu comme ça dans la rue, et carrément, des policiers m'ont reconnu, ils nous ont aidé à porter les sacs de jouets jusqu'à l'appart, donc j'étais là, ouais, super.
0: Ça, c'est classe.
1: Et donc, mais, alors, voilà, donc, mais enfin, en tout cas, c'est vrai que je me sens toujours un petit peu, c'est ce que je dis souvent, mais un peu renégat. J'ai l'impression de vivre tout seul dans ma cabane. Enfin, je vis pas dans une cabane, et en plus, je vis pas du tout seul. Mais c'est une impression que j'ai un peu comme ça. Donc là, le fait de participer à un truc un peu commun, de partager ça avec les gens qui habitent le même pays que moi, ça m'a fait hyper plaisir, clairement.
0: Sinon, j'ai une théorie pour la médaille. C'est peut-être pour l'Eurovision. Allez savoir. Moi, j'ai un souvenir ému de Sébastien Tellier, Eurovision 2008. Il entre sur scène en voiturette de golf. Moi, j'ai trouvé ça so chic, so French. Elle est encore dans ma playlist, cette chanson divine. Moi, j'ai trouvé extra.
1: Ah, c'est sympa. J'étais content avec cette chanson parce qu'en fait, on croit que derrière, ce sont des voix qui chantent comme des chœurs. Mais en fait, donc, les gens de l'Eurovision m'ont obligé à ce que ces espèces de chœurs qui arrivent derrière la choup, wap, du chou, soient chantés en vrai. Mais en fait, non, moi, tout ça, ces sons-là, je les ai avec un synthé qui était le Roland RD700. Enfin, je veux pas être trop technique, mais, une fois, j'avais loué ce synthé pour un concert. Enfin, bon, bref. Et puis, j'étais tombé sur ce son-là qui est un son magique. Ouais. On appuie, on met quelques doigts et ça organise. Ça organise toute une chorale. Et j'avais adoré ce truc-là. Et je m'étais dit, un jour, je m'achèterai. Donc, je me le suis acheté. Et puis, en m'amusant avec à la maison, j'étais tombé sur cette chanson. Mais en fait, j'avais commencé, c'est rare d'ailleurs, dans une chanson, j'avais finalement, d'une certaine façon, commencé par les arrangements. Parce qu'en appuyant sur le synthé, ça faisait choupi-wapi-wapi-la. Et puis, par-dessus, j'avais inventé une petite mélodie et ça donnait divine, quoi.
0: Bah, moi, j'aimais beaucoup. Voilà. Donc, moi, pour ça, je vous aurais filé la médaille, que ce soit pour ça ou pour les JO. En tout cas, elle est là, la médaille de chevalier des arts et lettres. Bravo à vous, Sébastien.

0: c'est une chanson qui s'appelle Copycat.
1: Copycat, c'est un... dans le meilleur des cas, un copieur. Dans le pire des cas, c'est-à-dire ce qui vous est arrivé, c'est une usurpation d'identité. Ce qu'il faut dire, c'est qu'en plus de tout ce que j'ai cité, vous êtes aussi hyper célèbre, pas que pour votre musique, mais aussi parce que vous êtes un des rares hommes à être une égérie Chanel. Donc vous êtes aussi beaucoup dans les magazines de mode, dans la presse, etc. Et donc vous avez atteint un degré de célébrité qui fait que quelqu'un s'est fait passer pour vous.
2: Mais complètement. Alors bon, je vais appeler la chanson Copycat, mais pour moi, Copycat, c'est un serial killer qui imite les crimes d'un autre serial killer, j'imagine.
1: Ah, oui.
2: Mais en fait, la chanson, parce que j'allais pas l'appeler l'usurpateur, qui sonne non. moins bien que Copycat.
1: C'est pas faux.
2: Copycat, ça tape.
1: Ouais.
2: Bon voilà, donc l'usurpateur, ça claque un peu moins, évidemment. Mais enfin bon, oui, c'est ce monsieur. Qui a utilisé mon nom, en fait, il se faisait passer pour moi.
1: En utilisant votre look aussi, qui est très connu.
2: Avec le même look et tout, ouais. Pour aller en boîte gratuitement, des cocktails gratuits, des vêtements gratuits chez Chanel, des dîners en ville avec des grands patrons et tout ça. Et en fait, c'est marrant parce que... Enfin, c'est marrant, c'est pas du tout marrant, c'est absolument atroce, mais le... Parce qu'en fait, il a volé donc mon nom, c'est ce que j'ai dit dans la chanson, mais aussi... Il a volé une vie que je ne mène pas, parce que moi je ne fais jamais de grands dîners en ville avec des grands patrons.
1: Ouais.
2: Je ne l'ai jamais fait. Et puis et quand je vais quand
1: c'était ça le pire
2: Chanel,
1: pour vous, c'est qu'il donnait une image de vous un peu cracra que vous n'êtes pas.
2: Mais complètement.
1: Ouais.
2: Son côté cracra. Ah ouais.
1: Ouais.
2: Non, puis, moi bon, il y a très très longtemps, c'est vrai que j'allais en boîte de nuit tous les soirs. Mais encore une fois, moi j'y allais, je cherchais l'amour, je cherchais une petite amie. J'essayais. Voilà. Bon.
1: Comme tout le monde.
2: Et puis voilà. Et puis non, mais je trouve que ce que j'ai trouvé plus méprisable d'une certaine façon, c'est qu'il s'est fait ami avec des gens en se faisant passer pour moi. C'est-à-dire, il allait chez dans leur appart, ils étaient ensemble, ils passaient des samedis après ensemble et tout. Et ça, je trouve ça, c'est bizarre ça quand même de créer des fausses amitiés.
1: Oh.
2: Non, mais c'est vraiment un truc. Donc c'est ça qui m'a fait peur. Je me suis dit, bah pour faire ça, faut vraiment être quand même vachement dérangé, quoi. Donc et ça, le fait qu'il de me dire qu'il soit dérangé, ça m'a fait peur parce qu'on sait pas à quoi s'attendre avec un mec qui est pas équilibré, quoi.
1: Oui, on veut pas qu'il se pointe, j'en sais rien, à l'école des enfants, un truc comme ça, ça fait super peur.
2: J'allais chercher mes
1: enfants.
2: C'est
1: fini.
2: Je montrais mon passeport. Ah, c'est fini, ouais.
1: Ouais,
2: ouais, heureusement, ouais. J'ai appelé la police et tout le bazar, quoi, je veux dire, quoi.
1: La beauté, des belles chansons, vous allez en trouver plein sur Kiss the Beast. Et puis, vous allez vous rendre compte que Sébastien Tellier utilise sa propre voix vraiment comme un instrument. Donc là, sur Copycat, voilà, vous avez entendu un certain traitement de sa voix. Sur d'autres chansons, c'est au contraire hyper simple. Et puis, sur Refresh, alors là, c'est incroyable.

0: c'est vous là?
1: Là, c'est moi. Alors, c'est ma voix déjà superposée. J'en ai fait beaucoup des prises.
0: Ouais.
1: Celle-là, j'ai bien dû superposer au moins une dizaine de fois ma voix. Et puis aussi, c'est ce que j'ai dit à Sébastien, parce que c'est encore Oscar Holter et Sébastien en duo qui produisent le morceau. Enfin, celle-là, quand même, la maquette, parce que je maquette tout avant de passer en production.
0: Donc, vous avez votre studio.
1: Je fais mon studio, là, je prépare tout. Donc là, c'était quand même très proche. Enfin, je veux pas retirer de leur talent. Enfin, il se trouve que c'était très proche. Ouais. Mais par contre, j'avais, dans mon ordinateur, j'avais un truc qui permettait de faire une voix synthétique qui ressemble beaucoup à celle-là. Mais c'est-à-dire, c'est une voix synthétique, mais dans laquelle on peut pas entrer de parole. Donc ça vient. Et après, donc j'ai écrit le texte, mais il fallait recréer la même voix que cet ordinateur, mais avec du texte. Et donc on a Sébastien, c'est Sébastien qui s'y est collé. Et il a passé pas mal de temps à recréer exactement ce grain-là. Et c'est ce que je dis souvent, mais j'aime bien le dire parce que, en fait, c'est quand mon fils est né. Donc dans le 17e à Paris, et il est sorti, et là il a poussé un cri. Mais moi j'imaginais que les nourrissons, enfin les nouveau-nés, ça pleurait, mais en fait non, il a crié, et donc il a fait comme ça, et c'était je voulais ce grain là en fait, ce cri, parce que c'était pas juste un cri de bébé, c'était pour moi c'était je veux dire la naissance de l'humanité,
0: la vie.
1: Mais limite je pense que ça, même les dinosaures faisaient presque le même son, il y avait ce truc là presque irréel ou tellement réel que ça en devient fou.
0: Primal
1: scream, comme le groupe.
0: c'est ça en plus.
1: Et donc je voulais vraiment retrouver ça pour refresh, cette espèce de truc, parce que refresh, ok, c'est ma propre renaissance, bon voilà, mais c'est aussi ce fait que la vie se perpétue, et donc j'avais très envie de faire ça, et ça nous a pris des semaines et des semaines de bien restituer ce côté un peu rauque du cri, quoi.
0: Et à côté de ça, il y a des chansons comme Un dimanche en famille, où là, c'est juste, c'est votre voix, c'est vous.
1: C'est

0: parfois vous poussez très très loin le traitement de la voix et parfois c'est vraiment très proche du naturel. Ça aussi, c'est une liberté que vous vous donnez maintenant de traiter votre voix vraiment comme un instrument.
1: Oui, voilà, complètement, parce que aussi, c'est que la musique, c'est un monde très vaste. Il y a plein de trucs formidables. Il y a plein de basses différentes. Il y a plein de synthés différents. Il y a plein de trucs différents. Je sais pas, il y a de la chorale, il y a du tam-tam, il y a de l'afrobeat, il y a du rap, il y a de la pop. Enfin, c'est fou, mais c'est presque, je sais pas si on peut dire que c'est infini, mais c'est quasiment, les plaisirs de la musique sont quasiment infinis. Et donc moi, comme j'adore tout ça, j'essaye de tout mettre en fait, sans non plus que ça fasse fourre-tout quand ouais. même. Mais je pourrais pas, je me sentirais enfermé si j'allais que dans un seul truc et tout ça. J'ai envie de tout essayer, mais un petit peu comme dans la vie. Enfin, quoi que je dise ça, c'est pas vrai parce que. Enfin, j'aimerais bien, par exemple, essayer de vivre dans toutes les villes. Un petit peu à San Francisco, un petit peu à New York, un petit peu à Tokyo, tout ça. Mais je le fais pas, en fait. Ça fait depuis toute ma vie d'adulte, j'habite à Paris. Donc, je veux pas mentir aux gens. Mais c'est vrai que j'ai ce côté gargantuesque de vouloir... Ouais. J'ai envie de tout, quoi.
0: Et pour la musique, un des grands plaisirs aussi, c'est d'inviter des artistes qu'on admire sur ses chansons. Pareil, on n'ose pas forcément les inviter à dîner à la maison à Paris, mais sur un album, on les invite. Et sur votre chanson Thrill of the Night, il y a la guitare de Nile Rodgers, qu'on connaît bien évidemment, de Chic. Et il y a une voix qu'on découvre, c'est celle d'une chanteuse américaine qui s'appelle Slater.

0: Jeff ne bosse qu'avec deux Français, vous et Sheila.
1: Il a bossé avec les Daft Punk.
0: Ah oui, ouais, ouais. Ah, mais ils comptent pour des Français, les Daft Punk, c'est la classe international.
1: Ils sont tellement, mais okay, ils sont, okay. Ils sont archi français.
0: Trois Français alors, Daft Punk, Sheila, Sébastien Tellier.
1: oui, bah, je suis très content qu'on ait pu travailler ensemble. C'est vraiment un mec que j'admire profondément, c'est un immense musicien, c'est vraiment un génie de la musique. Et justement, quand je parlais tout à l'heure de non-réflexion, c'est ça qui est formidable, c'est de travailler toute sa vie d'un instrument, en l'occurrence lui c'est la guitare, et que ça semble facile. Que lui, on a l'impression qu'il fait ça, mais comme il respire, enfin,
0: oui.
1: Je veux dire, c'est.
0: Oui, il y a pas de douleur. Il est très fluide.
1: Voilà. Il en fait pas des caisses. Ouais. On a l'impression que c'est. Et c'est vraiment. Mais ça, c'est vraiment à l'américaine que le résultat semble vraiment des plus naturels. Et ça, j'adore chez lui. Et puis, j'adore parler de lui parce que aussi, il est. C'est ce que je dis souvent, mais c'est tellement vrai. Il est extrêmement sympa. Alors que souvent, on imagine les stars américaines. En plus, moi, il y en a un paquet de stars américaines que j'ai un petit peu côtoyées qui me faisaient carrément peur. Pas du tout. Il est sympa, comme je le dis tout le temps, il retient le prénom de tout le monde, il demande des nouvelles de la famille, il est humble, il est super cool. De lui émane un truc genre super sweet, il est vraiment merveilleux, quoi.
0: Je pense qu'il est très très heureux de faire de la musique. Vous parliez tout à l'heure d'amour de la musique et d'envie de bouffer toute la musique et de goûter toute la musique. Je pense que vous avez ça en commun, sans doute.
1: Alors lui, oui, parce qu'une fois, j'avais fait une vidéo avec lui. Enfin, on avait été interviewé ensemble à Los Angeles. Donc, le principe, c'est on se baladait en voiture dans les hills. Et puis, on discutait pendant cette sorte de balade en voiture. Et là, donc, je connais tous ses hits, les albums de Chic, évidemment, que j'écoutais 15 millions de fois et tout et tout. Mais là, en plus, je me suis aperçu qu'il avait fait plein de musique pour le cinéma, tout ça. J'étais, ah bon, c'est dingue. Enfin, j'en revenais pas, mais un nombre de trucs incroyables de tout ce qu'il a fait. Je pense vraiment aussi... Parce que maintenant, je veux dire, il est plus, c'est pas un petit jeune, quoi. Et donc, mais il continue, il est en tournée. J'avais été le voir il y a pas très longtemps, au Zénith à Paris, et c'était génial parce que donc moi et ma femme, ils nous avaient invités, mais on avait eu le droit de regarder le concert, mais dans les coulisses, mais juste au bord de la scène, sur le côté, quoi. Donc j'avais pu bien l'observer de pas très loin, et je le voyais mais prendre plaisir, mais c'était dingue. On a l'impression que c'était la première fois qu'il faisait de la scène carrément. Sautillait, il souriait, c'était dément, quoi.
0: En parlant de plaisir, je voulais vous remercier Sébastien Tellier, parce que sur Kiss the Beast, il y a des surprises, et c'est pas si commun aujourd'hui d'être surpris en plein milieu d'une chanson. Je pense par exemple à Lou, qui est une chanson vraiment pleine de surprises, puisqu'on commence sur une petite guitare flamenco, un petit voyage linguistique en Espagne. Après il se passe ça, et puis après il se passe encore autre chose.
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0: vous mentir, la première fois que je l'ai écouté, à ce moment-là, j'ai fait parce que vraiment, j'étais surprise et contente. Est-ce que vous aussi en studio, quand vous faites une cascade de la sorte, vous vous dites
1: Ouais, j'étais très content. En fait, le principe de Loup, c'est une chanson où c'est un loup qui se déguise en chien pour commettre un peu ses petits méfaits et tout et tout. Et donc, je voulais que ça soit ça. Je voulais que ce côté un peu espagnol, ce loup qui se déguise en chien, qui essaye de bien présenter avec une certaine classe et tout. Ça. Mais parfois, il redevient loup, quoi. C'est plus fort que lui. C'est pour ça qu'on passe de ce côté un petit peu, on va dire, jazzy espagnol à des côtés crazy funk, appelons ça comme ça. Et pour moi, c'était important comme ça que tout d'un coup, c'est le naturel revient au galop, comme on dit. Enfin, j'aime pas trop utiliser l'expression, mais voilà.
0: C'est là, voilà.
1: Et donc, c'était ça que je voulais, quoi. Que tout d'un coup, paf, le pot, comme si il pleuvait, que son déguisement disparaissait un peu, et que ça y est, on voyait que c'était un loup qui se sentait tout nu, que c'était l'urgence, la catastrophe, quoi.
0: C'est ça que j'adore chez Sébastien Tellier, c'est qu'on se dit quand même, il y a du monde et, là-haut. Et non, mais si. Et je vous imagine, vous êtes tout seul en studio au départ, tenter des trucs. Vous vous parlez à voix haute?
1: Oui.
0: Ah, alors, j'en étais sûre.
1: Alors, c'est vrai qu'il faudrait, j'aimerais pas être filmé seul au studio.
0: Ah.
1: Enfin, si je me sentais filmé, bien sûr, j'essaierais de bien me comporter, mais me sachant non filmé, c'est vrai que je me mets dans une sorte d'état de transe quand même. Au début, non, j'arrive plutôt tranquille, j'allume le matériel, voilà, il faut le temps. Moi, j'adore les vieux synthés, donc le temps que ça chauffe. Et tout, voilà.
0: Ouais.
1: Et puis, même après, le temps que ça charge, machin. Et puis, au fur et à mesure, c'est vrai que je suis là, ça monte un peu. Et après, c'est vrai que je me comporte un peu comme une bête dans le studio, parce que si je compte beaucoup sur le chaos pour créer, parce que je pense que parfois la musique, c'est comme si la musique préexistait déjà. Il y a 88 touches sur le piano, donc tout existe un peu à l'avance, mais pour aller les chercher, ces notes là il faut se mettre dans des états pas possibles. Et puis même certaines mélodies, c'est pas qu'intellectuel, c'est il y a un truc physique aussi. Il faut se mettre dans un état pour se dépasser. On se dépasse pas que psychologiquement, il y a un truc physique aussi, c'est de mettre dans certaines postures, ou justement d'avoir tellement essayé de trouver un truc qu'on est épuisé, c'est justement enfin quand l'épuisement il arrive qu'on trouve le truc. Donc il y a toute une série de trucs, et c'est vrai que si on me filmait en studio tout ça, je pense que j'aurais l'air d'un bon barjou. Enfin, déjà que c'est pas loin, mais effectivement. Mais ce qu'il y a, c'est que j'adore cette solitude, parce que en studio aussi, c'est que c'est comme si j'étais face au miroir aussi. Je peux pas me mentir à moi-même. Et donc il y a ce truc là. En fait, c'est des grands moments de vérité pour moi. J'ai vraiment rendez-vous avec moi-même quand je suis tout seul en studio. Et

0: avoir un look de chanteur de hard rock ou de bûcheron canadien et prenez une masculinité plus douce.
1: Ben oui, c'est très important pour moi.
0: Ben oui.
1: D'être doux. Ben déjà, je pense plus. Parce que avant, on valorisait, même dans le cinéma, tout ça, on valorisait un peu les brutes ou même pas. Pas forcément des ordures, mais un peu des... Où je me souviens cette série, L'homme qui tombe à pic. Bon, le mec, il est un peu rentre dedans, il a un gros 4x4, il passe à travers des cercles de feu, enfin, des trucs un peu comme ça.
0: Et il pleure pas.
1: T'as-tu que maintenant, c'est plus pareil. Et on s'est rendu compte qu'en fait, ce mâle dominant, ce mâle alpha, il était un peu relou, quoi. Hein, et puis, il embêtait un peu tout le monde, il prend trop de place, il gêne, il parle fort au resto, il roule vite sur l'autoroute. Enfin, il est pénible, ce mec. Donc, on n'en veut plus de ce mec. Il est trop pénible, trop nuisible. Donc, il faut bien inventer un autre style, finalement, un autre style de perfection, parce que bah, quand même, il peut y avoir éventuellement quand même encore dans les séries ou dans les films des hommes. Alors, comment ils vont être, ces hommes?
0: On accepte de les voir.
1: On accepte quand même de les voir. Et donc, bah, il faut bien les définir, les redéfinir un petit peu. Mais c'est vrai que maintenant, il y a beaucoup de séries ou de films où l'homme, dans ce film, dans ces séries, c'est un chouette mec.
0: Ouais.
1: C'est pas un mec qui vient là pour tout défoncer. C'est des mecs bien, quoi, coolos, quoi. Et donc, c'est ça. C'est juste ça. Donc, moi, j'imaginais, voilà, l'homme du futur, ou mais un futur proche. Hein. Et,
0: oui, bah, ne faites pas attendre trop longtemps.
1: Oui, voilà.
0: Le plus proche possible.
1: Voilà. Mais après, il faut pas non plus. Enfin, tout ça, naïf de cœur, tendre et rêveur, ok. Mais il faut pas non plus être mielleux, gnangnan, machin. Il faut. C'est juste qu'il faut que ça soit sweet, quoi, tout ça. Voilà.
0: Sébastien Tellier, après vous avoir remercié pour cet album et souhaité une très belle tournée, qu'est-ce qu'on peut vous souhaiter pour la suite?
1: Souhaiter pour la suite, je pense qu'il faudrait quand même inventer une sorte de médicament où on puisse manger autant qu'on veut sans grossir. Ce serait vraiment mon rêve.
0: Ça c'est cool.
1: Enfin, moi c'est ce que je fais, mais je me le permets que l'été. J'essaye de faire que des repas de suite avec frites. Enfin, à part le petit déjeuner. Et l'été, alors c'est pas l'été dernier, mais l'été d'avant, j'avais réussi à faire 17 repas de suite avec frites.
0: Ouais.
1: Et puis après, malheureusement, c'est la fin des vacances, c'est du rien.
0: Si vous vous présentez au présidentiel, je vote pour vous, j'adore ce programme. Sébastien Tellier était dans Décibel, merci beaucoup Sébastien.
1: Merci à vous.
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2: Jolie bouteille, sacrée bouteille, veux-tu me laisser tranquille?
3: Je veux une petite révolution est en train de se jouer et elle ne pèse pas bien lourd, juste 55 grammes. 55 grammes en moins par bouteille, autant dire même pas le poids du cassis que l'on met dans un kir royal.
4: Tu bois des kirs, toi ?
3: Bah oui, je bois des kirs avec modération, bien sûr. Mais revenons à notre bouteille. 55 grammes en moins, je disais.
5: Elle est légère, légère.
3: Ce régime minceur pourrait bien alléger sérieusement le bilan carbone de toute la filière, racontent nos confrères de Lyon Républicaine. Testé par les caves de Bailly-la-Pierre à Saint-Brie et conçu par Veralia, le géant européen du verre, cette nouvelle bouteille passe de 775 à 720 grammes. Visuellement, rien ne change. À l'œil nu ou en main, on n'y voit que du feu. Mais derrière cet allègement invisible se cache un vrai coup de pouce pour la planète.
6: Eh bien, c'est une merveilleuse invention, une invention.
7: Merveilleuse invention.
3: Car aujourd'hui, le gros problème environnemental du vin, c'est la bouteille. Produire du verre, ça chauffe fort, des fours à 1800 degrés et beaucoup d'énergie. Alors forcément, chaque gramme économisé, c'est du CO2 en moins dans l'air. À grande échelle, le calcul est vite fait. 1 million de bouteilles allégées, c'est 18 tonnes de CO2 économisées.
8: Tu sens l'impact là ? Ah oui, je sens l'impact.
3: Un gros impact, hein, mais il a fallu 2 ans de tests, de modélisation et d'essais en conditions réelles. Eh oui, encore raté. La bouteille devait tenir le choc, supporter la pression, le transport, le vieillissement en cave. Et les gens qui font de la musique avec. Maintenant, la transition va se faire en douceur. Chez Bailly-la-Pierre, cette démarche s'inscrit naturellement dans une philosophie déjà bien ancrée, stocker, produire et avancer pas à pas vers un crément plus éco-responsable.
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9: Vous aimez manger des fruits de mer? Alors vous allez adorer ce dont on va vous parler maintenant. Parce qu'en matière de fruits de mer, il y a ceux qui les pêchent, ceux qui les mangent et ceux qui les déshabillent avec une dextérité déconcertante.
10: Je m'appelle Lucie Descharles et je suis vendeuse à l'Aubette du Berlioz à Étaples-sur-Mer.
11: C'est pas l'homme qui prend la mer, c'est la mer qui prend l'homme. Ta-ta-tin.
9: Mais alors, c'est quoi le Berlioz exactement, Lucie ?
10: Le Berlioz, c'est un chalutier de moins de 12 mètres qui fait de la coquille Saint-Jacques d'octobre à mai. C'est le chalutier de mon mari et de mon beau-frère Bertrand Descharles.
9: Et alors vous, votre rôle, c'est de vendre évidemment la marchandise, mais en plus, vous la déshabillez.
10: Ouais, on décoquille devant le client il aime bien ça, et moi j'aime le contact avec les clients directement qui demandent ce qu'on veut, et puis on a le produit de la pêche de littoral.
9: Et ben alors allons-y, des coquillons, mais avec doigté.
10: Alors, on prend la coquille dans la main, on lève avec le couteau, il y a un petit trou sur la gauche, c'est bien fait la nature. On racle bien pour pas abîmer la coquille, on enlève la première barre, deux, et puis on racle bien la belle coquille Saint-Jacques de nos côtes.
9: Ah oui, c'est beau.
10: Voilà, magnifique.
9: Et c'est sûrement bon. Et ça fait longtemps que vous déshabillez les coquilles Saint-Jacques ?
10: J'ai fait des études de comptabilité, j'ai rencontré mon mari, il avait un bateau de 25 mètres. À un moment, il s'est dit, on arrête les 25 mètres, on va prendre un 12 mètres, mais on va ouvrir une étale de pêche. Et je ne connaissais rien du tout, parce que moi, je suis une bureaucrate. Je me suis dit, allez, je me lance. Et j'ai appris moi-même les poissons, j'ai appris à décoquiller, et j'ai adoré le contact avec les clients, j'ai adoré sortir de mon bureau.
9: Lucie, vous êtes une femme heureuse de septembre à mai, mais alors le reste de l'année, qu'est-ce que vous faites ?
10: Le matin, je fais la coquille, l'après-midi, je suis dans mon bureau, et de mai à septembre, quand on ne travaille pas, je suis au bureau, et je m'ennuie de mes clients, et je m'ennuie de l'ambiance des aubettes.
9: Alors Lucie, sérieusement, ce boulot, ça ne doit pas être facile tous les jours, vu la météo.
10: Mais ça va, en fait, le sourire des clients, c'est génial. On oublie, en fait, le froid. Puis ça conserve bien, en plus.
9: Oui, et ça laisse les coquilles Saint-Jacques à bonne température. Bon, alors il ne reste plus qu'à passer à la dégustation. Et puis vous, n'hésitez pas à passer par Étaples-sur-Mer pour rencontrer la belle petite famille et déshabiller l'une ou l'autre coquille Saint-Jacques.
10: Moi, c'est ici, dans les aubettes d'Étaples-sur-Mer, que j'ai du plaisir à vendre la pêche de mon mari et de rencontrer des personnes merveilleuses.
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14: Donc, une fois, je faisais une balade avec ma famille, et pour rire, j'avais donc mis un costume de coccinelle. Et donc, il y a une vraie petite coccinelle qui est donc venue se poser sur mon épaule. Sauf que bah, quand elle a voulu s'envoler et continuer sa route, bah, mon chien l'a mangé.
13: Merci, sœur.
14: Merci.
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1: À Aubervilliers-Sèvres ou encore rue Feder dans le 11e arrondissement de Paris, les baltos sont encore bien présents dans notre région et Thierry Boeuf nous en fait la cartographie au-delà bien sûr de nous raconter leur histoire. Voici la saga Bistrot de Paris.
2: Et le cocktail américain, c'est quoi ?
3: C'est un coquelet grillé avec une sauce américaine, tomates, échalotes, une pointe de cognac, du vin blanc. C'est un peu relevé.
4: Un déca,
5: pâté, jambon, c'est du cornet, gruyère, chantal, rôti, jambon de pays.
6: Eh ben tout ça, ça valait dans la blanquette.
3: Bon appétit.
7: Cigarette. Cigarette, whisky et petites pépées, si vous les aimez bien roulées, papier à cigarette, OCB. Gitane de Gainsbourg, menthol extra cool de Françoise Sagan, ronde fumée, et puis un jour de smog, 1er janvier 2008, tout s'est évaporé, les volutes et brouillards au comptoir ont disparu.
8: On a fait une soirée pour que tout le monde fume, donc musique, et puis on a mangé, et on l'a tous fumé. Mon collaborateur et moi, on n'a jamais fumé de notre vie, donc on a fumé une gitane maïs. Plus jamais on fumera. Hein.
7: Alors les fumeurs étaient priés d'aller fumer aux terrasses des cafés, le plaisir devenant coupable. Mais encore aujourd'hui, les marques de cigarettes font toujours enseigne. À Paris comme en banlieue, il existe encore, par exemple, des Marini.
9: 30 paquets de Marini.
7: Mais aussi des Rally, des Chiquito, des Nemrod et des Balto. 1930, la CEITA, Société Nationale d'Exploitation Industrielle des Tabacs et des Allumettes, propose aux patrons de café une aide financière. Des ameublements, des comptoirs, des terrasses. En contrepartie, l'établissement aura pour nom une marque de cigarettes ou de cigarillos. La puissante CEITA en rajoute une couche dans la presse populaire et la radio. Écoutez cette chanson publicitaire phénoménale de la marque Balto.
10: J'ai vu sur le paquet qu'il y a un bateau à voile. C'est à cause du bateau que c'est des bateaux qu'on les appelle. Mais non, mon gros bêta, pas des bateaux, mais des baltos. Des baltos, c'est un mot qui vient de Baltimore.
7: Balto de Baltimore, imparable voyage et exotisme au bout de sa cigarette rougeoyante. Et voilà pourquoi il existe encore une bonne vingtaine de baltos à Paris et en Île-de-France, comme celui d'Aubervilliers ou de Sèvres. Idem pour le Nemrod, rue du Cherche-Midi dans le 6e. Tout pareil pour le Rally, la cigarette qui arrive avant les autres et qui gagne. Rue Féderbe, dans le 11e, le Rally, où au passage, Monsieur Philippe nous régale de délicieux choux farcis. Curiosité amusante, au 59 avenue de la Motte-Piquet, un restaurant a pour nom la Gauloise, tandis qu'à quelques dizaines de mètres, boulevard de Grenelle, une autre brasserie se nomme la Gitane.
11: Avec filtre ou sans filtre, les Gitanes Caporal vous apportent sans réserve le plaisir de fumer.
7: Décidément, beaucoup de cafés-bistrots du bassin parisien ont succombé à la tentation. Après la cigarette, le jeu. Impressionnant le nombre d'établissements qui s'appellent le Vincennes, le Sulky ou le Longchamp. Témoin de la relation entre les bars PMU et le milieu mercantile des chevaux de course.
12: Pierre et Christine, ma femme, si tu savais ce qu'elle joue,
13: elle y connaît rien, mais elle y croit. Et entre nous, ce qui m'épate, c'est qu'elle gagne aussi.
14: La confronte, Charles. Avec le PMU aujourd'hui, on joue comme on aime.
7: Oui, on pourrait largement faire une thèse universitaire sur les enseignes de bistrot, la poésie frise Le Bon Coin de ce cher Jean-Louis Brasse dans le 18e, sans oublier le mythique Au rendez-vous des sportifs chez Valzac, un cador de la boxe dans le 15e. Mais la palme d'or revient à ce patron en Val-de-Marne qui avait baptisé son bistrot dans les années 50 ici, mieux qu'en face. En face se trouve la célèbre prison de Fresnes.
1: Ce qui ne freinera pas notre appétit pour autant, bien sûr. Merci beaucoup Thierry Boeuf, Bistrot de Paris. Si vous avez aimé cette chronique, vous pouvez la partager avec vos proches depuis l'application Ici.
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15: Le bateau s'appelle l'Antilope. C'est le premier hein, quand on arrive.
16: Ça, oui. Nous sommes 14 bateaux sur cette portion-là de la zone 10 ZBL. Voilà.
15: Dit quoi ?
16: Zone de bateau-logement. Il y a des bateaux qui ont été vendus, même certains plusieurs fois. Il y en a qui sont en vente actuellement. Les gens viennent un peu visiter pour voir plutôt comment c'est agencé. C'est quand même quelque chose de particulier parce qu'il y a quand même de l'entretien à faire. Hein, quand
15: c'est
16: vous
15: à
16: regardez,
15: dire
16: il faut faire de la peinture, il faut laver le bateau assez régulièrement. Hein. Si on laisse la peinture s'encrasser, on n'arrive plus à l'avoir propre. Hein.
15: Vous payez un loyer ?
16: Ah oui, tout à fait, oui. Convention d'occupation temporaire.
15: D'accord. Ah, renouvelée tous les ans ou...
16: Non, c'est tous les 3 ans. Là, on est dans la timonerie. En fait, c'est facile. Le timonier manipule le timon dans la timonerie.
15: Et le timon, c'est ce que j'appelle le volant. Ça tourne.
16: Ou le macaron, voilà, dans le terme fluvial.
15: Vous êtes né sur un bateau, m'a-t-on dit?
16: Oui, tout à fait. Je suis enfant de marinier. 10 jours après ma naissance, le premier voyage, c'est Strasbourg-Bâle.
15: D'accord.
16: Voilà, donc j'ai navigué en permanence avec mes parents jusqu'à l'âge de 7 ans que je suis allé à l'école. Oui. Et après, j'ai passé toutes mes vacances scolaires, je les ai passées à bord.
15: Ah oui, c'est ça, parce que vous, il fallait bien que vous soyez à terre pendant qu'eux, ils travaillaient. Donc voilà. Vous avez été à l'internat très jeune, j'imagine.
16: Hein, voilà, c'est un internat spécialisé pour les enfants de bateliers et de forains. D'accord. Donc qui ne fermait pas les week-ends, donc on restait aussi à l'internat les week-ends.
15: Oh, tu loulous tout seul tout le temps à 7 ans.
16: Oui, mais bon, ça forge plutôt un caractère. Bon, c'est pas grave, hein, je veux dire, la preuve, hein, ça m'a pas... Voilà, quoi. Hein, donc après, on a certes une façon et une vision différente des choses de la vie, quoi. Hein. On a toujours voyagé.
15: On peut descendre.
16: Vous descendez en marche arrière.
15: Oui, c'est un peu abrupt comme escalier. Hein.
16: La longueur totale du pied qui est posée sur la marche. Voilà.
15: Oh là là, voilà. Super. Donc là, on est vraiment chez vous, quoi.
16: Si le bateau avait été un bateau de commerce, on serait dans la cale où on met la marchandise. J'ai habité une maison pendant 22 ans, un appartement pendant une quinzaine d'années. Je suis revenu à mes sources parce que je ne me sens pas bien à terre et que je suis mieux sur l'eau. Étant né sur un bateau de commerce, je suis revenu à mes sources, voilà.
15: C'était votre métier ?
16: Non. J'avais compris dans les années 70 que c'était un métier en perdition. Tout commençait un petit peu à aller de travers. D'ailleurs, mes parents ont arrêté dès 76 de naviguer en France. Ils naviguaient principalement en Allemagne et aux Pays-Bas. C'est là où la navigation est le mieux entretenue et fonctionne le mieux. Et puis, il y avait beaucoup de transports, il y a toujours beaucoup de transports dans ces pays-là à réaliser, ainsi qu'en Belgique.
15: Vous le pilotez, ce bateau, il bouge ?
16: Oui, bien sûr, oui, tous les ans. Finalement, on part en vacances sans faire de valise, on n'oublie rien, c'est quand même super, quoi. Je veux dire, il n'y a pas mieux, quoi. Par exemple, l'année dernière, je suis parti entre Breda et Rotterdam pour sortir le bateau de l'eau, donc je suis descendu la Moselle, le Rhin, et puis le Val, jusque donc Brimelen, et puis après, une fois que les travaux étaient terminés, puisque j'ai réalisé des travaux sur la coque, je suis remonté par des petits canaux qui sont en parallèle de la Meuse jusque Maastricht. Et là, de Maastricht jusque Nancy, j'ai pris la Meuse sur la totalité.
15: Vous avez des cartes alors ?
16: Oui, ça c'est une carte allemande.
15: Mitteleuropäische Wasserstraße.
16: Nein, Mitteleuropäische Wasserstraße.
15: Ah, très bien.
16: Les voies bleues, c'est le fleuve. Mm-hmm. Voilà. Et puis après, vous avez les grandes rivières.
15: Ouais.
16: Et puis après, vous avez tout le reste. Vous voyez, comme par exemple Vouziers, tous ces petits machins bleus. Ça, c'est le gabarit Fraissinet.
15: Ah, ça se navigue.
16: Vous voyez ? Et chaque petite arête, là, ça représente une écluse. Je navigue avec une carte électronique internationale, puisque je fais beaucoup les pays étrangers, parce qu'on n'a pas de possibilité de se rendre actuellement dans le sud de la France. Il y a 3 voies possibles et c'est très compliqué. On ne peut pas aller sur Paris, je parle en période d'été, donc voilà, c'est très compliqué. On ne peut pas descendre les Vosges, parce que c'est navigable sur une très courte durée. Donc on pourrait par exemple descendre, mais pas remonter, ou alors faut descendre et remonter l'année suivante. C'est très compliqué.
15: Qu'est-ce que ça apporte de naviguer comme ça ? C'est paisible ? Qu'est-ce que ça apporte de naviguer sur les canaux comme ça ?
16: Ben, ça apporte de la zénitude, du calme. On voit du paysage, on le voit totalement différemment que si vous suivez le canal en vélo, vous avez une vue qui est totalement différente sur la nature. On est vraiment très proche de la nature et on voit un paysage qui est magnifique. Hein, y a des endroits où c'est vraiment très très très joli. Hein.
15: Et puis c'est la lenteur, quoi. Hein?
16: Ah bah oui, hein, quand vous vous déplacez une dizaine de kilomètres heure, vous avez le temps de voir les choses.
15: Vous vous ennuyez pas, vous, hein?
16: Jamais.
15: Merci beaucoup, je vous tiens au courant.
16: Merci bien.
15: Vous allez faire quoi là maintenant?
16: Pour retour, eh bien maintenant je vais aller me faire une petite balade comme il ne pleut pas.
15: À pied.
16: Puis, voilà. Et puis bon, j'ai des articles encore à faire sur Facebook. Voilà.
15: D'accord, ça marche. Super. Bon après. Bah oui, vous avez le wifi, hein?
16: Oui, oui.
15: Ah oui.
16: Par téléphone. Mon modem, c'est le téléphone.
15: Le téléphone, c'est ça. Allez, super. J'enjambe le truc, je ne tombe pas à l'eau. Bon, bonne fin de journée.
16: Merci,
15: Barbara. Merci, au revoir, je vous tiens au courant.
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1: Vous le savez, sur Ici Saint-Étienne-Loire, on adore plonger dans les trésors cachés de notre patrimoine. Anne-Berthe, bonjour.
2: Bonjour.
1: Vous êtes responsable du service des publics du site de la Chartreuse de Sainte-Croix-en-Jarret. Aujourd'hui, on va se mettre dans la peau d'un moine chartreux, parce que c'est la Chartreuse de Sainte-Croix des plus habitées par les moines. L'ordre, lui, existe toujours.
2: Silence, prière et travail. Voici ce qui ponctue le quotidien d'un moine chartreux.
1: Bon, jusqu'ici, rien de très surprenant.
2: C'est vrai qu'on n'en attend pas moins des moines. Mais si j'ajoute solitude, là on entre un peu plus en détail dans la vie d'un chartreux. En effet, l'ordre des chartreux a pour spécificité d'être un ordre semi-érémitique.
1: Alors là, ça se complique.
2: Oui, alors semi-érémitique, cela signifie que les chartreux vivent une très grande majorité de leur temps seuls, dans des cellules individuelles, appelées aussi ermitages. Chaque père vit dans un espace de 2 ou 3 pièces, doté d'un petit atelier et même d'un jardin.
1: Bon, il faut aimer la solitude.
2: Oui, c'est en effet la condition sine qua non de la vie en chartreuse. Il ne faut pas être très bavard non plus, car les chartreux vivent en silence. Et même dans les quelques temps communautaires qui ont lieu à l'église ou au réfectoire, ils ne se parlent pas entre eux. Le seul moment d'échange se fait lors de la promenade hebdomadaire. Une fois par semaine seulement, les moines sortent marcher hors

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1: Laetitia, 54 ans, j'habite à Saint-Jean-de-Bray, je fais partie depuis toujours de l'association ANCO. Alors ANCO, pour faire court, c'est Association Navigation sur le Canal d'Orléans, et on milite pour la réouverture de ce canal à la navigation, en le gardant dans son jus du XVIIe siècle, quelque chose de très naturel, on n'a pas envie du canal du Midi. Alors le permis bateau, moi je l'ai passé en 1997, j'étais toute jeune maman.
2: Ça vous fait quoi, Laetitia, quand vous conduisez un bateau?
1: Alors moi, ça me vide complètement la tête, je suis heureuse, en fait, j'aurais pu en faire mon métier. C'est mon échappatoire.
2: Grand bol d'air.
1: Ah oui, complètement. Le canal, c'est très calme, c'est serein. Et les écluses, moi j'adore, c'est sympa. Voilà.
2: Pourquoi vous adorez?
1: Parce que d'une écluse à l'autre, surtout sur notre canal qui est déclassé, il y en a qui pulsent au niveau de l'eau. Il y a certaines écluses, ça passe par en dessous, on est soulevé doucement. Quand on est tous ensemble dans les écluses, on attend, on se marre bien. Et c'est simple. Hein.
2: C'est quoi les discussions entre mariniers quand on attend?
1: Oh là là, je ne sais pas si je dois le dire. Non, mais on chante, on rigole, c'est vraiment...
2: Vous avez une petite chanson de marinier, là, à nous chanter?
1: Oh,
2: a cappella.
1: A cappella, je chante très mal. Après, ce serait bienvenue sur le port d'Orléans. Eh oh, eh oh, bienvenue au port d'Orléans, eh oh. Voilà, mais je suis nulle en chanson. Hein.
2: Ah non, c'était pas mal, moi, je l'aurais bien fait plus fort, quoi.

0: Et c'est un milieu où il n'y a pas beaucoup de femmes.
1: Alors en effet, mais je pense qu'il y en a de plus en plus, surtout la Loire, ce qu'on appelle la Loire d'en bas, parce que nous on est la Loire d'en haut.
0: Attendez, c'est quoi la Loire?
1: La Loire d'en bas, ce serait plus vers Chalonne et puis arriver vers l'estuaire. Il y a beaucoup plus de jeunes sportifs, j'ai envie de dire, mais nous on va essayer de rajeunir aussi de ce côté-là. J'ai toujours très bien été accueillie de toute façon, je me suis même pas posé la question à vrai dire de savoir si j'étais une femme et qu'il y avait que des hommes, je n'ai pas fait attention à ça.
0: Est-ce que vous avez des rêves ou des ambitions avec le canal d'Orléans, ou des voyages?
1: Le rêve, ce serait bien sûr qu'il soit réouvert à la navigation, que tout le monde puisse faire ce fameux triangle d'eau, canal de Briard, canal d'Orléans et la Loire. Ça dépayse complètement.
0: On a l'impression, du coup, là, quand on est sur ce triangle d'eau, d'être encore dans le Loiret.
1: Non. Pour avoir fait le bief de partage, donc c'est vers Suré-aux-Bois, il y a plusieurs années, j'avais l'impression, j'ai jamais été, hein, mais d'être en Amazonie.
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3: Quand il y a des prédateurs, bah mais sa tête dans le sable, au moins ils disent que c'est un pot avec des roses qui dépassent.
4: Pourquoi l'autruche met de temps en temps sa tête dans le sable?
5: Pour peut-être manger les bêtes dans le sable.
6: Pour manger ce qui est dans le sable, pour tout simplement voir ce qu'il y a dans le sable.
7: Pour dormir.
4: Si elle veut voir ce qu'il y a dans le sable et qu'elle met sa tête dans le sable, elle voit plus rien.
6: Bah, peut-être qu'elle résiste au sable.
4: Ou alors elle a une frontale.
6: Je pense pas.
8: C'est peut-être pour manger ce qui est dans le sable, mais plus profondément avec sa bouche.
3: Quand il y a des prédateurs, bah met sa tête dans le sable. Au moins ils disent que c'est un pot avec des roses qui dépassent.
9: Oh, les jolies fleurs!
8: Comme ça, elle voit pas ce qui se passe autour et elle a plus peur.
4: Qu'est-ce que vous faites si quelqu'un vous court après?
8: Courir. Dire à quelqu'un qu'on a besoin d'aide.
4: Tu vas pas mettre ta tête dans le sable.
8: Bah non, sinon il peut nous attraper facilement.
3: Ou alors sinon on lui met un coup de poing dans la figure, au moins bah c'est lui qui a la tête dans le sable et nous on s'en va.
4: Mais pour l'autruche alors elle?
6: Pour l'autruche c'est facile, elle court plus vite que nous.
4: Et vous savez comment on fait des petits autruches?
8: Une fois qu'ils sont dans l'œuf, bah ils cassent la coquille, ils sortent.
4: Donc c'est avec des œufs?
8: Bah oui.
4: Vous avez déjà vu un œuf d'autruche?
6: J'ai cru en voir un en vidéo, mais non. Il est comme les œufs normaux, mais quand même un peu plus gros.
10: Oh, plus ils sont gros, plus les œufs.
8: Bah, l'œuf, je l'ai déjà vu, mais pas en vrai. L'œuf, il est gros comme ça.
4: Il est en effet très gros. Comment est-ce qu'on peut avoir une poêle suffisamment grande pour faire un œuf au plat d'autruche?
8: Tu fabriques soit une grande poêle ou...
9: Non, pas la poêle à frire!
8: Soit... T'essayes de trouver une grande poêle, bah comme ça, c'est bien. On a des poêles grandes, mais ça suffit, des poêles comme ça, ça suffit.
6: Ou alors, on le fait tout simplement pas cuire, on les laisse vivre.
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1: C'est un événement littéraire dont on vous parle dans Toujours à la page, la sortie du nouveau roman de Marion Fayol. Autrice et illustratrice dromardéchoise, plusieurs fois primée au festival d'Angoulême, Marion Fayol a rencontré l'année dernière un immense succès avec son premier roman poétique et poignant, Du même bois, dans lequel elle évoquait l'histoire d'une ferme ardéchoise, génération après génération. Petit fruit, c'est le nom de ce second titre, est paru chez Gallimard. Et c'est l'histoire d'une femme à qui, mois après mois, la nature refuse d'offrir un enfant. Tandis qu'elle brasse questionnement, chagrin, culpabilité, son mari reste imperméable à ses émotions. Jusqu'au jour où s'impose chez eux un inconnu, un étranger, un homme qui dit pourtant reconnaître en la femme son amour de jeunesse perdu. D'ailleurs, c'est étrange, ses mains à lui sont de la couleur de la robe de la femme. Et il ne cesse de vouloir la dessiner, la croquer sous tous les angles. En résulte un curieux ballet, un poétique triangle amoureux auquel nous allons assister. Marion Fayol.
2: Le livre parle en effet du désir d'enfant, même si je pense qu'il parle du désir, du manque, de l'absence, de manière peut-être beaucoup plus large que simplement le manque de l'enfant. En tout cas, cette femme, elle est en proie à une forme d'obsession. Chaque mois, elle a envie d'avoir un bébé dans le ventre et chaque mois, c'est un échec. Et dans son couple vient apparaître une sorte d'étranger. Donc, elle attend un enfant et l'enfant n'arrive pas. Et il y a quelqu'un qui vient se glisser dans leur maison alors même qu'ils essaient de le rejeter. Donc, c'est aussi une sorte d'ambivalence entre ce qu'elle désire et qui vient pas et ce qu'elle rejette et qui vient. Et pour moi, les trois personnages du livre sont tous des personnages qui sont un peu enfermés. Ça m'intéressait d'avoir trois personnages qui finissent par se parler, par quelque chose de commun. Et ce commun, je pense qu'il est à la fois la question de l'obsession et la question de l'absence ou du manque ou du fantasme aussi.
1: Il y a quand même quelque chose d'un peu surnaturel qui relève du conte ou de la poésie dans ce que vous écrivez.
2: Quand j'écris, je me sens proche de la poésie plus que du roman d'une certaine façon. Et c'est très important pour moi que l'espace du livre, comme dans l'espace des dessins, soit pas exactement l'espace de la réalité, en tout cas qu'il y ait toujours une part de symbolique ou de surréalisme qui vienne créer un espace qui est celui du livre et qui est un petit peu à côté du réel pour peut-être être plus réel que le réel. Et c'est important pour moi que mes livres contiennent plusieurs discours, enfin qu'en tout cas on puisse les lire, et puis on puisse les relire, et puis encore les relire comme s'il y avait plusieurs couches, et que le lecteur puisse aussi glisser sa propre voix à l'intérieur de ce que je propose.
1: On ne sait précisément où l'action se déroule, ni à quelle époque, mais comme toujours avec Marion Fayol, la nature est partout. Elle traverse les personnages, et son écriture pose des images, des émotions, un rythme aussi. Elle offre comme un moment en suspens, hors du temps. Marion Fayol révèle une nouvelle fois que son talent d'écrivaine n'a rien à envier à celui de dessinatrice dans ce petit fruit paru chez Gallimard.
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3: Salut Brésil.
4: Comment elle s'appelle?
3: Alors, je m'appelle Oriane, j'ai 33 ans.
4: Et tu fais quoi dans la vie?
3: Et mon job, je suis graphiste.
5: Je voyais plus le genre graphiste, une bonne trentaine.
6: Ah oui, c'est étonnant.
7: Qu'est-ce que vous foutez là?
3: Je suis dans les petits bonheurs.
8: Le bonheur aussi peut arriver comme ça.
9: Vous habitez où, vous m'avez dit?
3: J'habite à Quimper et je suis arrivée ici parce que je voulais vivre en Bretagne et j'ai trouvé un emploi ici, dans le Finistère.
10: Comment tu as trouvé du travail?
11: Comment tu as fait pour deviner? Elle est extraordinaire, ta mère.
3: J'ai cherché dans les 4 départements et c'est tombé dans le Finistère et moi j'adore Quimper, donc je suis ravie.
12: Pourquoi croyez-vous qu'on l'adore?
3: Ça s'explique pas trop, j'avais l'impression que j'appartenais à cette région. J'ai tout fait pour arriver ici, mais je sais pas trop pourquoi et je suis super heureuse.
13: Heureusement que vous avez pas compté sur moi, hein, parce que sinon il fera ça le temps.
14: On ira se balader ensemble un de ces jours, tu veux?
3: Mon coin préféré quand je me balade, c'est au bord de la mer et surtout la plage de Sainte-Marine.
15: Quelle plage?
3: Combris de Sainte-Marine, puisque la plage est sublime avec les dunes assez nature. Ça a été le coup de foudre avec cette plage-là.
16: Sur la plage, j'irai te chercher des coquillages.
0: Et le premier baiser,
6: Quand est-ce que vous vous l'êtes donné?
3: Alors moi, je me souviens que quand j'étais en primaire, il y avait beaucoup de garçons qui s'intéressaient à moi. Mais alors moi, j'y connaissais rien, donc j'ai eu des cadeaux, j'ai eu des bagues, j'ai eu des trucs comme ça.
7: S'ils veulent te faire un cadeau, refuse pas.
3: Et je pense que les pauvres, ils n'avaient pas beaucoup de réponses. Et moi, après, c'est arrivé assez tard. Ouais. Oui, si, c'était au lycée. Mais pareil, c'était pas moi qui étais intéressée, c'était toujours le garçon, quoi. Je me cherche encore, je pense.
10: Moi, je m'en fous parce que j'ai un amour chez moi et un amour à l'école. C'est qui? C'est mon cousin, mais je suis comme ma mère, je préfère le célibataire.
15: Prononcez trois fois la phrase impossible.
3: Ok, la jolie rose jaune de Josette jaunit dans le jardin. La jolie rose jaune de Josette jaunit dans le jardin. La jolie rose jaune de Josette jaunit dans le jardin. Ça va?
16: D'où elle sort cette Josette? Qui a lancé cette Josette?
3: Moi je connais Tadery. T'adora, t'adori tantan, t'adora tenter, t'adori tantan, tanta, t'adora tenter, t'adora tenter, tata, t'adori tantan.
17: Bravo! Merci! Bravo!
3: Allez, salut!
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18: Oh, ce vin là, il est ben trop bon pour la modurer.
19: Périchon dans le texte.
18: À modurer le vin, ça veut dire y rajouter de l'eau. Je vous avoue que je connaissais pas ce mot-là, puis que je l'ai trouvé dans mes livres. 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Mais, je vous préviens, il vous ferait bouer du vin de marchand. Oh, si le vieux Noé, sroutant de sounache, n'avait pu goûter que ce jus-là, je connaîtrais encore que le vin de parche, et je dirais point de mal du Noah. Ouais, qui est pourtant bon à valouer. Et qu'on dit, pour ben exigeant, oh, c'est plus fort que moi, je peux pas boire du vin de marchand. C'est épais, ça saoule et ça tache, le fond du verre, et devient noir et bleu. Quand que ça pendait à la moustache, on croit voir goûter du sang de bœuf. Pour moi, bon gens, v'là ma consigne. Gardez le corps solide et sain, buvez surtout du vrai vin de vigne, du vin de chez nous, du jus de raisin, et le pays connaîtra la joie. 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
1: Ici à la Souterraine, en passant devant le tiers-lieu, la maison d'à côté, peut-être que vous vous êtes déjà demandé ce que c'était avant. Eh bien, on a trouvé des personnes pour nous répondre. Annick et
2: Roger Boulevard.
3: Je remonte en 1946, où c'était avant un café-restaurant-pâtisserie. Les jeunes filles venaient avec leurs copains et ils mangeaient beaucoup des pâtisseries, notamment des bonnes brioches, qui étaient vraiment délicieuses. Les propriétaires de ce restaurant étaient assez âgés, c'était monsieur et madame Piton. Ils ont revendu leur commerce en 1952. C'est monsieur et madame Poti qui étaient bouchers de profession. Monsieur Poti et sa femme Alice ont repris donc le commerce. Alice tenait la boucherie plus le café qui était resté. Bah, je suis arrivée quand ça a été revendu ici aux personnes qui ont fait la maison d'à côté en 2017.
1: Hein? L'actuel café, c'était là où il y avait le café avant ?
3: Non, pas du tout. Alors, l'actuel café d'aujourd'hui était l'ancienne boucherie. Quand les parents ils se sont mis à la retraite, les enfants n'ont pas repris la succession. Donc, c'est pour ça que ça a été revendu en 2017 pour devenir la maison d'à côté.
2: Ma sœur fréquentait mademoiselle Pouty, mais le reste, je ne pourrais pas vous en dire plus. Hein.
3: Ici, par contre, c'est que cette grande pièce où nous sommes, dans la maison d'à côté, c'était le café-restaurant-pâtisserie. En 1946, ça, c'était la grande pièce. Et c'était un lieu de rencontre.
2: Ça tenait à côté de la boucherie ou dans la boucherie ?
3: Ici, non, dans la grande salle. Parce que là où il y a le café actuellement, c'est la boucherie. C'était l'ancienne boucherie.
4: Bonjour ! Bienvenue à la maison d'à côté. Moi, je me présente, je m'appelle Elsa. Je m'occupe avec mes collègues de ce lieu. On est une coopérative et nous avons l'association Bocal et Facelli qui est intégrée. On va proposer plein d'activités, la cuisine, le jardin. On invite les personnes à se retrouver autour d'un café, d'une boisson chaude ou froide. On a aussi des sirops. Et puis après, on va avoir des loisirs créatifs, l'apprentissage numérique, ce rendez-vous gratuit. Et on fait de la location d'espace, en gros.
5: Moi, je m'appelle Océane.
1: Océane, est-ce que c'est toujours un lieu où on vient prendre une pâtisserie avec les copains ?
5: Bon, on peut dire ça, oui, parce qu'on a le lycée qui est juste à côté. Donc, parfois, les étudiants viennent ici avec leurs amis, leurs copains. Donc, oui, il y a beaucoup de pâtisseries faites maison et elles sont excellentes.
1: Le goût pour le partage et les pâtisseries, ça perdure dans le temps.
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6: Dans la rue Poncillon, il y a un atelier de gravure, Philippe Estrade. À mon avis, ça fait belle lurette qu'il est là, cet homme. On va essayer d'aller faire connaissance. Allez, on va aller dans l'arrière-boutique, discuter avec Philippe Estrade himself. Vous êtes là depuis combien de temps ?
7: 1987.
6: Le métier de graveur, c'est quoi en fait ?
7: Alors, je fais des plaques de toubib pour les bancs et des plaques de cercueil quand les toubib sont mauvais.
6: Et vous faites aussi les clés pour ouvrir certains cœurs ?
7: Non, non, malheureusement, non. Je fais des clés pour ouvrir les chambres des jeunes filles.
6: Vous avez des souvenirs de gravures un petit peu spéciales qu'on vous a eu demandé, parce que vous gravez un peu de tout, des plaques, j'imagine.
7: Alors, j'ai un souvenir, alors ça reste un peu dans le même secteur. Un jour, un monsieur m'a amené une jolie médaille, un bijou, quoi, où il m'a demandé de graver salope. Je lui ai dit que le bijou était beau, que c'était qu'il fallait pas le faire, quoi. Et il a insisté, je l'ai fait.
6: Et alors, c'est la fin, là ? Vous arrêtez votre activité ?
7: Oui, à la fin de l'année.
6: Content ou finalement, quand même, ça fait un petit pincement au cœur ? Parce que moi, je la vois, votre enseigne, depuis longtemps. Hein.
7: Alors, ça date des années 50. Mon prédécesseur, à qui j'ai racheté le magasin, on ne s'en est pas à la retraite, et je passe la main, et mon successeur est là, c'est mon fils.
6: Histoire de transmission, encore une fois. Votre fils qui, du coup, allez hop, reprend le flambeau.
7: Voilà, il me pousse au trou.
6: C'est difficile d'arrêter, du jour au lendemain.
7: Ouais, faut se réinventer, et j'ai encore pas eu l'idée. Je sais pas ce que je vais faire, je vais m'ennuyer.
6: C'est pas dit.
7: Je sais pas. C'est compliqué, hein.
6: Ah, il y a une inquiétude, hein, c'est clair. Oui. Mais rien ne vous empêcherait de continuer.
7: Si, lui.
6: On va aller lui dire deux mots.
7: J'aurais pas travaillé avec mon père, hein, donc il est pareil, hein.
6: Ah bah pourquoi pas.
7: C'est infaisable.
6: Mais si, j'en connais plein, moi, qui travaille avec leur père.
7: Père, c'est toujours un vieux con. Là, la pièce où on est, c'était l'endroit où on cassait la croûte avec les copains. Il y avait donc les photos de mes copains, des quelques bringouilles qui se sont fait là. Il a tout viré.
6: Ils font plus la bringue, les jeunes.
7: Et ben, il a mis des trucs comme ça, là. C'est plus pareil. Mais mes copains étaient désespérés quand ils ont vu.
6: Bah, il y a de quoi.
7: Mais oui.
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8: La dernière fois que vous y êtes allé, je suis sûr que vous aviez un kawé fluo et un petit goûter dans un sac en plastique préparé par maman. Avec plus de 80 oiseaux de proie et 30 espèces différentes, et surtout un spectacle où le seul effet spécial, ah bah c'est la nature elle-même, aujourd'hui, je teste pour vous la volerie des aigles. Nous sommes dans les ruines du château de Kilsheim, c'est juste sous le Haut-Königsbourg, et je grimpe les derniers mètres à pied vers la volerie, où je suis déjà accueilli par Eric Renaud, le directeur du site, et une équipe de soigneurs passionnés, et quelques cris que j'entends au loin, assez impressionnants, d'oiseaux qui ont l'air quand même assez gros. Et on commence par les coulisses, derrière la zone qui est accessible au public. Et Alexandre, qui est soigneur, est équipé d'un gant en cuir sur tout le bras, et surtout, il est d'un calme absolu. Et je crois que c'est nécessaire. Et autour de nous, plein d'oiseaux. Et chacun d'entre eux est identifié, suivi, observé quotidiennement. Et j'apprends d'ailleurs que les oiseaux ne sont jamais forcés à voler. Ah non, non, non. Ils participent volontairement grâce à un entraînement basé sur la confiance et le renforcement positif. On les encourage, puis on leur donne des petites gâteries pour les remercier quand même. Et c'est ainsi qu'Alexandre me propose évidemment de tenir le gant. Oui, alors pas pour sortir la tarte du four, hein, mais pour tenir, non pas un pigeon non plus, hein, mais bel et bien un aigle, oui, qui passe tranquillement du gant d'Alex et au mien, voilà. Battement d'ailes XXL, je sens les plumes sur ma face, oui, parce qu'il fait son petit point, hein, le petit bonhomme, et heureusement que je suis accompagné, hein. Et étonnamment, je n'ai pas eu trop peur, parce que le regard de l'aigle est si perçant que j'étais quelque peu fasciné. Même si mon bras, lui, l'était un peu moins. La volerie des aigles, c'est la première volerie créée en France. C'était en 1968. Et à l'époque, elle avait été créée surtout pour changer l'image qu'on avait des rapaces, qui ont été longtemps persécutés. Allez, hop, le spectacle commence. Je m'installe dans les gradins et je constate que pas de musique spectaculaire. Hein, juste une voix, des explications sur la vie et les comportements des rapaces. Et soudain... lointain dans le ciel au-dessus de nous, un vautour apparaît au-dessus des remparts, silence total. Et même les enfants arrêtent de parler, ça c'est pas mal. Le soigneur explique que certains oiseaux dépassent même les 2 mètres d'envergure. Et c'est grand 2 mètres, hein. Et il demande au public de rester bien immobile pour faire un passage encore plus près de nos têtes. Alors j'applique, je reste immobile, et sauf que ma tête, elle continue de regarder l'oiseau au-dessus de nous, un peu comme au tennis. Mauvais réflexe. Et j'entends mon voisin qui me chuchote, faut pas bouger. Ah oui, en effet, hein, parce que plusieurs rapaces s'élancent, hein, chouettes, aigles, pigargues, et on en prend plein les yeux. En tout cas, moi, j'ai retenu une chose, hein, c'est qu'ici, c'est pas les humains qui regardent un show d'oiseaux, c'est plutôt l'inverse, hein, c'est les oiseaux qui nous observent en train d'essayer de rester calmes. Et ça, c'est tout un spectacle.

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2: Je suis sûr qu'il vous arrive dans la vie de ne pas être en forme et même d'être carrément chafouin, sans raison précise. Et là, ma grand-mère vous aurait dit « Je sais pas ce que j'ai, mais je bâtirai comme nombre ». Ça veut dire que je suis tellement de mauvaise humeur que je me disputerai avec mon reflet. J'ai pas toujours tout expliqué non plus, hein, c'est vrai. Hein, et puis c'est pas le jour, je vous préviens, je suis pas d'humeur. Et puis ça m'énerve et je sais pas ce que j'ai, de toute façon tout m'énerve. Ah, il y a jamais rien qui va. Vous voyez ? C'est ça. Et pour illustrer mon propos, là, vous êtes dans un estaminet, tranquille, en famille, et la serveuse n'est pas des plus aimables. Ça arrive. Et avant de partir, vous entendez le patron lui dire « Tu vas faire fuir les clients en force de faire un nez comme une bottine !» Ne paniquez pas, Wikizef est là pour vous aider. Le sens profond de cette phrase est évident, c'est la forme qui est troublante. Parce qu'une bottine, c'est fait pour aller sur les pieds. Et quelquefois, des précautions olfactives vous empêchent de les approcher de votre nez. Alors, comment est-ce possible ?
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2: Eh bien, prenons notre serveuse, ce joli estaminet des Flandres, voyez, avec des assiettes pendues aux poutres et des fleurs de houblon qui pendoulent. Imaginez à cette serveuse son visage.